The Easy Way Out, et puis juste avant c'était les OJs dans Solid Gold. Sweet Caroline, c'est une chanson de Neil Diamond que nous propose maintenant en reprise Andy Williams sur cette compilation I Think I Love the 70s, un tube de Neil Diamond. Et puis juste après, Petula Clark, toute jeune au tout début de sa carrière, The Little Shoemaker.

Une pluie de stars avec BJ Thomas et The Girl Most Likely To, et à l'instant The Dells, Don't Trick Me, Treat Me. On retrouve Andy Williams, c'est notre star du jour, avec une compilation qui s'appelle I Think I Love the 70s. Il reprend Stevie Wonder, My Sherry Amour, et puis juste après nous aurons une grande chanteuse de jazz, Betty Carter, avec Side by Side.

Lou Christie qui reprenait un standard de Anthony and the Imperials, Tears on My Pillow. Et puis juste avant, c'était Matt Goss avec un extrait de son dernier album, la chanson My Granddaddy's Swing. On retrouve tout de suite Andy Williams avec cette compilation I Think I Love the 70s, We've Only Just Begun. C'est une chanson des Carpenters. Et puis juste après, les Temptations avec The Girls All Right With Me.

C'était Robbie Dupré dans Solid Gold avec une chanson de 1980. Love is a mystery. Et nous arrivons à la fin de ce Solid Gold. J'espère que vous avez passé un très bon moment à l'écoute de votre émission de variété anglo-saxonne. On va se retrouver bien sûr très bientôt pour un nouveau Solid Gold. 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Vous pouvez vous abonner au podcast pour les recevoir automatiquement, les écouter en streaming directement sur le site ou bien les télécharger pour les emmener partout avec vous. Solidgold.fr, vous avez toute la liste des chansons qu'on a écoutées dans l'émission, le nom des artistes, des vidéos, des liens internet, vous saurez tout, notamment sur Andy Williams, qui nous a accompagnés aujourd'hui avec une compilation de reprises de chansons des années 70 qu'Andy Williams a enregistrées au fil du temps. I think I love the 70s. On se quitte avec un extrait de la comédie musicale Hair. Aquarius, let the sun shine in. Laissons entrer le soleil avec Andy Williams. On se retrouve très vite pour un nouveau Solid Gold. D'ici là, portez-vous bien. Salut!

0: Qu'est-ce que tu proposes?
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0: Mais c'est un peu tôt, non?
1: C'est vrai, en effet. Mais tu sais quoi?
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1: 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Mais qu'est-ce qu'il veut?
0: 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Quoi?
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0: 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Oh, c'est pas grave, de toute façon je m'en fous, j'en trouverai bien une autre. 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
0: 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Viens, allez, viens danser.
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0: 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Il suffit de lever les bras et de danser.
2: Ah non, non.
0: 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Sinon, pas de bras. Pas de Koé.
2: Oh, d'accord.

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0: Merci Jésus car tu es notre force. Merci Seigneur parce que tu pourvois à chaque instant, en toutes circonstances. Gloire à ton nom Seigneur.
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2: Bonjour, bonjour, bonjour chers auditeurs, bonjour chères auditrices, bienvenue sur la radio Méga FM 88.9. Nous sommes dans cette belle émission du lundi après-midi, Pain de vie, émission initiée par l'apôtre Jean Poulier. Et là, nous sommes cet après-midi pour une émission de 2 heures. Donc, attachez vos ceintures, quel que soit là où vous êtes, hein, que vous soyez à la maison, que vous soyez dans votre voiture, peut-être même au travail, vous avez peut-être la possibilité d'écouter un petit peu. Donc, soyez attentifs. Nous allons parler d'un sujet qui est nécessaire à tout être humain. Et sans plus tarder, donc, nous allons remettre ce moment d'émission entre les mains de notre Dieu, notre Seigneur, parce que justement, nous allons révéler le titre tout à l'heure. Mais si vous êtes avec nous, restez avec nous, nous allons remettre ce moment, prier et remettre tout ce qui sera dit, et que cette émission vous apporte du réconfort, de la joie, mais aussi de la connaissance. C'est très important. Alors, sans plus tarder, nous allons prier. Seigneur, nous te remettons l'émission Pain de vie. C'est une émission, Seigneur mon Dieu, que tu as donnée, Papa, à ton serviteur, l'apôtre Jean. Et nous te bénissons pour ces titres, ces sujets que tu nous donnes, Seigneur mon Dieu, à porter de ta part. Et nous te disons merci pour tous les auditeurs qui sont sur la radio, qui écoute la radio. Merci Seigneur mon Dieu à tous ceux, Seigneur mon Dieu, qui travaillent dans la radio. Merci Papa du Tout-Puissant pour ce titre que tu as donné aujourd'hui. Et nous te demandons de prendre toute la place dans le nom puissant de Jésus. Amen. Amen, amen. Donc voilà, nous sommes là pour 2 heures d'émission. Et je me présente, hein, je suis le docteur Yolande Joachin. Et je suis... voilà, aux églises, je dirais, EUCDC, EUCDC, donc, et j'ai une invitée cet après-midi qui va se présenter. Je sais qu'elle s'appelle Gita, vous l'avez déjà entendue, mais elle va prendre le soin de se présenter elle-même.
3: Bonjour, bonjour à toutes et à tous. Oui, moi, c'est Gita. Bonjour, docteur Yolande. Au fait, je suis très heureuse d'être là pour aborder ce thème si crucial pour notre santé mentale et physique. Alors, restez connectés et n'oubliez pas d'appeler.
2: Donc, voilà. Alors, je vais quand même saluer hein, les fidèles, ceux qui sont fidèles à cette émission. Je sais que, voilà, je sais qu'il y a des fidèles, des personnes qui sont connectées et c'est très, très bien. Je dis bonjour à l'ancien Soulange. Vraiment, c'est une joie. Ma sœur Evelyne, qui est vraiment fidèle à l'émission. Ma sœur Annick Petitfar, sois la bienvenue. Mon frère Thierry, sois le bienvenu. Mon frère Willy, l'apôtre Jean, hein, qui est avec nous. Et vraiment, que le Seigneur vous bénisse, qu'il vous fasse du bien. Et nous allons sans plus tarder rentrer vraiment dans cette émission avec le titre qui est vraiment, on va parler de sérénité cet après-midi, on va parler vraiment de choses qui nous donnent la paix, puisque le Seigneur voudrait qu'on ait la paix, n'est-ce pas? Alors, chers auditeurs, eh bien, bienvenue dans cette sérénité au quotidien. Voilà, comment être serein au quotidien? Tout tous les jours, comment ne pas être comme, je dirais, comme un yo-yo. Vous avez déjà vu le yo-yo qui monte et qui descend, n'est-ce pas? Voilà, un jour on est en bas, un jour on est en haut. Non, c'est pas ce que Dieu veut pour nous. Il ne veut pas non plus qu'on soit comme un bouchon dans l'eau de la mer, voilà, agité par les situations que nous rencontrons, agité par les vents de la mer. Quand je parle de la mer, je parle bien sûr des situations difficiles, des combats que nous avons. Et vraiment, bon, bienvenue dans cette émission où nous voulons savoir comment trouver la sérénité au quotidien. Alors, nous vivons dans un monde perpétuellement en accélération, hein. D'ailleurs, nous sommes aussi spirituellement dans l'année de l'accélération, mais ça, c'est une bonne chose parce que nous devons croître en Dieu. Mais là, on vit dans un monde en perpétuelle accélération, c'est-à-dire qu'il y a le travail, il y a les responsabilités, il y a l'incertitude de l'avenir. Et la quête de la sérénité, c'est plus un luxe. C'est pas quelque chose qu'on doit prendre comme un luxe, c'est une nécessité vitale, tu l'as vraiment dit. Et aujourd'hui, nous allons voyager ensemble. Voilà, c'est un voyage que nous vous proposons. On va partir de la psychologie générale jusqu'à la profondeur des Écritures. Et je suis très heureuse d'être parmi vous cet après-midi pour parler de ces sujets. Vraiment de la sérénité au quotidien, mais très contente aussi d'être accompagnée par Gita qui va m'aider justement à avancer dans ce voyage avec vous. Et vous êtes aussi des participants. N'oubliez pas que vous êtes des participants. Vous pouvez appeler au 0590 23 17 11, Radio Méga FM, et on sera ravis de vous accueillir aussi dans cette participation, parce que vous avez sûrement un témoignage pour une maman, pour un papa, pour une mamie, pour un papy qui peut-être cherche justement cette sérénité, cette paix au quotidien, quelles que soient les situations qu'il rencontre. Et voilà. Donc, nous allons plonger dans le vif du sujet. Et pour plonger dans le vif du sujet, on va d'abord poser des définitions qui sont importantes. Alors, qu'est-ce que la sérénité? On va dépoussiérer le concept. Voilà. Qu'est-ce que la sérénité? Alors, Gita, si l'on regarde la définition générale de la sérénité, de quoi parle-t-on exactement?
3: Alors, la sérénité désigne un état de calme, de tranquillité, de paix intérieure, exemple de troubles ou d'agitation morale.
2: D'accord. Donc, en fait, dans le langage courant, mm-hmm. la sérénité, donc tu as dit le calme, la tranquillité d'esprit, l'absence de troubles. En fait, c'est comme l'image de lac, voilà, où l'eau est parfaitement calme. Il n'y a pas une seule petite ride, par aucun vent qui passe. En fait, c'est la capacité aussi de ne pas laisser les événements extérieur perturber notre équilibre intérieur. Donc en fait, c'est une très belle image. Et lorsqu'on étudie le concept de la sérénité, même dans le texte biblique original, on va découvrir une richesse qui est très très grande. Par exemple, dans l'Ancien Testament, le mot le plus proche que nous appelons sérénité ou tranquillité, c'est sheket. Sheket. Et sheket, ça veut dire quoi? C'est être au repos, c'est être en absence de toute perturbation. On n'est perturbé par rien du tout. C'est être vraiment paisible. Mais il y a un autre mot aussi qui est fascinant, qui est la menucha, qui signifie un lieu de repos. Donc il y a le tchéket, qui est l'absence de perturbation, mais il y a aussi menucha, qui est le lieu de repos, qui est une halte, c'est-à-dire une halte sur un endroit où on peut vraiment reposer en sécurité. Donc, ça, le menucha, c'est la sérénité, mais qui se rapproche à la sécurité. Voilà, la sécurité. Et Ésaïe 32, 17, le prophète disait « L'œuvre de la justice sera la paix et le fruit de la justice, le repos, tchiket, et la sécurité pour toujours. Donc en fait, la vraie sérénité dans la parole de Dieu, la vraie sérénité, la vraie paix, c'est pas seulement une passivité où on se sent bien, où on se dit bon, je suis zen. On aime ce mot-là, zen, je suis au calme, n'est-ce pas? Mais c'est le fruit d'un alignement de ce qui est juste. C'est-à-dire que Dieu nous voulait dans le repos dès le commencement. Alors, j'ai une question. Quelle est selon toi la différence entre le bonheur et la sérénité? Parce que souvent, les personnes confondent les deux. On cherche le bonheur à travers la paix et quand on a la paix, c'est quand on a la paix qu'on aura le bonheur. Alors voilà, est-ce qu'il y a vraiment une nuance par rapport à cela?
3: En fait, pour moi, la paix, comme le passage Jean 14, 27 dit, je vous laisse la paix, je vous donne ma paix, je ne vous la donne pas comme le monde le donne. Que votre cœur ne se trouble point et ne s'alarme point. Quand on est en paix, quand on a la paix de Dieu, on est tranquille. Il y a tout qui découle de la paix
2: c'est
3: de
2: ça,
3: Dieu.
2: C'est
3: pas la paix comme le monde nous donne, parce que la paix que le monde donne à un moment, une fraction de seconde, cette paix n'est plus. Mais tandis quand on a la paix que Dieu nous donne dans Jean 14, 27, cette paix n'est pas selon ce que nous vivons. Cette paix, elle demeure. Et dans cette paix, on a tout, au fait.
2: D'accord. Donc, en fait, le bonheur que les personnes cherchent, parfois, c'est conditionnel. C'est-à-dire que il y a des personnes qui se disent, et j'étais aussi l'une de ces personnes, hein, quand je ne connaissais pas Christ, je disais, par exemple, quand je serai plus âgé, voilà, quand je serai plus âgé, eh ben j'aurai dans ma tête, voilà, à la retraite, il y aura peut-être moins de problèmes, voilà. Et on pense on sera plus heureux quand les enfants seront grands, voilà. On sera peut-être moins perturbé par les situations quand on ne sera plus au travail, mais qu'on va faire des choses qui nous plaisent vraiment. Alors que, on voit que c'est faux, en fait. On voit vraiment que c'est faux. En fait, il y a cette nuance, elle est palpable et on peut la tenir avec la parole de Dieu. En fait, le bonheur humain est souvent conditionnel. C'est-à-dire que parfois, on pense que, il y a des personnes qui pensent que, quand ils seront mariés, ils seront heureux. Quand ils auront un enfant, ils seront heureux. Quand ils auront un travail, ils seront heureux. Quand ils auront une maison, ils seront heureux. Alors que le bonheur, c'est pas ça du tout. En fait, il y en a qui se disent, je serai heureux parce que je suis heureux parce que j'ai une promotion, parce que tout va bien dans ma famille. Et en fait, c'est comme si le bonheur attendait des circonstances pour être heureux. Alors que, en fait, la paix que Dieu nous donne, c'est un état d'être. C'est un état d'être. Et le bonheur, justement, c'est, il faut chercher dans l'être intérieur cet état d'être qui nous rend heureux, qui nous donne une joie, mais une joie qui ne part pas. En fait, c'est ça. Donc, on peut traverser une épreuve, on peut traverser ou avoir même la tristesse en conservant une sérénité fondamentale au fond du cœur. Et cette sérénité fondamentale fait la différence. Fait la différence. Voilà. Ça fait vraiment la différence. C'est vraiment une sérénité fondamentale et qui est la paix que Dieu donne, comme tu disais. C'est une paix qui ne part pas. Voilà. C'est une paix qui est là. Alors, en fait, est-ce que ça t'est déjà arrivé d'avoir... par exemple, quelque chose qui aurait dû t'agiter, voilà, et quelque chose qui aurait dû t'agiter, et tu es resté serein. C'est-à-dire, est-ce que pour toi, la sérénité, justement, la paix que Dieu donne, on va mettre des mots dessus, est-ce que c'est l'absence totale de problèmes ou c'est une attitude face aux tempêtes de la vie?
3: Alors, la sérénité, ce n'est pas l'absence de difficultés, ce n'est pas l'absence de soucis, mais ce qui fait la différence, c'est vraiment se baser sur, fixer ses yeux sur Dieu, quelles que soient les situations par lesquelles nous passons. Sérénité ne veut pas dire absence de difficultés. c'est quelle est son attitude dans cette difficulté. Est-ce que nous laissons la difficulté nous anéantir ou est-ce que dans la difficulté, nous crions à Dieu, nous cherchons vraiment la face de Dieu pour pouvoir en sortir?
2: D'accord. Donc, en fait, il y a vraiment une différence entre bonheur éphémère qui est basé sur les circonstances, voilà, et la sérénité et la paix de Dieu qui est une disposition intérieure qui est constante. C'est-à-dire qu'on ne, on n'est pas comme ce bouchon agité, comme je disais, comme le yo-yo. Aujourd'hui, on est en haut, demain, on est en bas, parce qu'on dépend des circonstances, c'est ça. En fait, On peut imaginer, comme on a vu cette affaire de lac, là, avec l'eau, voilà, même si le vent est agité dessus, mais le lac reste paisible, c'est-à-dire qu'il n'y a pas de vagues. Les vagues des situations ne soulèvent pas des vagues dans notre âme, ni dans notre cœur, ni dans nos pensées. Alors, le problème, c'est comment rester vraiment dans cet état. Avec, il y a quand même ce qu'on appelle le stress, il y a quand même les réseaux sociaux, il y a le rythme de travail, il y a la charge mentale parfois que nous pouvons avoir. Donc, est-ce que c'est vraiment un ressenti qu'on a quand on est dans la sérénité ou sur le plan mental, émotionnel, est-ce que c'est quelque chose qui nous permet de gérer notre âme, nos émotions, notre mental? Est-ce que tu as des, par exemple, témoignages dessus ou voilà une situation qui t'est arrivée et où normalement pour un homme naturel, un homme normal, on devrait s'agiter alors que là on reste zen quoi, on reste calme.
3: Alors c'est vrai que nous sommes humains, nous pouvons passer par le stress, nous pouvons passer par différentes situations. C'est vrai comme tu disais à l'instant. La sérénité ne doit pas nous perturber dans notre état en tant qu'enfant de Dieu. Mais en tant qu'humain, on peut arriver quand une situation arrive, comme Pierre, quand il a marché, Jésus lui a dit de marcher. Il a marché, mais qu'est-ce qu'il a fait? Il a regardé la situation, c'est pour ça qu'il sait qu'il a commencé à couler. Mais s'il aurait regardé qu'à Christ, il aurait continué à marcher vers Christ. Dans certaines situations de nos vies, nous pouvons rester dans la paix, dans la sérénité seulement quand nous regardons à Christ. Parce que c'est vrai que sans Christ, il y a le stress. Il y a le stress qui peut arriver, il y a la maladie qui peut arriver, il y a beaucoup de choses qui peuvent arriver. Et c'est parce que nous n'avons pas vraiment celui sur lequel nous devons nous appuyer.
2: Mmh. C'est ça. Alors, en psychologie, la sérénité est liée à ce qu'on appelle à l'homéostasie émotionnelle. C'est-à-dire, l'humain a la capacité, dans son système nerveux, de revenir dans un état d'équilibre. Dans un état d'équilibre après un stress. C'est-à-dire que c'est la régulation du système nerveux qu'on appelle parasympathique. Alors parasympathique c'est quoi? C'est-à-dire que nous-mêmes nous ne pouvons pas le contrôler, mais quand nous sommes sereins, il y a ce qu'on appelle l'amygdale cérébrale qui est dans notre cerveau et qui se calme, ça se calme. C'est-à-dire que c'est le centre où il y a la peur, l'amygdale, mais ça se calme. C'est-à-dire que il y a un signal d'alarme qui est la peur, mais quand on est serein, ça calme ce centre-là. Ça calme le centre et en fait, la réflexion, la prise de décision prend le dessus. On appelle ça le cortex cérébral. C'est-à-dire que ça reprend le dessus. Donc, c'est passionnant parce que, en fait, c'est un mécanisme qui fait partie de notre biologie et qui rejoint aussi l'hébreu. C'est-à-dire que le sheket dont on a parlé et qui désigne l'apaisement d'une agitation. Alors, il faut savoir que dans la psychologie moderne, On parle aussi de la maîtrise de soi, la maîtrise des pensées. Et la maîtrise des pensées, on le retrouve aussi dans Romains 12, verset 2. Soyez transformés par le renouvellement de l'intelligence, qui signifie littéralement le renouvellement de l'intelligence dont Dieu parle. Il y a peut-être quand on en parle et quand on prêche la parole ou quand on exhorte par exemple quelqu'un, quand on parle de renouvellement de l'intelligence, les gens pensent peut-être que c'est le renouvellement de l'intelligence mentale, c'est-à-dire on devient plus intelligent. Oui, on devient plus intelligent, mais émotionnellement aussi, c'est-à-dire que on a la maîtrise des émotions. Quelqu'un qui ne maîtrise pas ses émotions va être agité. Il peut tomber dans la colère, il peut tomber dans la tristesse, il peut tomber dans des choses qui vont lui enlever sa paix et sa sérénité. Alors, le verbe grec, c'est anakainosis, voilà, et qui signifie quoi? Restructuration mentale. C'est comme si Dieu, quand il renouvelle ton intelligence avec sa parole, c'est comme s'il restructure, il rebâtit ton mental. Alors, je parle de ça pourquoi? Parce que on peut vivre une situation, et pourquoi on parle de sérénité au quotidien? On peut vivre une situation qui arrive dans une journée, et cette situation va se fixer dans nos pensées. Et dans la pensée, on va être en train de ruminer cette pensée. C'est-à-dire qu'on va pas pouvoir se décharger mentalement de ce qui est arrivé. Et on peut passer la journée à réfléchir à ce qui s'est passé et même rentrer dans la nuit et ne pas pouvoir dormir à ruminer cette pensée qui à force de la ruminer, c'est comme si on chargeait notre mental avec cela. Voilà, on chargeait le mental, c'est comme si le mental c'est comme la benne de camion et la pensée qu'il y a eu, eh bien devient comme un tas de gravats et le système qui va se mettre en place de rumination, c'est comme une pelle mécanique qui va venir charger le mental toute la journée, toute la nuit et on va se retrouver oppressé. Donc, en fait, c'est pour cela que la parole de Dieu, quand on médite la parole, il y a quelque chose, on est transformé par le renouvellement de l'intelligence, renouvellement, anakainosis, c'est-à-dire qui signifie que Dieu va restructurer notre mental. Et en fait, dans les neurosciences, on appelle ça de la neuroplasticité. C'est-à-dire la neuroplasticité, quand vous entendez parler de neuroplasticité, ça veut dire que la capacité du cerveau à créer de nouveaux schémas de pensée. Ta pensée va changer avec la parole de Dieu. Au lieu de ruminer la situation et qui va charger la benne mentale de ton cerveau, voilà, je mets une métaphore, en fait, tu auras un autre schéma de pensée. Tu vas tomber dans cette paix de Dieu et tu sauras que tu pourras déposer justement cette situation entre les mains du Seigneur. Et ça te sépare de la charge mentale. Et en fait, c'est pour ça que la parole devient l'épée de l'esprit qui sépare jointure et moelle et âme et esprit. Là, c'est plus ton âme, le siège de tes émotions qui prend le pas, mais c'est l'esprit de Dieu qui prend le pas parce que ton intelligence est renouvelée. Alors, voilà. Est-ce que tu as quelque chose à dire dessus?
3: Oui, c'est comme je prendrai un passage biblique, Actes 12, 6. La nuit qui précédait le jour où Hérode allait le faire livrer, nous parlons de Pierre, oui. Pierre lié de deux chaînes dormait entre deux soldats et des sentinelles tenaient la porte, gardaient la prison. Cela veut dire, nous voyons bien que il s'est pas affolé.
2: Non.
3: Il n'a pas regardé qu'il était enchaîné, qu'il y avait des soldats qui gardaient la prison, des sentinelles, etc. Non, il s'est mis simplement, il s'est endormi. Cela veut dire, il comptait sur la grâce, il comptait sur la parole de Dieu, que Dieu fera ce qu'il a dit, il va le délivrer. Et nous voyons aussi, j'ai pas tout lu, nous voyons aussi que quand il était, on l'a mis en prison, il y avait, d'autres chrétiens qui priaient pour lui. Cela veut dire quelque part, quelle que soit la situation que nous passons, faut pas croire elle est plus grande, cette situation est plus grande que notre Dieu. Parce que c'est comme la parole de Dieu nous dit, il faut que nous puissions vraiment nous appuyer parce que notre paix dépend réellement de notre Seigneur. Amen.
2: Voilà, notre paix dépend vraiment de Dieu. Et quand un être humain commence à comprendre ça, il faut qu'il aille dans la parole. Parce que même si tu dis que tu es fort mentalement, tu fais du sport. Par exemple, il y a des personnes qui vont faire beaucoup de sport parce que le sport fait quoi? Le sport, c'est quelque chose qui déclenche aussi une hormone qui est la dopamine. Ça déclenche la dopamine et ça imbibe le cerveau de dopamine et après on se sent bien. On se sent, même si on était fatigué, même énergiquement, dans l'énergie, on était fatigué, mais le seul fait de faire un peu de sport, ça nous fait transpirer, ça nous fait penser à autre chose, puisque nous sommes fixés sur ce que nous faisons, hein, voilà. Et en fait, il y a cette dopamine qui arrive et qui imbibe le cerveau et on se sent au calme après, on se sent serein, on se sent mieux. Il y a des choses comme ça qui donnent de la dopamine. Je prends l'exemple de quelqu'un qui aime jardiner. Quelqu'un qui va dans son jardin, qui va déraciner des plantes, tu vas transpirer, tu vas aussi planter des arbres, tu vas arroser tes plantes. Il y a beaucoup de personnes qui aiment aller dans le jardin parce que quand ils sortent du jardin, ils sont pleins de boue, c'est vrai. Il faut aller prendre une bonne douche après, mais on sent qu'il y a de la dopamine, on sent qu'il s'est passé quelque chose dans le corps humain, dans son corps, dans son être, et ça fait du bien au cerveau et à l'âme. Par exemple, il y a des personnes aussi, moi c'est mon cas, j'aime bien la déco, j'aime bien décorer une maison, j'aime bien nettoyer ma maison et décorer. Alors parfois, je vais, excusez le mot, hein, je ne sais pas si ça existe en français, mais chambouler, voilà, une pièce et la mettre autrement. Parce que je vais prendre quelque chose que j'avais sur la terrasse, une plante, je vais remettre là. Ça fait du bien parce que à l'œil, à la vue, tu te dis, ah, c'est plus, la pièce est plus lumineuse, elle est mieux rangée, ça fait du bien au cerveau. Mais ce sont des choses éphémères, ce sont ce qu'on appelle les petits bonheurs. Ce sont des petits bonheurs. Mais en fait, le renouvellement de l'intelligence et la neuroplasticité, c'est-à-dire quand le cerveau a la capacité de créer de nouveaux schémas de pensée, ça peut l'être avec ses bonheurs éphémères, mais ça ne dure pas. Ce qui dure, c'est ce que Dieu fait dans l'être intérieur d'un être humain. Voilà. Et c'est ça la différence. Alors, on va faire une pause musicale et on reviendra avec justement ce sujet sur la sérénité au quotidien. 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
2: Donc nous revoilà pour la deuxième partie de cette émission. J'espère que vous allez bien, que vous avez vraiment dans la première partie bien entendu, bien écouté, que la sérénité au quotidien est possible, mais que la sérénité, si ça dépendait de l'absence de problèmes, personne ne serait serein, n'est-ce pas? Donc la psychologie aussi nous montre que la vraie sérénité, c'est la capacité de conserver son équilibre émotionnel malgré les chaos extérieurs. Mais c'est ce aussi que nous montre aussi la parole de Dieu dans l'Ancien Testament et même dans le Nouveau. En fait, le mot paix et sérénité, c'est tchéquette. Et on a vu que c'est une tranquillité intérieure qui ne vient pas de l'extérieur et que c'est important d'avoir cette neuroplasticité aussi du cerveau. Voilà, on a donné cet exemple de la rumination de la pensée. Où on peut dans une journée être très bien, il suffit qu'il y ait un événement et cet événement fait que on s'accroche, hein, la pensée s'accroche à cet événement et commence à générer vraiment de l'anxiété, du stress et on peut un peu, la charge mentale commence à être vraiment agitée et commence à être oppressée. Pourquoi? Parce que cette pensée a pris toute la place. Donc nous avons vu aussi que la parole de Dieu peut renouveler notre intelligence et on a vu vraiment que l'intelligence de Dieu, c'est pas l'intelligence comme on le comprend dans les études et tout ça, non, au contraire, c'est avoir d'autres schémas de pensée qui nous permettent de rester dans la paix. Et avec mon invité, donc l'ancien Gita, elle a pris vraiment cet exemple de Pierre, hein, qui était dans la prison, enchaîné avec des gardes autour et on disait qu'il dort. Mais voilà. Alors toi qui es en train d'écouter cette radio, toi qui es auditeur, auditrice, justement, s'il y a des choses qui t'empêchent de dormir, c'est le moment de prendre en cours cette émission pour comprendre qu'il y a une solution qui s'appelle Jésus-Christ. Amen. Et qu'il est lui-même le shalom, il est lui-même la paix. Et que cette paix puisse t'entourer, te garder, puisque c'est important. Alors, on va voir que de toutes les manières, cette sérénité, quelles que soient les circonstances, il est possible de l'avoir, surtout quand on s'appuie sur Dieu. Et on a vu ce mot tchéquette, justement, qui est le repos, la tranquillité intérieure. Alors, on va regarder une histoire, hein, une histoire biblique, hein, qui se trouve, elle se trouve où, ancien Gita?
3: Dans 1 Samuel 30.
2: 1 Samuel 30. Alors, si tu as ta Bible, hein, tu peux aller la chercher. On va la lire parce qu'en fait, les histoires bibliques peuvent nous permettre également d'être de ceux qui, comprennent comment l'être humain peut s'appuyer sur Dieu. Et je viens dire à quelqu'un, la situation que tu traverses là maintenant, compare-la à celle que David a eu et tu te diras qu'en fin de compte, si s'en est sorti, toi aussi tu peux t'en sortir. Alors, est-ce que tu as cette histoire sur est-ce que tu peux la lire?
3: Alors, 1 Samuel 30, lorsque David arriva le troisième jour à Sitchag avec ses gens, les Amalécites avaient fait une invasion de le midi et à Sitchag. Ils avaient détruit et brûlé Siklag, excusez-moi pour le mot, après avoir fait prisonniers les femmes et tous ceux qui s'y trouvaient, petits et grands, ils n'avaient tué personne, mais ils avaient tous emmené et s'étaient remis en route. David et ses gens arrivèrent à la ville, et voici, elle était brûlée, et leurs femmes, leurs fils et leurs filles et vers à la ville. Et voici, elle était brûlée. Et leurs femmes, leurs fils

0: parce que tous avaient de l'amertume dans l'âme, chacun à cause de ses fils et de ses filles. Mais David reprit courage en s'appuyant sur l'Éternel son Dieu.
1: Amen. Voilà. Alors, on voit, ils sont à Tsiklag, voilà. C'est une ville dans laquelle ils étaient, avec femmes, enfants, fils, voilà. Et David est quand même chef et il est un leader. Et il a la responsabilité de toutes ses familles, voilà. Et ce sont des hommes de guerre, hein, donc ils sont partis quelque part. Et entre-temps, les Amalécites sont venus et n'ont pas tué, heureusement, mais ont brûlé tout le village, toute la ville. Et ils sont partis avec toutes les femmes et les enfants. Ils sont partis avec toutes les femmes, les enfants. Et on laissait rien, c'est-à-dire que des choses brûlées, que des choses détruites. Alors, on voit que non seulement David, lui, il a été dans le cas, comme tout le monde, hein, il a pas sa femme, il a pas ses enfants, il a pas, mais ceux qui sont avec lui se dressent contre lui, on veut même le lapider, ça veut dire lui envoyer des pierres pour le tuer. Parce que ils sont pas contents puisque les Amalécites sont partis avec toutes les familles. Voilà. Alors, il est quelque chose qui est important de retenir dans cette histoire parce que il est écrit, au verset 6, on dit que David a été dans une grande angoisse. Non, il est dans une grande angoisse parce qu'il sait qu'on peut le tuer. On peut le faire mourir à cause de ça. Mais il a fait une chose. C'est que il est écrit, David reprit courage et s'appuyant sur l'Éternel son Dieu. Donc, il avait déjà l'angoisse, il avait déjà le stress, son cerveau était déjà dans l'agitation, mais il a fait une chose qui est sûre, c'est-à-dire qu'il a repris courage déjà, donc il a fait l'action d'être courageux et s'est appuyé sur l'Éternel parce qu'il connaît son Dieu. Donc, quand il arrive une situation de stress, une situation où il y a quelque chose, la réaction de David, c'est quoi? Et c'est ce qu'on va essayer de comprendre. David reprit courage en s'appuyant sur l'Éternel, son Dieu. En hébreu, c'est le terme « vaïtazek », c'est-à-dire il s'est fortifié de l'intérieur. De l'intérieur, il a trouvé un ancrage en Dieu. Il a trouvé quelque chose qu'il a ancré en Dieu, pas ancré dans la circonstance. C'est comme si, pour les pêcheurs de poissons, là, hein, les pêcheurs d'âme, les pêcheurs de poissons, j'aime bien les métaphores parce que ça nous aide à comprendre les choses, en fait. C'est comme si tu as un problème et, ton zinc là, au lieu de le, par exemple, tu es dans une mer agitée. Voilà, tu es dans une mer agitée et tu es parti pour pêcher un poisson. Voilà. Et au lieu que le zinc, tu l'envoies, mais tu l'envoies contre, par exemple, un rocher qui peut se détacher et te renvoyer dans la mer et t'agiter encore, eh bien, tu l'envoies vers un rocher qui est sûr, qui est Christ, qui est Dieu lui-même. En fait, ça te tient, ça t'ancre malgré les circonstances, mais ça te tient dans une stabilité et ça te remet dans une sérénité parce que tu vois que tu peux ramer pour revenir sur le bord. Donc, en fait, c'est ça. Sa sérénité n'est pas venue des circonstances. Il s'est pas appuyé sur les circonstances. Sa sérénité est venue dans son ancrage en Dieu au pire moment du drame, parce que c'est un drame ce qui lui arrive. En fait, comment tu vois cette histoire, toi? Comment tu la vois? Tu vois David comment à ce moment-là?
0: Alors, pour moi, quand il est arrivé, il a vu cette situation, c'est vrai, sur le coup,
1: oui.
0: Il a perdu courage, c'est tout à fait normal.
1: Il a pleuré. Qui ne
0: perdra pas courage à un moment où il ne s'attend pas à une situation et cette situation est devant? Cela veut dire, il a vraiment, je dirais qu'il a eu vraiment une force.
1: Oui.
0: Je dirais même surnaturel parce que c'est pas que ses enfants, c'est pas que ses femmes que les Amalécites, c'est ça?
1: Oui, ont pris. Oui, oui.
0: Ils ont pris ceux des autres.
1: Des autres.
0: Cela
1: voilà.
0: veut dire il n'était pas en peine angoissé que pour lui. Mm-hmm. Il était aussi angoissé pour les autres qui sont autour de lui.
1: C'est ça.
0: Il aurait

0: puis dire, bon, si c'est pour moi toute seule, je vais pour le moment. Mais il n'a pas pu parce qu'il avait les femmes des autres, il avait les enfants des autres. Alors, quelque part, il fallait qu'il prenne courage pour pouvoir se dire, Seigneur, voilà la situation, je compte sur toi. Et c'est à ce moment qu'on voit vraiment que, quelles que soient les situations par lesquelles que nous passons, c'est vrai que la parole de Dieu est là pour nous montrer
1: Montrer.
0: quelle attitude que nous devons
1: C'est ça,
0: avoir.
1: c'est ça.
0: Et là, c'est vraiment une attitude, je dirais, victorieuse, même si il n'a pas encore fait le pas. Parce que déjà prendre courage, c'est une victoire. Parce que la situation, si on ne passe pas au-dessus de la situation risque de nous aplatir. Mais là, il a pris courage. Cela veut dire qu'il a cherché en lui la force que Dieu avait déposée pour pouvoir faire surface et pour pouvoir crier à Dieu.
1: Oui, alors il y a quelqu'un qui m'a repris un petit peu. Merci beaucoup Adélaïde Davilé. Elle a marqué hameçon. Oui, j'ai dit zinc, mais hameçon, oui, c'est comme un hameçon et on dit zinc. Voilà, puisque c'est quelque chose qui permet un ancrage en fait. Et donc, merci beaucoup pour le vocabulaire de l'hameçon pour ceux qui n'ont pas compris. Mais c'est un exemple frappant. Pourquoi? Parce que, en fait, David n'a pas paniqué. Il ne s'est pas vengé ni sur ses hommes hein, qui lui en voulaient, alors qu'il n'a rien à voir dedans. Il est dans le même cas. Voilà. Mais il a pris, il s'est d'abord arrêté pour consulter Dieu dans le calme. C'est-à-dire que quand nous avons une situation qui déborde, nous devons aussi nous poser, nous arrêter, et la pause en créole, on dit anticampo. Après anticampo, mais anticampo, ça ne veut pas dire arrêter de venir à l'église et arrêter tout avec Dieu. Non, le anticampo, c'est-à-dire que ton mental arrête de s'agiter pour t'agiter, mais que tu prennes la pause et que tu remettes la situation à Dieu. Parce que c'est en remettant la situation au Seigneur que le calme revient et que tu reprends des forces. Parce que il nous dit, c'est dans le calme et la sérénité que sera votre force. Voilà. La force revient quand on a le calme. On ne peut pas être dans la force si on est agité, on cherche solution à droite, on cherche solution à comme on dit parfois, comme un pois rouge. Voilà, un pois rouge acidifié, ça monte, ça descend. Tu sais pas parce qu'il fait chaud. Voilà la situation. Et voilà, donc ça c'est pour rire, mais c'est vrai que c'est dans le calme c'est dans le calme que nous pouvons prendre de bonnes décisions. Voilà, c'est dans le calme que nous pouvons être aussi dans des décisions qui sont de Dieu. Parce que quand c'est l'âme qui prend la décision, quand c'est la joie qui prend la décision, quand c'est la tristesse qui prend la décision, ce n'est pas la sérénité, ni le calme, ni la force de Dieu, mais c'est quelque chose qui peut changer. Aujourd'hui, tu es joyeux, tu prends une décision, mais ta joie peut changer. Tu peux être triste demain, tu prends une décision, ta tristesse peut s'en aller et tu redeviens joyeux. Donc c'est pour ça qu'il ne faut pas prendre des décisions avec des émotions, mais avec l'Esprit du Seigneur. Amen. Donc, je rappelle encore une fois, vous pouvez appeler au 0590 23 17 11. Nous sommes sur la radio Méga FM, la fréquence du Nord. Nous sommes sur la fréquence du Nord, la radio qui vous emmène là où personne ne vous emmène, n'est-ce pas? Puisque nous sommes vraiment dans la parole de Dieu et le Seigneur nous demande justement de lui permettre de parler à travers ses histoires bibliques. Donc, que tu sois vraiment quelqu'un qui a traversé des épreuves sans toutefois donner tous les détails de l'épreuve, mais si tu as retrouvé ta paix, si tu as retrouvé ta joie, si tu as retrouvé ta sérénité, n'hésite pas à appeler, à témoigner. Pourquoi? Parce qu'il y a quelqu'un qui a besoin d'entendre que Dieu donne la paix. Il y a quelqu'un qui a besoin d'entendre que Dieu peut te donner une sérénité qui ne part pas, parce que tu sais que l'ancrage, que le rocher sur lequel tu t'es appuyé, c'est du roc. C'est-à-dire que ça ne va pas s'effondrer parce que tu lui as remis la situation et que tu attends sa réponse. Donc voilà. Alors on voit que Il se passe des choses dans notre corps et dans notre vie lorsqu'on perd totalement la sérénité. Ça peut être l'épuisement, ça peut être l'anxiété. L'anxiété, c'est quelque chose qui consomme l'énergie, hein. C'est comme une pile électrique et cette pile, elle est en train de se décharger parce qu'il y a du stress, parce qu'il y a de l'anxiété. Alors, et la Bible aussi nous montre encore d'autres histoires que la limite humaine. Voilà, la limite humaine est là, mais que Dieu peut nous donner au-delà de nos limites. Alors, quel conseil tu pourrais donner, par exemple, à une maman qui élève seule ses enfants, qui nous sommes retrouvés aussi dans ces situations. Aujourd'hui, tu as ton époux, tu es mariée, mais à un moment, tu as dû élever tes enfants seuls. Et moi aussi d'ailleurs. Et quel conseil tu donnerais justement à une maman agitée peut-être par rapport à tout ce qu'il faut mettre en place, parce qu'il faut emmener les enfants à l'école, il faut les soigner, se réveiller la nuit quand ils sont petits, quand ils pleurent. Voilà, qu'est-ce que tu peux conseiller à une maman?
0: Je vais donner témoignage avant.
1: Oui, oui.
0: Alors, je me rappelle quand ma deuxième fille était malade, elle était bébé, et c'est vrai que le soir, elle faisait vraiment de la température. Mm-hmm. Et j'étais vraiment fatiguée parce qu'il fallait se lever, faire ce qu'il fallait pour qu'elle puisse pas avoir, comment on appelle ça, docteur Yolande, quand l'enfant passe à 38, 39 de fièvre qui monte encore à 40.
1: Mm-hmm. Qu'elle puisse pas faire une éclampsie, qu'elle puisse pas faire, oui, je vois, que le cerveau ne puisse pas être, atteint par
0: alors,
1: une crise.
0: Alors, à ce moment, moi, j'ai crié à Dieu parce que j'étais vraiment fatiguée et il était vraiment tard. J'ai dit à Dieu de prendre le plein contrôle parce que là, je n'y arriverai pas, je suis fatiguée, je ne pourrai pas prendre la voiture en étant fatiguée. Et c'est vrai, parfois, nous avons des conducteurs.
1: Ah, nous avons un appel. Bonsoir, Radio Méga FM, bonsoir.
2: Oui, bonsoir.
1: Sois le bienvenu.
2: À tous.
1: Oui.
2: C'est Damien, c'est un très bon thème.
1: D'accord. Sois le bienvenu.
2: Et... vous parlez de sérénité, de paix, ce que nous avons tous besoin.
1: Oui.
2: Et oui. Et je me rappelle, puisque tu as parlé, toi l'animatrice, tu as parlé de si un témoignage, on peut toujours partager, ça peut toujours encourager, faire...
1: Oui, oui. Allô, allô. Oui. Aïe. Bon, ben nous avons été coupés. Tu es peut-être il y a eu quelque chose. Tu peux rappeler, hein, mon frère Damien, c'est un ancien aussi. Tu peux rappeler. Alors tu disais pour ton témoignage.
0: Je disais, j'ai crié à Dieu parce que franchement, je sentais que je n'avais pas la force de prendre une voiture pour l'emmener aux urgences.
1: Ah oui.
0: Et je vous assure, Dieu a fait. Cela veut dire quelque part, quelles que soient les situations où nous passons, si nous crions à Dieu, il va agir parce qu'il entend le cri d'une mère, il entend le cri d'un père qui est seul avec son enfant, qui ne sait pas quoi faire. Mm-hmm. Dieu nous dit qu'il va jamais nous abandonner quand nous crions à lui. Alors maman, papa, toi qui es seul à élever tes enfants, si tu n'as pas encore accepté Christ, la parole de Dieu, qui est la Bible, nous donne des directives à suivre pour pouvoir élever nos enfants, pas selon le monde, mais selon la parole. Parce que la parole a vraiment de quoi nous permettre d'élever nos enfants dans de bonnes conditions. C'est vrai qu'il y a l'école, qu'il y a tout, mais avec Dieu, tout est possible à celui qui croit. Si tu crois que Dieu est capable de te conduire pour ta vie, pour la vie de tes enfants, ton enfant, il le fera, mais confie-toi en lui et il agira. Moi, je me suis confiée en mon Dieu. J'ai crié à lui, quelles que soient les situations par lesquelles je passais. C'est vrai, je dirais pas que c'était facile, mais il faut croire que Dieu est capable de transformer. Et c'est là que il faudrait aussi s'entourer aussi de bonnes personnes, des personnes vraiment qui ont la crainte de Dieu. Et c'est vrai que moi, j'étais entourée de bonnes personnes. Je demandais aussi à Dieu de me conduire vraiment là où il est, pas là où je veux. Parfois, nous voulons faire ce que nous voulons. Nous voulons conduire comme nous voulons. Mais des moments, c'est pas ça. C'est vraiment chercher ce que Dieu nous demande de faire. Parce que pour notre vie et pour celle de nos enfants, nous devons vraiment chercher la face de Dieu.
1: Voilà, c'est ça. Voilà. En fait, il faut comprendre que il nous a donné des directives et comme j'aime à dire, tant qu'on n'a pas Christ, on est un peu en errance, hein. On tâtonne, on se débrouille, on ne sait pas comment faire. Mais c'est vrai que Dieu, dans sa souveraineté, eh bien, quand on crie à lui, il le dit d'ailleurs, il dit quand un malheureux crie, je le délivre de la détresse. Donc la paix, c'est quelque chose qui est important. Et justement, on voit que l'homme a besoin de paix. Pourquoi? Parce que dans Genèse chapitre 1, verset 26, déjà Dieu avait déjà créé l'homme à son image, à sa ressemblance. Il a dit « Créons l'homme à notre image, à notre ressemblance ». Mais on voit que pendant la création, pendant toute la création, Dieu a d'abord mis, il a mis les luminaires, il a mis les arbres, il a mis cette brume qui sortait de la terre, il a mis les animaux, il a mis tout ça. Et quand il a mis tout cela, le sixième jour, il a créé Adam, il a créé l'humain. Il a créé l'humain, il lui a donné une ordonnance, c'est-à-dire de multiplier, hein, de régenter la terre. En fait, il voulait régenter la terre avec l'humain, c'est-à-dire qu'il est Dieu, et c'était comme une collaboration, voilà, qu'il est avec sa créature, et il veut que, et d'ailleurs c'est Adam qui a donné le nom à tous les animaux, et en fait on a été créé esprit dès le premier jour, mais au sixième jour il a manifesté Adam dans un corps, d'accord. Et après, Ève, il l'a prise du côté d'Adam. Mais il y a une chose qui est certaine, c'est que le septième jour, on dit que Dieu était dans le repos. Et le premier jour d'Adam sur la terre, ça a été le repos. Parce que le Dieu veut que l'homme soit dans le repos. Et pas un repos genre, je suis sur ma terrasse, dans mon rocking chair et sur mon hamac et je suis en repos. Tu peux être couché sur ton hamac en train de ruminer des choses et ne pas pouvoir être en repos. En fait, le vrai repos fait que Dieu ne veut pas que nous soyons dans une gestion de stress tout le temps. Il ne veut pas que nous soyons vraiment comme quelqu'un qui est tout le temps agité dans des choses, mais il veut absolument que nous soyons dans la paix. Alors, on va voir une histoire aussi, hein. On va voir une histoire qui nous donne une belle leçon, mais on va la voir après une pause musicale, un célèbre musical. Voilà.

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1: Voilà, bonsoir chers amis auditeurs, chers internautes. Nous sommes de retour dans notre émission Pain de vie avec ce thème, la sérénité au quotidien. Et nous avons avec nous au téléphone l'ancien Damien qui nous est revenu. Bonsoir.
2: Oui, bonsoir, bonsoir la porte, bonsoir docteur Yolande et bonsoir ancien Gita.
3: Bonsoir.
2: Comme quoi, il faut toujours persévérer et
3: Amen.
2: Jamais... Alors, je disais, c'est vrai que en Dieu... Parce que chacun dans notre existence, il y a un mauvais jour. Il y a un mauvais jour dans nos vies où les choses ne vont pas, où les choses, ça c'est un témoignage, où les choses ne tournent pas rond. Et ce à quoi ou sur quoi je me suis appuyé, c'est sur mon sauveur. C'est sur mon sauveur Jésus-Christ. D'ailleurs, l'émission qui est en train de passer là, elle est là pour justement encourager les auditeurs, les uns et les autres, pour savoir qu'il y a encore de l'espoir. Et c'est vrai, ce qui m'a véritablement été de sauvetage, ça a été Jean chapitre 14, où le verset premier, Jésus dit « Que votre cœur ne se trouble point, croyez en Dieu et croyez en moi. » Allez, ah, que c'est merveilleux. Alors moi, et pendant mes moments difficiles, pendant mes moments compliqués, je me suis appuyé.
3: Ah, il y a encore un problème de connexion. Oui, il y a encore un problème de connexion, donc tu reviendras. Mais on a bien compris, voilà, que tu t'es appuyé sur le Seigneur, puisque il y a ce verset qui dit que votre cœur ne se trouble point, croyez en Dieu, croyez en moi. Donc c'est une bonne chose. Et ça tombe très bien que tu aies donné ce verset biblique, parce que nous allons justement continuer pour faire comprendre justement qu'il y a les limites de l'homme et il y a aussi l'illimité de Dieu. Il y a les limites de l'homme et l'illimité de Dieu. Alors en fait, ancien Gita, pourquoi les méthodes humaines de gestion du stress échouent parfois?
4: Alors, parce que au fait, nous nous appuyons parfois sur notre propre force.
3: C'est ça.
4: Oui. Nous ne nous appuyons pas sur Dieu. Nous voulons faire parfois de nous-mêmes. Nous voulons gérer nous-mêmes. Et c'est là où nous nous perdons, parce que au fait, nous sommes humains. Nous ne pouvons pas de nous-mêmes gérer une situation. Nous ne pouvons pas de nous-mêmes trouver la bonne solution. On va trouver une solution, mais pas la bonne.
3: Voilà, c'est ça. C'est
4: Alors,
3: ça.
4: Cela veut dire que vraiment, quand nous passons dans ces moments de trouble, de manque de sérénité, de manque de paix, il faut premièrement chercher la face de Dieu. Et c'est là où Dieu nous donnera quelle direction, comment faire, parce que sans Dieu, franchement, il nous le dit dans sa parole, sans moi, vous ne pouvez rien faire.
3: C'est ça.
4: Certes, on va trouver une solution. Certes, on va faire quelque chose. Mais ça sera pas la bonne solution. Ça sera pas vraiment ce que nous devons faire pour trouver la paix. Parce que la paix, elle se trouve simplement, vraiment, en Christ seulement.
3: C'est ça.
4: Elle n'est pas dans, comme tu disais tout à l'heure, dans le travail, dans l'argent, dans je ne sais pas quoi,
3: dans la belle
4: voiture, dans le sport, tout ça. Non. C'est vrai que, pour le sport, c'est bon pour notre corps, mais ce qui est bon pour notre âme,
3: c'est
4: vraiment la présence de notre Dieu. C'est vraiment chercher la face de Dieu. Et c'est vraiment la priorité, au fait. Quel que soit quel chemin que nous passons, quand nous sommes anxieuses, quand nous sommes pas en paix, ne pas chercher à vouloir nous-mêmes à nous défendre ou chercher une solution, parce que ça nous prend notre énergie, au fait, quand oui. nous fonctionnons de nous-mêmes. Ça prend l'énergie, ça peut même nous troubler encore plus au lieu d'améliorer la situation. Alors, nous devons vraiment chercher la face de Dieu, et c'est en cherchant la face de Dieu qu'il va nous conduire et qu'il va encore nous montrer que c'est en lui seul qu'est la paix.
3: Voilà, c'est ça. Alors, il y en a beaucoup qui sont venus nous rejoindre, hein, ancien Gita, et c'est très très bien, mais vous pouvez appeler au 0-690-23-17-11 pour donner vos témoignages, pour encourager aussi quelqu'un qui est dans l'inquiétude ou qui peut-être vit des situations où parfois il y a la paix, parfois il n'y a pas la paix, ou quelqu'un qui se rend compte qu'il n'arrive pas à garder une paix, comme on disait, une paix permanente. Voilà, alors que cette paix permanente est possible, quelles que soient les situations. Alors, nous avons le pasteur Jean-René Mwanda, vraiment, que Dieu te bénisse, vraiment, tu nous as rejoint. Merci beaucoup, ma sœur Esther, voilà, ma sœur Nid, voilà, et ma sœur Chantal est là, et tous ceux qui étaient déjà là, donc ma sœur Evelyne, ma sœur Annick, mon frère Thierry, voilà, ma sœur Janine aussi nous a rejoint, et tous ceux qui sont parmi nous. Donc n'hésitez pas, prenez le téléphone. Vous avez vécu parfois des choses difficiles, une mauvaise nouvelle, une situation dont vous vous attendiez pas, qui a donné beaucoup de stress, mais comment vous l'avez géré, avec qui vous l'avez géré, et est-ce que c'est possible de garder la paix malgré la tourmente qu'il y a? Voilà, nous vous attendons. Mais en attendant, nous sommes donc de retour pour la dernière partie de l'émission, et tu as dit quelque chose d'important. Tu as dit souvent on s'attaque aux problèmes avec nos propres forces, en fait. Mais en fait, quand on s'attaque avec nos propres forces, c'est qu'on s'attaque aux symptômes de ce qui se passe. C'est comme si c'est des symptômes, mais non à la source. Il faut retourner à la source pour avoir la paix. Parce que c'est comme si on va mettre, quand je parle des symptômes, c'est comme si, par exemple, tu as une petite plaie, alors tu as une petite plaie, tu la vois, tu vas mettre un pansement dessus. Mais si cette plaie est en train de s'envenimer, le pansement va pas suffire. Il faudra aller à la source, c'est-à-dire aller prendre un gros médicament pour enlever le risque d'infection, le risque de gangrène. Eh ben c'est pareil. C'est que c'est en faisant nous-mêmes, c'est comme si on prend des petits pansements et on va mettre dessus, et on prend un petit pansement, on met dessus, on prend un autre petit pansement, on met dessus, mais ça ne gère pas le problème. Il faut retourner à la source. C'est la source qui est le Shalom, qui est vraiment Dieu. Alors pour cela, moi j'aime bien m'asseoir sur la parole, n'est-ce pas? Et on va lire Ancien Gita, je vais te laisser lire cette histoire de Marthe et Marie dans Luc 10 au verset 38 à 42, et qui est vraiment un bel exemple, et ça va nous permettre de rentrer dans la parole aussi pour comprendre ce que c'est qu'une agitation, en fait. Voilà.
4: Alors Luc 10 38. Comme Jésus était en chemin avec ses disciples, il entra dans un village et une femme nommée Marthe le reçut dans sa maison. Elle avait une sœur nommée Marie qui, s'étant assise au pied du Seigneur, écoutait sa parole. Marthe, occupée à divers soins domestiques, survint et dit, « Seigneur, cela ne te fait rien que ma sœur me laisse seule pour servir, dis-lui donc de m'aider. » Le Seigneur lui répondit, « Marthe, Marthe, tu t'inquiètes et tu t'agites pour beaucoup de choses. Une seule chose est nécessaire. Marie a choisi la bonne part qui ne lui sera point ôtée. »
3: Voilà. Alors, en fait, dans cette histoire, on voit quoi? Deux femmes. Il y en a une qui s'agite. Elle s'agite parce que elle reçoit le maître dans sa maison, donc elle veut que tout soit impeccable. Mais elle le fait avec ses propres forces. Elle veut que la table soit parfaite, elle veut que les couverts soient bien mis, elle veut que la maison soit propre. Donc elle s'agite et elle demande même au Seigneur Jésus que le Seigneur puisse dire à Marie qui est au pied du maître de venir l'aider. Ça veut dire quoi? Ça veut dire que avant même de servir, il faut être au pied du maître. Parce que si tu es pas au pied du maître, tu vas servir un moment. Comme je disais, il y en a qui vont commencer quelque chose, mais qui vont s'arrêter en chemin. Parce que pour servir, il faut être rempli aussi de l'Esprit Saint, mais aussi aller vers Dieu. Tu peux pas aller toute seule. Tu vas pas servir toute seule. Tu peux pas servir toute seule. Il faut être au pied du maître pour servir. Alors, il y a une chose, c'est que Marthe s'agitait pour les soins du service, et en grec, le texte dit qu'elle était agitée, hein, qu'elle était agitée. Elle était occupée à divers soins et elle a demandé au Seigneur. Et en fait, ça veut dire quoi? Ça veut dire qu'elle était périespato en grec, qui veut dire elle était tirée de tous les côtés à la fois. Elle était écartelée par ses pensées. Elle était écartelée par ses pensées. Et c'est pour ça que Jésus lui dit, Marthe, tu t'inquiètes et tu t'agites pour beaucoup de choses. Une seule chose est nécessaire. Une seule chose est nécessaire. Alors, le grec s'inquiéter là, le mot s'inquiéter, Jésus, que Jésus emploie, c'est, en grec, c'est Meremnas, qui veut dire, qui est formé de mérizo. Meremnas, qui veut dire mérizo. Mérizo, ça veut dire diviser. Et nas, qui veut dire nous. Voilà. Meremnas, ça veut dire merenzo, diviser, et nous. Ça veut dire que l'inquiétude humaine divise et déchire notre esprit. Ça divise ton esprit et ça déchire ton esprit et ça te tire de tous les côtés, et là tu commences à t'agiter. Ton corps commence à avoir du cortisol. Tu commences à ne plus avoir de dopamine et tu es agité comme tu es un bouchon, comme dans le creux de la mer, et tu essaies de trouver des solutions et tu es comme une pile électrique qui est en train de se vider, et à la fin tu n'as plus d'énergie et tu viens et tu dis je suis fatigué. Est-ce que tu te reconnais dedans? Est-ce qu'on se reconnaît dedans? Je crois que oui. On peut se reconnaître dedans. Parce que on sait que quand on est fatigué, pas une fatigue physique, mais une fatigue mentale, une fatigue de l'âme, c'est qu'on a trop fait tout seul. On n'a pas fait avec Dieu. On s'est pas assis un moment et on n'a pas cherché la paix en Dieu. Et on s'est peut-être dit, mais comment avoir la paix? Comment avoir la paix? Eh bien, voilà la solution que tu as. Va au pied du Seigneur, fais comme Marie, assieds-toi à ses pieds, fais taire ton mental, médite la parole, laisse la parole transformer, c'est-à-dire que tu aies d'autres schémas de pensée que, c'est ce qu'on a vu dans la deuxième partie de l'émission, c'est que tu ne laisses pas la pensée prendre toute la place, mais que tu laisses le renouvellement de ton intelligence. Et le renouvellement de l'intelligence, c'est être dans la paix. C'est ne pas avoir d'autres schémas de pensée. Et c'est ce que les psychologues appellent la neuroplasticité de l'esprit, c'est-à-dire que tu acquiers la maîtrise de toi et que tu es en capacité de te mettre devant Dieu. Alors, moi, je peux donner un témoignage. C'est-à-dire que Il y a un verset dans Proverbe qui dit que la femme vertueuse n'a pas peur des mauvaises nouvelles. Je vais chercher pendant que, voilà. Mais il n'a pas peur des mauvaises nouvelles. Et j'avais compris que parfois, quand on a une mauvaise nouvelle, il faut encaisser d'abord. C'est ce qu'on a vu avec David. David, quand il a vu à Tsiglad, qu'on avait pris les femmes, on avait pris les enfants, et tu as dit quelque chose de très important. L'angoisse, c'était pas pour lui seul, c'est parce qu'il y en avait d'autres aussi qui étaient dans son cas, et on dit que les hommes ont pleuré. Mais après, il s'est appuyé sur Dieu pour trouver des solutions. Donc, c'est pareil pour nous, c'est-à-dire qu'il faut encaisser. Alors, encaisser, c'est quoi? C'est pleurer. Encaisser, c'est même parfois crier face à un deuil, parfois tu dis tu t'attends pas, tu vas peut-être crier le cri du cœur, mais le Seigneur après te demande de te maîtriser, c'est-à-dire de t'asseoir avec lui, de t'asseoir en lui, et là il te donne, il renouvelle ton intelligence, il renouvelle ta manière de penser la chose pour que tu puisses prendre la force pour accomplir ce que tu dois accomplir. Voilà. Et c'est ça la différence. Parce que si c'est avec nos propres forces, on va pas y arriver. Alors, on a le verset de Jean 14, 1, oui, croyez en Dieu et croyez en moi. Mais on a aussi celui de Marthe et Marie, justement, qui dit, Marthe, Marthe, tu t'inquiètes et tu t'agites pour beaucoup de choses. Une seule chose est nécessaire. Donc, en fait, l'inquiétude humaine divise et déchire notre esprit. Et le Seigneur dit que Marie, elle a choisi la bonne part en s'asseyant au pied du Seigneur, parce qu'en s'asseyant au pied du Seigneur, on ne déchire plus notre esprit. Il est uni à Christ. Oui. Alors, tu continues.
4: Je vais donner un témoignage par rapport à ce que tu as dit, moi, par rapport au décès de mon père.
3: Oui.
4: Je sais que parfois, Dieu nous avertit de certaines choses, mais nous ne faisons pas attention. Et sincèrement, quand je suis descendue, sachant que le corps était toujours dans la maison, je me suis mise à pleurer, à crier. C'est vrai que j'ai appelé les autorités. Mais à un certain moment, quand tu es face à une situation, tu es seul face à une situation, il faut trouver la solution, la bonne solution. Parce que parfois, si on laisse vraiment la situation nous pénétrer au plus profond de nous-mêmes, je dirais que c'est parfois très grave. Mais quand, quelle que soit la situation, nous analysons, sans prendre de temps surtout, cette situation et que nous crions à Dieu un moment T, Dieu délivre. Parce que moi, à ce jour-là, franchement, j'ai crié à Dieu. Et Dieu m'a donné un chant que je me rappelle plus. C'était à un instant T. Et quand j'ai commencé à fredonner ce chant dans la rue, je vous assure que tout de suite, mes larmes ont arrêté de couler. Tout de suite, mon cœur, parce que j'ai senti mon cœur se déchirer. Tout de suite, aussi, mon cœur, Dieu l'a restauré. J'ai pu regarder le corps partir parce que Dieu m'a dit, ce n'est qu'une enveloppe. Alors, c'est pour vous dire, quand nous crions à Dieu, quelle que soit la situation que nous passons, souffrance, quelle que soit, parce que c'est Dieu qui connaît. Dieu connaît déjà, avant même qu'une situation arrive dans notre vie, Dieu sait que cette situation va arriver. Et au moment où la situation arrive, c'est vrai que ça fera quelque chose. Mais à ce moment-là, il faut fouiller en nous-mêmes, nous qui avons Christ dans nos vies. Il faut aller puiser ce que Dieu a déposé, parce qu'il dépose toujours quelque chose avant même qu'une situation arrive. Aller puiser dans ce qu'il a déposé pour que nous puissions le faire ressortir et obéir au moment T, parce qu'il nous demande toujours de faire quelque chose. Et c'est là que nous avons la paix, c'est là que nous avons la victoire sur les situations. C'est vrai, ce n'est pas facile, mais il faut apprendre, parce que nous sommes tous en formation, nous qui sommes enfants de Dieu, parce que Amen. Dieu veut nous emmener encore plus loin, afin que nous soyons tous des modèles pour ceux qui vont souffrir ou ceux qui sont en train de souffrir.
3: Amen. Voilà, c'est ça. En fait, ce qu'il faut comprendre, c'est que le Seigneur n'est pas hors du contrôle de ce que nous vivons. Parfois, nous avons l'impression que il n'y a pas de solution. Mais nous arrivons au cœur du message là, et dans cette quatrième séquence, donc on va faire une pause musicale et on revient pour parler du shalom de Dieu et pour clôturer.

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0: Alors, nous voilà pour vraiment la dernière partie de cette émission. Et ben, nous avons eu quand même des versets de notre pasteur Jean-René. Voilà. Dans le psaume 112, verset 7, il est écrit, il ne craint point les mauvaises nouvelles, son cœur est ferme, confiant en l'Éternel. Et il a mis aussi pour la femme, elle ne craint pas la neige pour sa maison, car sa maison est vêtue de cramoisi. Et nous savons que le cramoisi, ça rappelle le fil rouge de Rahab. Voilà, le cramoisi, en fait, c'est le sang de Jésus et qui nous protège. Alors, nous arrivons au cœur de ce sujet. Et en fait, dans l'Ancien Testament, Dieu promet le shalom, qui ne veut pas dire l'absence de guerre. On l'a bien vu, hein, c'est pas l'absence de guerre, mais une restauration totale. Ce qu'on appelle la complétude, c'est être rempli du Saint-Esprit, la sécurité. Et dans le Nouveau Testament, eh bien, on voit que cette paix devient une personne, en fait. Cette paix, c'est vraiment une personne. C'est pas quelque chose qu'on nous a donné, mais c'est vraiment une personne. Alors, c'est vrai, ancien Gita, tu avais pris ce verset de Jean 14, 27, qui disait, je vous laisse la paix, je vous donne ma paix, je ne vous donne pas comme le monde donne, que votre cœur ne se trouble point et ne s'alarme point. Et c'est vrai que l'ancien Damien aussi l'a repris. Ça veut dire quoi? Ça veut dire que vraiment s'appuyer sur Jésus, c'est la solution.
1: Au fait, oui, en tout temps, s'appuyer sur Jésus, c'est la seule, pas seulement la solution, mais la seule solution. Parce que nous pouvons nous appuyer, comme on disait tout à l'heure, sur tout ce que nous avons, mais ça ne nous donne pas la paix. Certes, ça peut nous donner la paix pour un temps, mais ça ne nous donne pas une paix, comme je peux dire, éternelle. Mais la paix que Dieu nous donne ne dépend pas de ce que nous vivons, même dans les situations, les plus catastrophique, nous pouvons et nous devons garder la paix que Christ nous a donnée, parce qu'il nous a dit tout a été accompli. Cela veut dire la paix qu'il nous a donnée est réelle, elle est vraie. Il n'y a
0: C'est
1: pas
0: ça.
1: d'autre
0: Il n'y a
1: chose
0: pas
1: que la
0: autre
1: paix
0: chose.
1: de Christ, la paix de Dieu, en fait.
0: C'est ça, c'est
1: Parce
0: ça.
1: que nous-mêmes, dans des situations, nous sommes parfois dépassés. Et sans crier, en fixant nos yeux clairs vraiment sur Christ, il nous dit, je suis là.
0: Voilà, et
1: Je suis
0: qu'il est
1: là.
0: lui-même la paix.
1: Voilà.
0: Donc, il est en nous et il est aussi la paix. Alors, c'est vrai que l'apôtre Paul résume dans Philippiens chapitre 4, versets 6 à 7, ne vous inquiétez de rien, rien, et la paix de Dieu qui surpasse toute intelligence gardera vos cœurs et vos pensées. En fait, le mot garder là, c'est phéréseia, c'est un terme militaire qui désigne en fait en grec comme une garnison qui protège une ville fortifiée. C'est comme une garnison que Dieu, il dit en fait, ne vous inquiétez de rien et la paix de Dieu qui surpasse toute intelligence gardera vos cœurs. Et garder le cœur, le verbe garder là, donc comme je dis, c'est phéréseia et en fait, c'est un terme qui dit, c'est comme si la paix de Jésus, c'est comme une armée divine qui monte la garde autour de ton esprit, qui monte la garde autour de ton cœur, qui monte la garde autour de tout ce que l'ennemi voudrait agiter en toi. Et quand tu comprends ça, eh ben, avant d'aller chercher des solutions seules, eh bien, tu vas t'asseoir au pied du maître comme Marie, puisque le Seigneur nous le demande. Il demande. Alors, en fait, comment appliquer cela aujourd'hui quand les vagues de la vie nous submergent? Les vagues de la vie t'ont déjà submergé, sûrement. Qu'est-ce que tu as mis en place? Voilà.
1: Alors, c'est vrai que quand nous passons par des moments difficiles, il faut vraiment réfléchir.
0: C'est
1: Parce
0: ça.
1: que pour ne pas, comme on disait, aller chercher des solutions, des endroits, il ne faut pas. Alors, premièrement, quand je passe par des moments difficiles, je me remets en question, premièrement,
0: Ça,
1: pour savoir exactement si cette épreuve, ce que je vis, vient de mes propres actes, vient de l'ennemi, ou cela sert à ce que je me rapproche de Dieu. Et quand Dieu me révèle les choses, je rentre. Parfois, quand nous passons par des moments, on n'a plus envie de prier, on n'a plus envie de chanter, on n'a plus envie de louer notre Dieu, lire la parole. Mais ce que Dieu a déposé dans notre âme, il va prendre le relais de ce que nous ne pouvons pas faire. Et c'est là que, dans ce que Dieu a déposé en chacun d'entre nous, nous pouvons vraiment dire à Dieu, maintenant, prends le contrôle, parce que si j'agis de moi-même, ça sera pas bon, ça sera pas la vraie paix, ça sera pas la vraie joie. Et quand nous demandons à Dieu de prendre le contrôle, il nous emmène dans sa parole.
0: C'est ça.
1: Il nous emmène dans son intimité. Et c'est dans l'intimité que nous pouvons puiser encore chaque instant la force, la paix, la joie qu'il a déposée en nous.
0: C'est ça. Alors en fait, il nous a donné aussi quelque chose, parce que on a l'exemple de Paul et Silas, par exemple, qui étaient dans une prison, hein, qu'on va retrouver dans Actes 16. Ils avaient été battus dans de verges, les pieds fermés dans des ceps, hein, ça veut dire complètement fermés au fond d'un cachot. Et qu'est-ce qu'ils font à minuit? Ils se plaignent pas. Ils se plaignent pas, mais ils chantent les louanges de Dieu. Et on voit que les portes de la prison s'est ouvertes. Les portes des prisons s'ouvrent sous le chant de Paul et de Silas. Donc, on a des armes. En fait, la première chose, on dit que quand on loue le Seigneur, c'est prier deux fois. Et tu as dit quelque chose de très important. En fait, Dieu nous donne des signes aussi. Lorsque nous traversons une situation et qu'on n'a plus envie de prier, qu'on n'a plus envie de le louer, tu as dit que Dieu prend le relais. C'est-à-dire que on sait au fond de nous-mêmes que on n'a plus cet élan de prier et de louer, mais le Saint-Esprit prend le relais et on peut même parler à Dieu tout simplement. Tu vois, j'ai pas envie, je n'y arrive pas, mais prends le plein contrôle. Et on voit qu'après, petit à petit, on commence à prier en langue, on commence à parler à Dieu, on commence à ne plus méditer sur le problème, mais rentrer vraiment dans la présence de Dieu, dans la parole. Alors, prier au lieu de méditer sur le problème, et bien Paul et Silas, c'est ce qu'ils ont fait, ils ont orienté leur attention vers Dieu par la louange. Donc il y a des personnes qui savent faire ça, mettre la louange et prier, fixer ses pensées sur le shalom aussi. On peut fixer nos pensées, remplir nos journées de passages bibliques plutôt de ruminer les scénarios catastrophes, parce qu'on a toujours un scénario catastrophe, n'est-ce pas? On est rempli d'imagination, nous les humains, et on a l'impression qu'on a le contrôle sur les choses. Mais le Seigneur nous demande justement, quand ça nous submerge, ces vagues, eh bien de remplir de passages bibliques. Et il faut accepter de lâcher le contrôle, surtout lâcher contrôle là. Nous pas qu'à contrôler à rien. En cas d'isot, ça encore, on ne contrôle rien. Parfois, on veut garder le contrôle d'une situation alors que Dieu nous demande de lâcher le fardeau. Il nous demande justement la charge mentale, comment j'ai dit tout à l'heure, la charge mentale, c'est-à-dire la benne de ton camion qui est la charge mentale, là où tu as ruminé, tu as ce petit chariot qui a ramassé une pensée, qui a mis dans la charge mentale, qui a repris notre pensée, qui a remis scénario catastrophe, qui a remis, et ben à un moment, il faut bénir. C'est-à-dire à un moment, dire stop, et maintenant je bénis. C'est-à-dire devant le trône de grâce, je dépose mes fardeaux. Et déposer son fardeau, c'est lâcher et ne pas reprendre. C'est ça qui est difficile pour l'être humain. C'est-à-dire faire comme Pierre, s'allonger et dormir spirituellement, en remettant le lendemain à Dieu. Quand je dis dormir spirituellement, c'est rester dans la paix de l'âme. C'est-à-dire que dans le bateau, tu es avec Jésus, il est dans ta barque, et ben il dort, et tu dors, voilà, tu dors avec ton Jésus, ton chéri des cieux, et tu dis, prends le contrôle. Il n'y a pas d'autre moyen. Alors, en fait, je voulais quand même revenir un petit peu sur la sérénité au quotidien. Et c'est possible, parce que le pasteur Jean-René nous a donné justement deux versets importants et qu'il faut rentrer dedans aussi, parce que c'est un passage qui est emblématique. C'est-à-dire que le Seigneur dit dans Psaume 112:7, il ne craint point les mauvaises nouvelles, son cœur est ferme, il se confie en l'Éternel. Et on a vu que le cœur, quand il garde notre cœur, c'est comme une armée divine qui garde une ville fortifiée, et les mauvaises pensées ne peuvent pas déraciner ce que Dieu met dans ce cœur. Et Dieu met la paix, il met la sérénité, la sécurité dans le cœur. Alors, il y a un autre verset dans Proverbe 31, 25. On parle de la femme, justement, spécifiquement, et de la femme vertueuse, c'est ce que je cherchais. Elle est revêtue de force et de dignité. Elle se rit de l'avenir. Hey, moi, j'ai envie d'être comme ça. J'ai envie de devenir celle-là. Elle se rit de l'avenir ou du lendemain. C'est-à-dire que quand dans le psaume, j'ai envie de devenir celle-là, elle se rit de l'avenir ou du lendemain. C'est-à-dire que

0: ancré. Donc, ça veut dire que le croyant ne craint pas parce que c'est pas parce qu'il est naïf ou qu'il est déconnecté, mais il est vraiment ancré et son cœur est gardé comme une ville fortifiée par Jésus-Christ lui-même. Voilà. Donc, en fait, c'est ça, la sérénité qui vient, du fait que son fondement, le fondement de cette sérénité est plus grande que n'importe quelle nouvelle extérieure. N'importe quoi qui vient de l'extérieur, le fondement même de la sérénité de cette personne est fondé sur Christ qui est lui-même le shalom. Voilà. Donc en fait, quand on regarde ça, on se dit, waouh, on veut devenir comme ça, n'est-ce pas? Je ne sais pas pour toi qui es en train d'écouter cette émission, moi je veux devenir comme ça. Ancien Gita,
1: Ah oui, moi
0: est-ce que tu
1: aussi,
0: veux
1: être,
0: devenir comme ça?
1: oui.
0: Ne pas craindre l'avenir, mais vraiment avoir ce fondement, ce nakon, nakon en grec, inébranlable, qui garde ton cœur comme une ville fortifiée, c'est-à-dire autour de ton cœur, il y a comme une armée divine qui garde ton cœur et que tu ne défailles pas et que tu restes dans la paix. Et c'est pas les circonstances qui vont mener ta vie, mais c'est Dieu lui-même, c'est Jésus-Christ lui-même. Voilà. Donc, sa sérénité vient du fait que son fondement est plus grand que n'importe quelle nouvelle extérieure. Donc, merci beaucoup pour votre participation sur le chat en direct, hein. Vraiment, c'est une joie de participer comme ça avec vous et vous avez vraiment enrichi avec, ben, je remercie cet enrichissement parce qu'on a eu des témoignages, n'est-ce pas? Et vraiment, donc on voit que la personne ne se ne s'emballe pas dans l'avenir. Et je viens dire à quelqu'un que souvent, quand on pense à l'avenir, parfois on pense à des bonnes choses, mais parfois on fait aussi des catastrophes, des scénarios catastrophes, parce que il y a peut-être un petit problème. Et quand on va trop loin dans l'avenir, on a ces scénarios catastrophes qui commencent à arriver. Tu as une possibilité de dire stop à ça, parce que ça ne vient pas forcément de nous, hein. Jésus a un plan pour nous, il a un plan pour nous, c'est celui justement de nous donner la paix, mais l'ennemi aussi, son but c'est justement de nous séparer de cette paix. Et alors si tu es séparé de cette paix aujourd'hui, je viens te dire qu'il est possible que tu aies une paix qui ne dépend pas des circonstances, un jour tu es en haut, un jour tu es en bas comme un yo-yo, mais que Dieu veut que tu sois stable, que tu sois dans cette stabilité avec le rocher qu'il est. C'est pour cela que tu peux appeler aussi pour demander la prière, quelle que soit la situation que tu rencontres, que ça soit une situation de maladie ou que ça soit une situation où voilà, qui t'a agité et que tu ne trouves pas la paix. Bien sûr, dans la discrétion, tu n'as pas à raconter ta vie, mais tu peux appeler, on va prier avec toi. Et si tu veux bien, ben c'est le moment, c'est une invitation divine. On va prier avec toi et que le Seigneur puisse te donner cette paix. Nous allons ben, passer une pause musicale et nous allons clôturer s'il n'y a pas d'appel.

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1: Donc nous voilà à la dernière vraiment minute, je dirais, de cette émission Pain de vie, la sérénité au quotidien. Et vraiment, nous avons vu, mettez vêtements de louange, n'est-ce pas? Mettons vêtements de louange, parce que la louange, c'est pas un simple divertissement musical, c'est vraiment une arme spirituelle, puisque quand on chante les bontés de l'Éternel, notre cœur se détourne du problème pour se fixer sur celui qui est plus grand que le problème. Donc tu peux dire à ton petit problème, j'ai un grand Dieu, n'est-ce pas? Et comme le dit le psaume 112, verset 7, elle ne craint point les mauvaises nouvelles, son cœur est ferme, nakon, n'est-ce pas, inébranlable, et il se confie en l'Éternel. Donc la personne qui se confie en l'Éternel est comme un arbre planté près d'un courant d'eau, c'est-à-dire que la parole prend le dessus sur les pensées et sur la réalité que nous voyons, mais le Seigneur nous dit que de toutes les manières, il renouvelle notre pain intérieur. Maintenant, c'est pas demain, c'est maintenant. Alors, écoute, on est arrivé au terme de cette émission et on va prier justement pour que nous soyons ces femmes qui n'ont pas peur de l'avenir, mais qui soient une source de bénédiction pour les autres. Et on va clôturer. Donc, je te laisse prier pour justement que cette paix réside. Voilà, tu as 5 minutes et puis après on clôture.
2: Amen, alléluia. Éternel Dieu Tout-Puissant, oui Seigneur, nous voulons vraiment que la paix, Seigneur, que tu nous donnes, Seigneur mon Dieu, soit vraiment notre partage de tous les jours, Seigneur. Et même, Seigneur mon Dieu, si les situations viennent, Seigneur, contre nous, Seigneur, nous savons, Seigneur mon Dieu, que c'est toi qui combats pour nous, Seigneur, et c'est toi qui nous donnes la paix en cet après-midi, Papa. Tu vois celui, Seigneur, qui n'a pas la paix par rapport une situation, mais nous savons que tu es celui qui est capable maintenant, Seigneur mon Dieu, de le relever, de lui donner la paix qui surpasse tout entendement, éternel Dieu Tout-Puissant. Oui, Père Céleste, nous comptons sur ta grâce, Seigneur mon Dieu, nous comptons vraiment sur toi, parce que Seigneur mon Dieu, c'est toi, nous voulons la paix que toi tu nous donnes, nous ne voulons pas la paix que donne le monde, Seigneur, parce que c'est une paix éphémère, Seigneur, mais ta paix, Seigneur, une paix éternelle qui ne dépend pas de ce que nous vivons, Papa, mais qui dépend simplement de l'amour que tu nous prouves chaque instant, Seigneur. Nous te disons vraiment de venir encore, Seigneur, mon Dieu, nous inonder, Seigneur, Dieu Tout-Puissant, de ta paix, Seigneur. Nous te disons vraiment, Papa, viens agir encore, parce que nous comptons sur ta grâce, nous comptons encore sur toi, parce que c'est toi qui nous donnes la paix, Seigneur. Nous te disons merci pour cette paix que tu renouvelles, Seigneur. Merci pour cette paix que tu donnes en cet instant même, Père, parce qu'éternel, mon Dieu, tu le fais. Nous te disons merci au nom de Jésus. Alléluia.
1: Amen, amen, amen. Donc voilà, chers auditeurs, chères auditrices, nous arrivons donc au terme de cette émission, l'émission Pain de vie du lundi. Nous allons remercier, hein. Je vous remercie de votre présence et de votre participation. Merci aussi à l'apôtre Jean Poulier pour non seulement l'initiation de cette belle émission Pain de vie, mais aussi pour cette capacité, hein, que nous avons aujourd'hui d'animer. C'est vraiment un honneur pour moi. Donc, merci beaucoup. Et merci aussi à Ronnie, vraiment le technicien et le directeur, voilà, de cette radio Méga FM. Et à lundi prochain, à très bientôt. Soyez au rendez-vous lundi prochain.
2: Au revoir.

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1: Alors bonjour à toutes et à tous, et comme communication c'est communiquer, et communiquer c'est commun, et commun c'est comme un, donc si on veut à la fin de la conférence avoir quelque chose en commun, il faut que j'arrive à me mettre dans le contexte dans lequel vous entendez ce que je dis, et le contexte c'est fondamental. La preuve c'est quand on enlève le texte, il reste le... Bon, alors, donc, alors en fait tout ce livre là que je vous ai présenté, il a été écrit sur la base d'une seule phrase d'un grand sage qui s'appelle le Maharal de Prague, pour ceux qui ont entendu, et qui dit que « Kol ha-chaim zelatzet milakoach el ha-poal », toute la vie, c'est passer du potentiel au réel. C'est-à-dire que la définition de la vie, en fait, c'est le fait que quelqu'un y réussisse à ce que son potentiel, son moi intérieur, se réalise à l'extérieur. Voilà, maintenant, il y a 1 million de retombées de cette notion-là. Nous, on va en choisir une par rapport au thème qui a été choisi aujourd'hui. Donc, c'est un axe de réflexion que j'ai écrit dans le train en venant, pour vous dire que j'allais vers vous en l'écrivant. La preuve, je suis arrivé. Donc, ça s'appelle dans la linéarité existentielle. C'est une façon de formuler. C'est-à-dire qu'un homme fait des choses, il dit des choses, il pense des choses, et il pense penser des choses. Maintenant, normalement, on est censé faire ce qu'on dit, d'accord ? Ça s'appelle la cohérence. On est censé penser ce qu'on dit, ça s'appelle l'honnêteté, et on est censé penser ce qu'on pense. Bon, je sais que vous allez me dire que penser ce qu'on pense, c'est un peu débile, puisque l'activité cognitive, elle est générée par le fait que je vous parle et que vous réfléchissez en même temps. Mais en vérité, le fait que vous pensez à ce que je dis ne veut pas dire que vous pensez ce que je dis. Maintenant, quelqu'un doit s'interroger tout le temps, hein, est-ce qu'il pense ce qu'il pense ? Par exemple, quelqu'un il dit « j'aime ma femme », mais il la frappe. Donc il a un vrai problème d'incohérence au niveau de la pensée. C'est-à-dire qu'il pense qu'il l'aime, mais en vérité, il la frappe. Ou quelqu'un, il déconsidère son enfant, mais il lui dit « je te fais confiance, je suis sûr que tu vas réussir ». Mais dans sa tête, de toute façon, il est bête et il tient des gènes de la belle famille. Donc, automatiquement, au fond, il ne pense pas ce qu'il pense. Maintenant, il faut savoir une chose qui est très importante, c'est que dans cette linéarité existentielle, ce qui va se réaliser à la fin, ça n'est pas ce que je crois penser, c'est pas ce que les gens pensent que je pense. C'est ce que je pense vraiment. Maintenant, à moi de savoir si je pense ce que je pense. Maintenant, la seule manière de savoir si je pense ce que je pense, c'est si je vis en fonction de ce que je pense. Maintenant, s'il y a une incohérence entre ce que je vis et ce que je pense, ça veut dire qu'au fond, je ne pense pas ce que je pense. Maintenant, si je ne pense pas ce que je pense, ce que je pense ne se réalise pas. Par exemple, c'est connu, l'enfant est ingrat, même quand il est maigre, d'accord ? Maintenant, les enfants ne comprennent rien, mais ils ressentent tout. Maintenant, l'enfant ne fait pas ce que vous dites. Vous croyez qu'il vous contredit. En vérité, non. Parce que les trois quarts d'entre nous, on ne pense pas à ce qu'on dit. Maintenant, nous, on voudrait que l'enfant écoute ce qu'on dit. Mais lui, il écoute ce qu'on pense. Mais comme on ne pense pas à ce qu'on dit, donc il n'entend rien. Donc, il faut lui dire ce qu'on pense. Le problème, encore une fois, c'est pour dire ce qu'on pense, il faut le penser. Maintenant, le problème, c'est que ça met des années à penser ce qu'on pense. Ça met des années. Pourquoi ? Parce qu'on met des années à apprendre ce qu'on ne sait pas, on met des années à comprendre ce qu'on sait, on met des années à intégrer ce qu'on a compris, et on met des années à devenir ce qu'on a intégré. Donc, vous comptez à peu près 3 vies. Parce que les 3/4 des gens, ils développent une certaine culture, mais après, ça ne les dérange pas d'être incohérents avec leur culture. On peut même dire qu'à la limite, ils sont cohérents avec leurs incohérences. Et ça ne les dérange pas. Mais ils ne comprennent pas pourquoi la vie, elle ne va pas dans le sens de ce qu'ils pensent, alors qu'en fait, eux-mêmes ne sont pas convaincus de penser ce qu'ils pensent. Et comme convaincu, ça peut s'écrire en 2 mots, donc automatiquement, ça dérègle complètement les données. Donc si c'est ça, donc ça veut dire que la réalité qui est devant moi, en fin de compte, elle est la projection de la pensée profonde. Et c'est ça qu'il faut réussir à comprendre, ce qu'on appelle penser vraiment, ce que tu penses vraiment. Pourquoi l'importance et la pensée sont ensemble ? En vérité, parce que c'est que quand quelqu'un pense ce qu'il considère, sa pensée, elle a une valeur. Mais quand quelqu'un considère ce qu'il pense, ça s'appelle de l'orgueil. Ça veut dire que quand je donne de l'importance, de la considération, je donne de la priorité, je donne de la force à ma pensée, automatiquement ma pensée, puisque c'est elle qui me définit, donc c'est elle qui va s'accomplir. Maintenant, le ressenti du penser, dans la parole, il s'appelle la conviction. le ressenti du penser-penser dans l'action, il s'appelle la détermination. Maintenant, quand je vois que les choses ne se réalisent pas ou que ça ne va pas dans le sens que je veux, mais il faudrait d'abord réfléchir au fond. Pourquoi ? Parce que les gens s'interrogent sur ce qu'ils vont trouver dans la vie. Mais en vérité, pour les trois quarts d'entre nous, nous trouvons ce que nous cherchons. D'ailleurs, quand quelqu'un a des problèmes, on dit « tu l'as bien cherché ». Donc au lieu de se demander qu'est-ce qu'on va trouver, on devrait d'abord se demander qu'est-ce qu'on cherche. Maintenant, c'est celui qui sait ce qu'il cherche, il sait ce qu'il trouve. Puisque ce qu'on trouve, c'est ce qu'on cherche. Donc celui-là, il cherche à avoir la confiance, mais il n'arrête pas de mentir. Ouais, celui-là, il cherche à avoir des résultats, mais il ne fait pas d'efforts. Celui-là, il cherche à ce que l'autre bouge, se remette en cause, mais lui-même ne se remet pas en cause. Or, on sait que tout le monde, que le conjoint, c'est un miroir. Ils appellent ça vulgairement l'amour, mais en vérité, c'est un miroir. Ouais. Donc maintenant, après, l'idée, c'est de dire que pourquoi je m'étonne de ce que je trouve, alors qu'au fond, je ne me suis pas interrogé sur ce que je cherche. Et ce que je cherche, encore une fois, c'est ça la pensée profonde. C'est-à-dire ce que j'ai à l'intérieur de moi, à la source de mon être, ce que moi j'appelle vulgairement l'impulsion d'être, qui est au plus profond de mon moi, peut-être même jusque dans mon subconscient, et qui est à la limite de mon essence, c'est-à-dire de mon âme. Donc vous avez compris qu'il y a le moi et il y a le moi. Oui, il y a le moi intérieur et il y a le moi extérieur. Mais il y a aussi le rapport que moi, j'entretiens avec mon moi. Parce qu'on est tous un petit peu bipolaire, puisqu'on a un côté enfant, un côté adulte. On a celui qui est en devenir et celui qui est en statique. On a le moi qu'on montre et le moi qu'on est. Maintenant, on est censé être nous-mêmes, donc les mêmes que nous. Mais ça prend du temps. Parce que vous savez, il y a l'être et il y a le paraître. Maintenant, le paraître, c'est comme un paravent, c'est pour se préparer. C'est comme les coulisses, avant de rentrer en scène. Maintenant, pourquoi le paraître s'appelle paraître ? Parce qu'on espère que tu vas finir par être. Mais tu peux aussi finir dans le paraître. Alors maintenant, toute la problématique, c'est que j'ai le moi qui est en rapport avec le moi extérieur qui est en rapport avec le moi intérieur, ce qu'on appelle la psychologie, et le moi extérieur qui est en rapport avec la réalité, ce qu'on appelle la philosophie. Et les deux, ils doivent être développés pour que j'ai cette linéarité existentielle. Si je ne l'ai pas développé, je vais être obligé de compenser. Alors rappelez-vous que la distance entre le moi intérieur et le moi extérieur, s'il n'est pas compensé, s'il n'est pas rempli, il y a un vide. Et ce vide-là, il s'appelle le stress. Parce que qu'est-ce que c'est le stress ? Le stress, c'est le malaise développé par la différence entre la personne que je suis et la personne que je suis censé être. Donc si vous avez 30 ans physiquement et 14 ans mentalement, ça va stresser très fort. Très très fort. Ben oui. Parce que même en français, quand on dit être bien dans sa peau, ça veut dire que votre corps psychique, il remplit entièrement votre corps physique. Ça va ? Mais si votre corps psychique n'est pas à la taille de votre corps physique, donc le rapport avec la réalité, il va être difficile. Mais en fait, on a deux corps. Enfin, on a dit le moi intérieur et le moi extérieur. Donc le corps du moi psychique, eh ben, c'est le corps physique. Mais le corps du moi extérieur, c'est la réalité. Donc la réalité, c'est mon corps extérieur. Et mon corps, ouais, c'est mon corps de mon moi intérieur. Maintenant, de la même manière que je dois être en accord avec mon corps, et c'est ce que vous étudiez toute la journée, ouais, je dois être aussi en accord avec ma réalité. Maintenant, le problème, c'est que les exigences et les contraintes et les attentes de la réalité ne sont pas les mêmes que les attentes de mon intériorité. Voilà. Donc c'est pour ça qu'il y a des gens qui vont être très très bien dans le professionnel et complètement perdus dans l'émotionnel. Des gens qui vont réussir à gérer 450 employés, mais qui vont pas supporter de garder deux enfants pendant un après-midi. Des gens qui arrivent à gérer des calculs intellectuels extrêmement profonds, et mais qui, d'un seul coup, dès qu'on leur parle de sentiments, ils se mettent à pleurer. Tu dis, comment c'est possible ? Comment c'est possible qu'il y ait un tel écart entre ton moi intérieur et ton moi extérieur ? Alors, en vérité, le problème, encore une fois, par rapport à mes références, parce que j'ai pas la chance d'avoir les vôtres, maintenant, le mot présent en français, il est bizarre. Parce que présent, ça veut dire la temporalité du présent. Ça veut dire aussi l'état de présent. Là, vous êtes présent. Par exemple, vous êtes présent là ? Oui. Non, moi je suis présent, mais vous êtes présent vous ? Oui. Présent, ça veut dire que vous êtes 100% avec moi. Parce que des fois, votre femme, vous rentrez à la maison, elle dit « Écoute chérie, t'es rentré, mais je te sens pas présent. » Elle a dit, mais je suis présent. Il dit, non, mais t'es pas présent. Ouais. Ou alors, des fois, les gens, ils font des choses sans avoir la présence d'esprit. Bah oui. Parce que quand ton esprit n'est pas là, à quoi ça me sert que ton corps soit là? À quoi ça me sert que ton identité soit là? À quoi ça me sert que ta maison, elle soit là, puisque ton esprit n'est pas là? Et qu'est-ce que c'est une personne? Un esprit. Donc à chaque fois que quelqu'un va dire, écoute, j'avais pas l'esprit dedans, j'étais pas concentré, j'avais pas toute ma tête, j'étais pris par les événements, j'étais troublé par les sentiments, j'étais emporté par les pressions et parce que j'étais pris par le regard de l'autre. À chaque fois que tu vas pas être présent, tu vas être absent. Et les absents ont toujours tort. Maintenant, il y a un phénomène qui dépasse la psychiatrie, parce que je pense qu'on est carrément dans la zoologie. C'est des gens qui arrivent à légitimer leur non-résultat en acceptant qu'ils n'ont rien fait pour réussir. Vous me suivez ou c'est trop abstrait? C'est que les gens, ils savent qu'ils n'ont pas fait ce qu'il fallait, mais ils s'étonnent du résultat non obtenu. C'est comme si le gars, il va à la sortie des examens pour voir les résultats, et puis il cherche son nom dans la liste. Il cherche, mais c'est triste, il ne trouve pas. Il y a 600 noms. Après, il cherche par alphabétique, il ne trouve pas non plus. Il dit, bon, dans le désordre non plus. Puis au bout d'un moment, il y a un gars à côté de lui, il dit, excuse-moi, mais qu'est-ce que tu cherches? Il dit, bah, je cherche mon nom parce que je voudrais savoir si je suis reçu. L'autre, il dit, écoute, j'étais à la prépa, tu n'as pas passé l'examen. Il dit, non, je ne l'ai pas passé. Bah, pourquoi tu viens voir? Il dit, on ne sait jamais. Maintenant, moi, je rencontre tous les jours des gens qui n'ont pas construit leur couple et qui s'étonnent qu'il n'y a pas de communion, qui n'ont pas éduqué leurs enfants et qui s'étonnent du résultat obtenu, qui ne font pas des efforts dans leur nutrition et qui s'étonnent avec le cardiologue, mais de qui leur a cholestérol.
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1: Ça va? Il y a un temps de réactivité. Hein, ça doit être la moyenne d'âge. Non, je rigole. C'est beaucoup plus grave. Donc ça veut dire quoi? Non, ça fait circuler le sang. Hein. Je sais qu'il y en a qui vont s'énerver, pour qui il se prend, qu'est-ce qu'il veut. Mais c'est pas grave, ça vous maintient en éveil. Comme ça, à la fin, vous allez me dire, oui, c'est pas normal de parler comme ça. Je dis, mais en tout cas, vous avez suivi jusqu'à la fin pour venir me faire la remarque. C'est bien, c'est ce qu'il fallait. Voilà, comme ça, on est sur la même longueur d'onde. Voilà. Parce qu'entre être intéressé ou être énervé, c'est en fait c'est la même chose, puisque c'est votre système nerveux qui réagit. Donc c'est bien. Ou alors vous attendez la prochaine blague, et là, je me sers de l'acuité intellectuelle que vous allez mettre pour essayer de ne pas rater la prochaine, pour pouvoir augmenter le débit d'idées que je vais mettre dans la minute passée. Ouais, je sais, j'ai oublié d'être bête, mais c'était très jeune. Alors, donc ça veut dire quoi? Ça veut dire que présent, vous avez compris maintenant, c'est une temporalité. Mais présent, c'est aussi un état d'être, parce que vous êtes présent, parce que vous répondez présent. Maintenant, quand on dit que c'est un état d'être, ça veut dire être. Donc c'est logique en hébreu que le mot être, le verbe être et le mot présent ont le même, c'est le même mot en vérité. Pourquoi? Parce que le présent, c'est d'être. Parce que la temporalité philosophique de la perpétuité du présent, de le considérer comme un présent continu ou comme la perception du non-temps dans le regard humain, ouais, ça change rien, ça c'est de la philosophie. Mais dans la réalité des faits, c'est quoi le présent? C'est d'être présent. Donc en fin de compte, à chaque fois que je ne suis pas présent, je ne vis pas le présent. Or, dans nos textes, on dit que la peur, le stress, l'angoisse gaspillent le présent. Ça veut dire qu'à chaque fois que je crée un espace entre moi et moi-même, d'accord, cet espace ne peut pas rester vide, parce que la nature n'aime pas le vide. Donc cet espace, il se remplit de quelque chose. Et là, il se remplit de quoi? Il se remplit du stress. C'est comme cette bouteille. Vous la voyez? Oui, non. Si vous ne la voyez pas, il faut que j'achète un chien. Vous la voyez? D'accord. Donc, imaginez cette bouteille, elle est pleine. C'est pas grave. Donc, elle est pleine et elle est neuve. Et c'est marqué dessus 50 centilitres. Donc, elle contient combien?
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1: Bon, je vais peut-être baisser le niveau. Je reprends. Donc, j'ai une bouteille de 50 centilitres. Elle est pleine, elle est neuve. Il y a marqué 50. Elle contient combien? 50. Super. Si je vide cette bouteille, d'accord? Vous êtes d'accord avec moi, même si vous n'êtes pas croyant, que cette bouteille dont j'ai enlevé l'eau, elle va se remplir d'air. Alors, maintenant, la question qui se pose, qui a mis l'air? Alors il y en a qui vont dire bah c'est Dieu, parce que Dieu il s'occupe de tout, donc il met l'air. Il y en a qui vont dire que c'est rien, qui a mis l'air, c'est rien. Ce qu'on appelle l'air de rien, d'accord ? Ouais. Et il y en a qui vont dire, mais non, tu sais qui c'est qui a mis l'air ? Celui qui a enlevé l'eau. Moi, c'est la dernière réponse que je préfère. Vous l'avez comprise ou non ? Non ? Vous n'avez pas compris, c'est dommage. Alors, je vais vous expliquer quelque chose, Marion, elle sait. Je ne parle jamais au premier degré. J'ai arrêté quand j'avais 8 ans. Donc, quand je vous dis que celui qui a mis l'air, c'est celui qui a enlevé l'eau, ça veut dire que celui qui a enlevé la confiance, c'est lui qui a mis le soupçon. Celui qui a enlevé la joie, c'est lui qui a mis la tristesse. Celui qui a enlevé l'activité, c'est lui qui a mis la psychorigidité. Donc c'est toujours celui qui enlève qui génère ce qui suit. Mais seulement nous, on est tellement préoccupés à regarder le magicien de la vie qui a une main pour nous occuper la tête et une main pour sortir le pigeon, alors qu'en fait c'est nous le... Bon, oui, ouais. Donc on n'a pas compris qu'il faut toujours avoir un coup d'avance et qu'il faut toujours chercher la question qui est derrière la question et qu'il faut toujours chercher la conséquence derrière la cause. Mais alors, quand moi je vis quelque chose, je dois réfléchir. Oui. Si, par exemple, je suis en conflit de réflexion, je suis en conflit relationnel, la première chose que je dois faire, c'est que je dois être capable de mesurer le taux de FTG. Ce qu'on appelle en PNL le FTG. Vous avez éduqué le PNL ? Vous avez étudié le PNL, la PNL ? Non ? Donc, en PNL, ça s'appelle le taux de FTG. Ça veut dire le taux de foutage de gueule. C'est que tu dois mesurer combien toi-même tu te moques de toi. Par exemple, ta femme, elle te dit, bon, tu descends chercher les médias à porter les sacs. Et toi, tu dis, je suis au téléphone. En vérité, parce que c'est de la flemme, c'est de la paresse. D'accord ? Je te dis, bon, quand est-ce que tu me rends l'argent ? Je te dis, est-ce que je suis prophète ? En fait, c'est parce que je suis référencé sur barredefer.fr. Très radin. Donc, c'est ça le problème. C'est-à-dire que si moi, je ne sais pas, quand moi-même, je me moque de moi, j'ai un vrai problème. Parce que peut-être que je ne vis pas ma vie. Maintenant, le gars en moi qui se moque de moi, il est très proche de moi, puisqu'il est en moi. En fait, il est le fruit de l'absence de moi. Maintenant, quand j'enlève l'eau et rentre, il rentre l'air. Quand j'enlève la sincérité, il rentre le mensonge. Quand j'enlève la spontanéité, il rentre le manque de spontanéité. Vous me suivez ou non ? Maintenant, si moi je ne suis pas en condition réelle de vigilance existentielle, il est très probable que je ne vis pas ma vie. La preuve, c'est que quand quelqu'un fait une bêtise, la première chose qu'il dit, c'est quoi ? C'est pas moi. La deuxième chose qu'il dit quand on lui prouve que c'est lui, c'est à cause de toi. Tu crois que je t'ai trompé pour rien ? Parce que tu me donnes pas ce que j'ai besoin. Ok, donc c'est toujours la faute des autres, d'accord ? Et quand tu lui as prouvé quand même qu'il a au moins 50% de responsabilité, qu'est-ce qu'il dit ? C'était plus fort que moi. Alors si vous faites l'analyse psychiatrique de cette phrase, puisque vous avez tous dépassé le CE2, « Je, tu, il, nous, vous, il » sont des pronoms personnels, mais « c'est apostrophe » est un pronom déterminant impersonnel. Donc c'est intéressant. « C'était plus fort que moi »,« moi », c'est « moi ».« Plus fort que moi », donc c'est un phénomène qu'il y a un truc plus fort que moi. « Était », c'est le verbe, et « c'est le sujet ». Il y a un truc en moi, impersonnel, qui est plus fort que moi et qui me fait faire à moi des choses que moi, je refuse de faire. Alors la question est, combien vous êtes là-dedans ?
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1: Et qui j'ai épousé ?
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1: Et qui est mon père ? Surtout quand on a un voisin très entreprenant. D'accord ? Donc ça veut dire quoi ? Ça veut dire que si j'ai pas cette vigilance et cette dynamique de construction personnelle, de fabriquer ce moi qui va vivre ma vie, faites attention, hein. Le confort est dangereux parce que dans confort, il y a fort. Maintenant, le canapé moelleux est beaucoup plus attirant que la pente à monter. Vous suivez ou... Donc, faire des efforts, ça sera toujours plus difficile que de se laisser aller. Or, pour devenir intelligent, il faut faire beaucoup d'efforts. Alors que pour devenir bête, il faut rester naturel. Restez calme. Maintenant, je ne parle pas de l'intelligence intellectuelle. Ça, c'est une question de travail et de culture. Moi, je parle de l'intelligence en philosophie qui s'appelle la capacité d'adaptation. Maintenant, être intelligent, c'est être capable de s'adapter. D'ailleurs, on le dit, vivre en bonne intelligence. Ce n'est pas une question de QI. Regardez l'oiseau, il en a deux. QI, QI. Bon. Ouais. Oh là là. Je vois que vous êtes avec moi, c'est très très important. Moi aussi, je ne regrette rien. C'est mon côté piaf. Donc ça veut dire quoi? Ça veut dire que l'intelligence, c'est en fait, c'est la capacité d'adaptation. Donc vous avez compris que le contraire de l'intelligence, ce qu'on appelle la bonnerie avec une lettre d'écart dans l'alphabet, eh ben c'est l'incapacité à s'adapter. Maintenant, c'est quoi l'incapacité à s'adapter? C'est que la vie, elle a un défaut majeur, c'est qu'elle change. C'est les enfants grandissent, les parents vieillissent, les conjoints changent, le business il change, le temps il change, tout change. Donc en fait, on est condamné à s'adapter. Si je ne fais pas l'effort d'adaptation, au bout d'un moment, il y a une distance entre ce que je vis et ce que je suis, puisque je n'ai pas fait l'effort d'adaptation. Et ce décalage, il s'appelle l'immaturité. Et l'immaturité, elle crée le stress, puisqu'on a dit que le stress, c'est le malaise développé par la distance entre la personne que je suis censé être et la personne que je suis. Donc en vérité, je suis générateur personnel de mon propre stress en refusant de m'adapter. C'est pour ça que la psychorigidité est une maladie très grave. C'est un syndrome. Ça s'appelle la remise en cause. Vous connaissez ce principe? Donc c'est quoi la remise en cause? Je sais que vous comprenez, mais vous savez, on utilise des phrases, mais on ne réfléchit pas. Si on décompose, remise en cause. Bah, la cause, c'est quoi? La cause, c'est la loi de causalité. D'accord? Chaque cause entraîne une conséquence. Ok, c'est la loi de causalité, c'est facile à comprendre. Quand tu vois quelqu'un sortir bien coiffé d'une piscine, t'as compris que c'est un film américain des années 50. D'accord? Parce que quand quelqu'un est dans une piscine, en général, il sort mouillé. Donc il y a une loi de causalité entre le fait qu'il est rentré dans la piscine et le fait qu'il sort mouillé. Ok. Ça, c'est la causalité. Après, il y a la mise en cause. C'est quoi la mise en cause? La mise en cause, c'est que quand vous êtes à l'extérieur et que vous voyez la cause et la conséquence, vous dites, oh ben j'ai compris, oh, le gars il est entièrement brûlé, ah, j'ai compris qu'il a voulu nettoyer le four sans l'éteindre, d'accord. Donc, je vois le lien entre la cause et la conséquence. Là où c'est plus compliqué, c'est quand la cause elle est chez moi. Maintenant, nous, on appelle ça la croyance, d'accord. Les autres, ils appellent ça la responsabilité. C'est ça que j'accepte d'être mis en cause. Vous me suivez ou non? C'est-à-dire qu'à la place de la cause, dans la loi de causalité, on m'a placé moi en cause. Maintenant, il y a un phénomène bizarre, c'est la dimension anxiogène de la mise en cause. Les gens ne supportent pas d'être mis en cause. Mais en fait, quand je te dis que tu es mis en cause, ça veut dire que c'est à cause de toi, mais ça veut dire aussi que c'est grâce à toi, puisque c'est toi la cause. Alors pourquoi tu as pris la dimension anxiogène de la mise en cause, au lieu de dire, ah ben si je suis la cause, ça veut dire que je peux réparer le problème, je peux arranger les choses, je peux prendre en chose en main. Comment ça se fait que d'être mis en cause, ça dérange? C'est-à-dire que la nature humaine, elle est tellement d'éviter d'être mis en tant que cause qu'il va chercher toujours à ne pas être en cause, donc il va vivre mal le fait qu'on le met en cause. Ça s'appelle être la cause, en anglais be cause, d'accord? C'est pas grave.
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1: Non, ça mange pas de pain, hein, ça se... En plus, c'est gratuit. Donc...
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1: Maintenant, qu'est-ce que c'est la mise en cause, vous avez compris? C'est comme quelqu'un qui parle avec sa femme et dit, tiens, en fait, sa femme, elle dit, dis-moi, chérie, tu étais au mariage du tilleul. Vous voyez, j'adapte au... c'est pas grave. Sinon, j'aurais dit les bénichous, mais c'est pas grave. Alors, donc... Non, c'est la géolocalisation, je pense. Donc, si sa femme lui dit, dis-moi, chérie, est-ce que tu étais au mariage des Dutilleuls? Elle dit, non, pas du tout, pas du tout. Elle dit, écoute, j'ai un problème parce que j'ai passé l'après-midi avec Madame Dutilleul, d'accord? Et puis, elle m'a donné l'album photo du mariage. Et sur les 500 photos, il y a plus de 480 photos où tu apparais. On te voit avec les mariés, on te voit sortir de l'église. On te voit en train de draguer la serveuse, de t'empiffrer au buffet, de passer en courant. Donc comment tu peux être sur la majorité des photos de l'album et me dire que tu n'étais pas au mariage? Toujours deuxième degré. Étant donné que tu es dans les trois quarts des photos de ta vie, comment tu peux imaginer que tu n'es pas concerné par une vie dans laquelle tu apparais? Parce que tu vis mal le fait d'être concerné. Et là encore, parce que concerné, ça s'écrit en deux mots. Donc les gens qui le vivent mal, ils se sentent le concerné. Les gens qui le vivent bien, ils se sentent le concerné. Maintenant, le concerné, c'est celui qui est mis en cause. Maintenant, comment on appelle le sentiment de la, d'acceptation de la mise en cause? On appelle en français la responsabilité. Puisque je suis placé à la cause, je suis responsable. Ça va? Ok. Maintenant, si vous avez compris la loi de causalité et vous avez compris le principe de la mise en cause, alors c'est quoi la remise en cause? Ça y est, c'est bon, je suis en cause. Je suis responsable, je suis un papa, je suis une maman, je suis un patron, j'assume, je paye les dettes, je fais ce qu'il y a à faire, je vais au bout de mes choix, j'assume ce que je dis, c'est bon, je suis mis en cause, c'est bon. Alors ça veut dire quoi, remis en cause? Alors le re, il sert à la répétition, recopier. Ça s'appelle la perpétuité. Donc si le sentiment, si la cause, c'est la causalité, si la remise en, la mise en cause, c'est la perpétuité de la causalité, c'est ce qu'on appelle la responsabilité. Donc, la remise en cause, c'est la perpétuité du sentiment de responsabilité. Ça va toujours? Tout est en français, là. Ouais. Et vous savez comment on appelle en français la perpétuité du sentiment de responsabilité? La maturité. C'est pour ça que les gens immatures n'arrivent pas à se remettre en cause. Je sais que vous pensez à quelqu'un. Ne pensez pas à l'autre. Arrêtez! Arrêtez de croire que je parle de quelqu'un d'autre. Je fais ce qu'on appelle une thérapie de masse, parce que mon projet n'est pas de transmettre un message. Parce qu'il y a déjà décédé, et à la limite c'est mortel. Décédé, bah, c'est pas grave. D'accord. Non. Le projet, ça va? Ils se disent, c'est entre Gad Elmaleh et Raymond DeVos. Ils n'arrivent pas à... Le projet n'est pas de vous transmettre une information. Le projet est qu'on fasse ensemble un parcours à l'intérieur de vous-même pour que vous sortiez quelqu'un d'autre à la sortie de la conférence. Moi, mon projet, c'est 10 ans. Gagner 10 ans de maturité en 1 heure et demie. Non, je le fais. Hein. J'ai beaucoup de psy qui m'attaquent en procès. Et moi, je n'ai pas de piscine à payer. Donc, bon. Alors, donc c'est quoi l'idée? C'est que vous, vous êtes là. Donc, je sais que la tentation... Quand je vous parle à vous, c'est de penser à quelqu'un d'autre. Parce que je dis, mais d'où il connaît mon mari? C'est pas possible. Attends, il a vécu avec nous ou quoi celui-là? Non, moi je vous parle à vous. Parce qu'il n'y a aucun coiffeur au monde qui peut shampooiner une autre tête que celle qu'il a devant lui. De là que je vous suis en train de vous passer un sacré shampoing. Ça remue, ça dérange, mais en même temps ça fait circuler le sang. Et qui n'a pas plaisir à se faire masser le cerveau, le crâne chevelu? D'accord? Voilà. Donc si vous sentez que c'est de l'amour, ben, on travaille ensemble. Si vous sentez que c'est de la démagogie, ben, la porte elle est là, vous pouvez partir. De toute façon, je n'aurais pas laissé ma famille et fait 8 heures de train pour faire le clown. La vérité, j'ai arrêté très jeune. D'accord. Donc si c'est ça maintenant, on comprend une chose incroyable. Que quand on demande à quelqu'un, en fin de compte, de se remettre en cause... Il ne faut pas le prendre, encore une fois, dans la dimension anxiogène. Ouais, ça veut dire que je suis nul, ça veut dire que tu me juges. Ça veut dire... Non. T'attends pas que l'autre il te fasse la remarque. C'est toi qui dois te la faire toute la journée. Pourquoi, encore une fois? Pas parce qu'on est des anxiogènes et des névrosés. Non, c'est parce que, étant donné que la vie évolue et que l'intelligence, c'est de s'adapter, donc on est obligé de se remettre en cause pour être adapté à la nouvelle réalité. Donc si tu réponds présent, si tu as le mot exact, si tu as le geste qu'il faut, si tu as le bon diagnostic en tant que thérapeute, si tu as l'intuition en tant que médecin, si tu as le mot qu'il faut pour tes enfants, si tu sais accueillir ton mari, ça veut dire quoi? Ça veut dire que tu es dans ta réalité. Mais si tu es en décalé, ouais, si tu es dans le malentendu, si tu es dans la névrose, si tu es dans les stress, si tu es dans le transfert de culpabilité, transfert de responsabilité, et pire encore, j'ai été obligé de l'inventer tellement je... de transfert d'existentialité. Ça, c'est des gens qui vous reprochent de ne pas exister à votre place. Moi, des fois, des maris me disent, écoutez, Riyad, t'as tellement de charisme, t'as tellement de sensibilité, t'as tellement de poésie, tu vas écrire une lettre d'amour à ma femme et je vais la signer, comme ça, elle revient à la maison. Je dis, premièrement, je ne peux pas le faire parce que ma femme est inscrite dans un club de tir. Et j'adore la vie. Oui. Non, si vous voyez un point rouge qui apparaît sur votre front, c'est pas que vous êtes devenu soudainement hindou, c'est que vous allez mourir. Ouais, d'accord. Donc, et deuxièmement, c'est qu'elle va tout de suite savoir que c'est pas toi qui l'as écrit, et après je vais avoir des gros problèmes. Donc je préfère que tu l'écrives toi, avec ton cœur, si t'arrives pas, avec tes pieds. D'accord. Donc ça veut dire quoi? Ça veut dire que nous sommes condamnés à nous adapter à la réalité que la vie nous propose. Bon, nous, on dit que Dieu nous propose. Vous, vous dites, si vous n'êtes pas croyant, que la vie vous propose. Mais ça s'appelle la compatibilité. Même dans la physique quantique, on sait qu'une masse de molécules, elle ne peut exister à un certain endroit que parce qu'elle est compatible avec la masse de molécules qui l'accueille. C'est-à-dire qu'en fait, on est là où on doit être. D'accord ? Bon, nous, on n'est pas obligé d'être d'accord. Ouais, c'est pas une question de quantité. C'est une question de quantiqué. Ouais. Voilà, c'est ça. Donc maintenant, si c'est ça, vous avez compris que si moi, je n'ai pas fait ce travail perpétuel de m'adapter, de grandir, et que c'est mal vécu par moi, parce qu'il y a beaucoup pour qui grandir, c'est souffrir, ouais. Donc, ils vont se battre pour ne pas grandir, ils vont se battre pour éviter, mais c'est impossible de faire autrement. Parce que je vous rappelle que l'épreuve de la vie, ça s'écrit pas L'épreuve, ça s'écrit L-E-S-preuve. Et qu'une personne éprouvée, c'est pas quelqu'un qui a été conçu dans une éprouvette. C'est une personne qui s'est prouvée à elle-même qu'elle est vivante parce qu'elle a accepté les épreuves. Maintenant, il ne faut pas prendre les épreuves dans le sens des épreuves. Vous savez, les épreuves, on a tous des épreuves. Je le vois le matin, les gars, partir au travail avec leur Magen David, comme ça. Ça s'appelle le chemin de la Magen David. Ça a été repris il y a 2000 ans. Ouais. Par un gars de chez nous. Ouais, mais l'idée, c'est quoi? C'est qu'on n'est pas dans la souffrance. On est dans la vie. Maintenant, les gens qui souffrent de la vie, c'est les gens qui ont cru que bon, ça veut dire agréable. Bon, ça veut dire appréciable. Bon, ça veut pas dire appréciable. Maintenant, dans le complet, il y a du bon et du moins bon. Il y a le bon et il y a le nécessaire. Maintenant, chez les gens raisonnables, le nécessaire est bon. Et chez les gens pas raisonnables, le nécessaire est contraignant. Maintenant, si toi, tu t'es habitué au bonbon, donc le double bon, donc tu refuses le mauvais. Maintenant, le fait de manger des bonbons fait que le reste est amer. Donc je rappelle que la vie, c'est pas un feuilleton de bisounours, que le mari n'a pas que des qualités. D'ailleurs, quand vous vous êtes marié, le maire, qui est complètement laïque, donc il n'a aucun message moral, vous a dit vous êtes marié pour le meilleur et pour sa mère. D'accord ? Donc vous voyez que, qui est souvent le pire d'ailleurs, puisqu'il y a le pire et la meilleure. D'accord ? Donc, donc ça veut dire quoi ? Ça veut dire que tant que vous ne réussirez pas à aimer votre conjoint complètement, vous allez souffrir. Ça s'appelle le contraste. Et les côtés positifs, ils vont faire ressortir les côtés négatifs. Mais si tu dis je t'aime entièrement, oui, c'est comme les grands-mères. Nous, quand on changeait les bébés, on était jeunes mariés, on changeait les bébés. Alors, des fois, le bébé, il a une manière de s'exprimer qui est extrêmement gênant. D'ailleurs, vous le sentez. D'accord. Et nous, on disait à la mamie, oh, mamie, c'est dégueulasse. Alors, elle disait comme ça, elle disait, moi, ton fils, son caca, je le mange. C'est une expression. Vous avez compris que c'est pas une recette. D'accord. Mais l'idée, c'est quoi? C'est que je t'aime entièrement. D'accord. Donc, je t'aime quand t'es maquillée, quand t'es parfaite, et je t'aime quand t'es fatiguée, et que t'as vieilli, et je t'aime quand t'as changé, et je t'aime quand t'as raté le plat, et quand t'as réussi le plat, et je t'aime quand ça se passe bien, et quand ça se passe mal, et je t'aime. Mais si je commence à dire, écoute, je t'aime, mais attention, tri sélectif, hein. Ah bah oui, c'est... on est pour l'écologie ou non, hein. D'accord? Donc, tous tes mauvais côtés, bah, tu te les gardes. Non. La laine du matin est une réalité physique. Donc il y a une forme de sacrifice dans le premier bisou qui est proche de l'homicide volontaire. Et tu te dis, pourquoi je suis pas mort hier? J'exagère, hein, mais si peu. Donc c'est quoi l'idée? C'est qu'il faut réussir à aimer ce bisou-là. Et il faut aussi aimer la sueur. Et il faut aussi aimer les efforts. Et vous allez dire mieux, il faut même aimer les erreurs. Il faut même aimer les maladresses. Parce que si ces maladresses, elles partent d'une volonté d'amour, c'est pas grave qu'il y a des maladresses. Mais comme toi, t'es perfectionniste, et que tu veux la perfection, et le défaut des perfectionnistes, c'est de voir les imperfections, du coup, tu deviens laxatif, générateur de transit instantané. Il y en a même, leur numéro, il apparaît, t'as envie d'aller aux toilettes. C'est des phénomènes. Ça, j'ai dit à des gens, mais tu devrais te lancer dans la lutte contre la constipation parce que t'as une capacité à faire chier. Mais c'est incroyable, c'est un phénomène.
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1: Je m'excuse hein, pour pour les nouveaux, mais... Non, mais encore une fois, ça a l'air comme ça, des jeux de mots et des images et des rigolades. Mais encore une fois, c'est un parcours. C'est-à-dire que celui qui est vraiment celui qui fait, il va se dire, c'est vrai, je suis vraiment... Soit disant que je suis là pour aider, je suis là pour t'aider à évoluer, je suis là pour te montrer tes défauts pour que tu grandisses. Mais il y a une phrase chez vous qui est très belle, c'est que l'enfer est pavé de bonnes intentions. Alors tes bonnes intentions, Baba, tu te les gardes jusqu'en enfer. J'arrive. Non, je suis recherché. Donc c'est quoi l'idée? Vous avez vu la vitesse de répartie? Il y en a, il m'a demandé, c'est quoi la vitesse de la lumière? Je dis, regarde ma vitesse de répartie, tu vas comprendre. Donc maintenant, c'est quoi l'idée? L'idée, c'est de dire que je vais accepter le global, d'accord? Je vais aimer la vie entièrement. Je vais aimer mes enfants entièrement. Je vais aimer mon conjoint entièrement. Je vais aimer mes parents entièrement. Je vais aimer ma belle... Non, là, ça marche pas. D'accord, mais... Je rigole. D'ailleurs, si elle t'aime pas, c'est que c'est toi la bonne. D'accord. Donc c'est quoi l'idée? L'idée, c'est ça. C'est de dire que le moi qui va être 100% adapté à la réalité, ouais, s'appelle le moi extérieur. Le moi qui va être 100% adapté à mon intériorité s'appelle le moi intérieur. Le problème, c'est que les deux ont des modes de développement qui sont complètement différents. Bah oui, parce que celui de l'extérieur, il a les yeux de l'autre. Celui de l'intérieur ne les a pas. Parce qu'une personne a plusieurs facettes. Tu vois bien qu'il a un comportement à la maison, il a un comportement au travail, il a un comportement très très patient avec les enfants du voisin, et très impatient avec les siens, alors que les enfants du voisin sont peut-être les siens. D'accord? Donc, non, il y a des complications dans l'immeuble, et c'est très très dur. Donc maintenant, ça veut dire quoi? Ça veut dire qu'on a plusieurs comportements. En psychologie, ça s'appelle le phénomène du caméléon, et d'ailleurs souvent il s'appelle Léon, et souvent il est... D'accord? Donc maintenant, si vous comprenez ça... Ça veut dire que normalement, ton visage est censé être le reflet de ton intériorité. Mais la pression extérieure, elle est tellement grande, et c'est tellement plus simple d'être ce que les gens attendent de toi que d'être toi-même, que ton visage, souvent, il ne va faire que refléter l'extérieur. Or, je rappelle que l'extérieur est pluriel et que toi, t'es singulier. L'extérieur, c'est tout le monde et que toi, t'es quelqu'un. Et quelqu'un, c'est unique. Maintenant, si toi, tu ne développes pas ton côté unique pour être quelqu'un, automatiquement, tu vas être quelqu'onque. Et onque, on l'a dit, c'est inadapté. Maintenant, la grande tendance, c'est quoi? C'est d'être comme tout le monde. Vous savez, moi, je suis comme tout le monde, moi, je suis un citoyen du monde, je suis une particulière. Maintenant, la grande tendance, c'est quoi? C'est d'être comme tout le monde. Vous savez, moi, je suis comme tout le monde, moi, je suis un...

l'intérieur. Mais si tu veux pas être quelqu'un et tu veux être comme tout le monde, soit parce que l'autre il a une très forte personnalité, soit parce que toi-même tu as pas développé la confiance en toi, soit parce que t'as pas trouvé la démarche ou le chemin pour arriver à passer dans le labyrinthe de la psychologie pour devenir toi-même, soit parce que la pression extérieure elle est énorme, parce que tes parents ils avaient une très forte personnalité et t'as été castré mentalement, moralement, mais tu n'as pas réussi à être toi-même, c'est très très compliqué. Parce que 99% des névroses ils viennent de là. Maintenant tu connais le problème, tu connais la solution. Donc qu'est-ce qu'il faut? Il faut que tu te réalises. Il faut que tu sois toi-même. Il faut que tu existes. Ex, extérieur, exister, être. Maintenant, quand tu n'arrives pas à exister, qu'est-ce que tu vas faire? Tu vas inister. C'est un mot qui n'est pas dans le dictionnaire. Comme quoi les Français ne veulent pas parler de leurs problèmes majeurs. D'accord. C'est une blague, c'est beaucoup plus sérieux. D'accord. Donc il y a inhiber, mais il n'y a pas inister. Je ne sais pas, exister. D'accord. Inister, c'est quoi le problème? Oui, non? Oui. Non, il faudrait le proposer à l'Académie française. Mais vu l'âge, la moyenne d'âge, là-bas, ça va être compliqué. D'accord, donc c'est quoi l'idée? L'idée, c'est ça. C'est de dire que si je ne vais pas exister, être à l'extérieur, eh bien, je vais inister, je vais être à l'intérieur. Alors, je rappelle que être à l'intérieur, au bout d'un moment, ça s'appelle tourner en rond. Après, ça s'appelle s'auto-légitimer. Après, ça s'appelle couper de la réalité. Après, se couper de l'opportunité de grandir. Après, se couper des gens qui me proposent de grandir. Et après, ça s'appelle la dépression. Maintenant, pourquoi t'as inisté? À cause de toutes les pressions que tu subis. Et une pression, ça va, dépression, ça va pas. Voilà. Maintenant, la capacité à vivre une pression, elle vient du fait que tu es adapté. Mais quand t'es inadapté, parce que si t'as un mental de 14 ans et une épreuve de 30 ans, c'est normal que tu vis l'épreuve de 30 ans comme une pression. Mais si t'as 30 ans et qu'on te propose une question de 30 ans avec une épreuve de 30 ans, eh ben, tu réponds une réponse de 30 ans! Maintenant, si tu vois, en t'écoutant parler, c'est ce que j'ai dit tout à l'heure, la vigilance existentielle, que à une question de 30 ans, tu réponds une réponse de 15 ans, je suis pas au niveau, c'est trop difficile, ça me saoule, c'est ton problème, c'est toi qui es fou, c'est toi qui es folle, va te faire soigner, j'ai pas la tête, on verra plus tard, on en reparle quand on peut, n'aborde pas ce genre de sujet. Donc toutes ces réponses-là, qui sont en fin de compte le dictionnaire de l'absentéisme, des gens qui ne répondent pas jamais présents. Donc c'est pas seulement le mal vécu que ça va entraîner dans le couple, c'est surtout que toutes ces perches qu'on t'a proposées pour exister, tu les as refusées. Donc comme tu n'as pas existé parce que tu n'as pas sublimé, parce que tu n'as pas surmonté, parce que tu n'as pas assumé, donc tu n'as pas grandi. Mais l'écart entre la personne que tu devrais être et que tu es, il augmente. Donc le stress augmente. On en est déjà au Xanax, là. Ah bah oui, ça va vite, hein. Parce que c'est tellement plus facile de régler chimiquement ce qu'on ne veut pas régler que sa volonté. Maintenant, nous, dans la tradition, on a un principe, c'est que dvarim asichlim enamita khatazman, les choses de l'esprit ne sont pas soumises au temps. Ça veut dire que l'intériorité de la personne n'est pas soumise au temps. Vous savez, ils essayent de trouver des ordinateurs super rapides, mais ils n'arrivent pas à trouver des ordinateurs qui sont plus rapides que le cerveau. Je ne parle pas de l'utilisation consciente du cerveau, qui correspond à 0,00001% chez Albert Einstein. Donc chez nous, c'est le néant. Ouais. Non, je parle de tout ce que le cerveau fait inconsciemment, parce qu'il gère les globules blancs, il gère le mouvement, il gère la couleur, il gère les nerfs, il gère le stress, il gère le vécu, il gère la décalcification du genou, il gère l'équilibre. Tout ça, il le fait sans que tu le saches. Donc c'est une activité incroyable. Alors comment il peut le faire à une telle vitesse? Alors je vous le dis. Vous n'êtes pas obligé de le croire. Au pire, c'est vrai. Ouais. C'est qu'en fait, l'être intérieur n'est pas soumis au temps. Donc c'est pas que le cerveau est rapide. C'est que le cerveau est dans une forme d'intemporalité. Maintenant, encore là, je vous fais un très gros raccourci, parce que là, on est presque dans de la Kabbalah. C'est que, étant donné que nous sommes dans le temps, donc nous ne pouvons pas conceptualiser le non-temps. Donc, la notion de non-temps, pour nous, c'est du présent continu. Voilà. C'est acceptable pour vous, au niveau pédagogique, où vous dites, mais il dit vraiment n'importe quoi, là. Bon, vous pouvez le réécouter, moi j'assiste à tous mes cours depuis des années. Hein,

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3: Bonjour à toutes et à tous, oulala, waouh, merci Carcassonne, c'est vrai que là on est en live, on est véritablement en vrai pour de vrai en public. On va demander aux techniciens de baisser un petit peu, voilà. C'est gentil, voilà, parce que sinon on a l'impression d'être dans une cathédrale. Ravi de vous retrouver dans votre radio, j'espère que tout va bien pour vous. Nous on est là pour vous apporter un petit peu de joie, de bonne humeur. Alors il va se passer plein de trucs dans cette... Des trucs dans cette émission. Il va y avoir des blagounettes, on va retrouver Yann Morel avec le Flash Info. Bonjour Yann.
4: Bonjour.
3: Comment allez-vous?
5: Ça va très bien.
3: Ah bah oui, je vois bien que vous avez une bonne patate. Jérôme est à côté de vous,
6: bonjour
3: Jérôme.
6: Monsieur. Bonjour.
3: Comment ça va?
6: Ça va.
3: Ravi de vous revoir.
6: Oui.
3: Ouais.
6: Ben oui, mais de toute façon, t'as pas le choix non plus.
3: Mais non.
7: Tu pourrais dire ça. Moi aussi.
3: Thierry. Bonjour Thierry.
8: Salut.
3: Comment ça va?
8: Ça va bien.
3: On va vous retrouver tout à l'heure avec une petite blagounette pour démarrer l'émission.
8: Ah bon, d'accord.
3: Il y aura aussi. Ah oui, bah bon, d'accord. Le mec, il sait pas quoi. Depuis le temps, il sait pas qu'on démarre avec vous. Avec lui. Mais oui, mais en général, on démarre avec vous.
8: Non, normalement, c'est la blague à Raymond.
3: Bah ça dépend, ça dépend. Mais là.
9: Il y a 10 ans, ça.
3: Ouais. Raymond est là. Bonjour Raymond.
9: Bonjour Karl.
3: Ça va bien?
9: Ça va bien.
3: Je suis ravi de vous voir.
9: Mais moi, je suis ravi surtout parce qu'on est en bonne compagnie, là, avec tout un tas de gens.
6: À part une ou deux.
9: Ouais, oui, une ou deux. Bon, elle lève la main, elle savait qui c'est.
3: Alors, c'est vrai que, voilà, il y a ce petit jingle. Là, en public, et là, vraiment, ça fait des années qu'on n'est pas sorti de notre studio.
8: On prend l'air.
3: Et là, on s'est dit, tiens, allez, on y va, on va aller à Lévignac. Oui. C'est dans le Lot-et-Garonne, dans le pays de Duras, dans un petit hameau qui s'appelle Lévignac de Guyenne. Et on est chez Marie qui nous accueille. Voilà, je vous demande d'applaudir Marie.
6: Ah, oui, Marie.
3: Merci Marie de nous recevoir dans ce bel établissement.
9: En plus, c'est hyper hypocrite parce que c'est surtout parce qu'elle nous fait bouffer. Hein.
3: Oui. Bah oui. C'est mignon, c'est joli ce petit village. Moi, j'aime bien.
6: J'aime bien la place, moi.
3: Ouais. On va démarrer l'émission.
6: J'aime pas trop les gens, par contre.
3: Ah bah oui, ça c'est.
6: C'est surtout une.
3: Ah, ben voilà, ouais. Vous allez me les vexer.
9: Ta gueule, elle a dit.
8: T'as une copine.
3: Oh, ne dites pas
9: Janine,
3: de gros mots.
9: Mais enfin.
3: Enfin, voyons. On va démarrer cette émission avec une petite tournée de blagues, si ça vous va. Ça vous va?
6: Allez, ça nous va.
3: Allez, qui c'est qui ouvre le bal?
9: Allez, c'est moi.
3: Allez, Raymond.
9: Alors, ça se passe dans une cité, puis il y a un groupe de jeunes qui discutent. Et il y en a un jeune, il a 15-16 ans, il est noir et il est bègue. Bon, le premier qui dit pas de peau, attention. Il est noir, il est bègue. Et puis il dit à son copain, t'as lu le journal à la radio là. Il cherche un animateur. Je vais me présenter. Et il y va. Et il revient en fin d'après-midi. Son copain il dit, alors comment ça s'est passé? Ils sont racistes.
3: Très bien. Allez, une petite blague à Doudou. Tiens.
10: Quel est le type de blague préférée d'une tomate? Celle bien juteuse.
3: Et voilà, merci Doudou. La blague bien juteuse. Thierry.
6: Alors, ça se passe à la.
3: Allez-y.
6: Ça se passe à la ferme, t'as le cheval qui est malade. Alors, le paysan, il fait venir le véto. Et le véto, il lui injecte un remède. Et puis, il lui dit au paysan si dans 3 jours il n'est pas remis, ben, il va falloir l'abattre. Et puis le cochon, il a tout entendu, tu vois. Il va vite voir le cheval, il dit au cheval, lève-toi. Et puis le cheval, il est trop fatigué, tu vois. Alors, le deuxième jour, le cochon, il revient le voir, il dit, lève-toi. Et le cheval, il est toujours trop fatigué, et puis il arrive pas, et puis il arrive le troisième jour, et le cochon, il revient voir le cheval, et puis il dit, lève-toi, mais sinon, il va te tuer. Et alors là, dans un dernier effort, le cheval, il se lève, et tout. Et alors là, le paysan, il est content, il dit, oh là là, bon, mais pour fêter ça, on va tuer le cochon.
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3: Allez, mon Titou, la blague à Titi, la blague de que quand tu t'ennuies.
8: Alors, c'est une femme qui dit à son mari, chérie, j'ai rêvé que tu m'offrais un collier cette nuit. Un collier de perles pour la Saint-Valentin, c'était vraiment top. Et alors, il lui dit, à ton avis, qu'est-ce que ça peut bien vouloir dire? Alors,
3: il lui dit,
6: à mon avis, c'est l'embrayage.
8: Voilà. Et donc, elle lui dit, qu'est-ce que tu penses que ça veut dire? Alors, il dit, bah, écoute, tu sais quoi, tu le sauras ce soir. La femme est toute contente.
3: Wow.
8: Et le soir même, il lui offre un petit paquet et elle déballe le paquet et puis elle regarde, puis elle voit un livre, elle est marquée interprétation des rêves.
3: Bien, Yann Morel, pour terminer.
4: Alors, c'est un homme qui demande à sa femme, chérie, tu me tromperais pas avec mes amis? Et sa femme lui répond, mais non, voyons, mon chéri. Puis, de toute façon, Sébastien est éjaculateur précoce, Jules impuissant et Patrick en a vraiment une toute petite. Alors...
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1: Merci d'être là dans les affreux Jojo. J'espère que vous allez bien, que vous êtes en forme. Nous allons retrouver notre Virginie, c'est notre touche féminine dans cette émission.
2: touche.
1: Ça va, vous sentez pas trop seul?
3: Non, ça va.
1: C'est vrai que d'habitude, on a Laurence Roati qui nous rend visite.
3: Et oui,
1: qu'est-ce qu'elle fait? Elle tourne encore. Elle tourne. Elle fait que tourner. Elle fait ses spectacles.
3: Elle
1: est toujours au Blamonteau ou pas? On sait là, non, qu'est-ce qu'elle fait.
2: Elle était sur Toulouse.
4: Au citron bleu.
2: Citron bleu.
1: Hein. Ah oui, c'est ça. Ouais,
4: c'est le printemps, elle est au noir t-shirt là.
2: Et après, elle se fait l'armée rouge, j'aime bien.
1: On la salue et on l'embrasse évidemment.
4: Non, pardon.
1: Bien fort. On va retrouver Virginie maintenant. Non, avec cette chronique, la machine à café. La machine à café, c'est quoi? Ben, c'est juste des petites infos que vous pourrez ressortir la prochaine fois que vous irez au bureau. Allons-y, Virginie.
3: Allez, ben justement, aujourd'hui, une chronique sur les animaux. Voilà, des animaux particuliers un peu. Alors, le corbeau, par exemple, c'est pas un animal qui est réputé pour son intelligence, mais en fait, il serait aussi intelligent que les singes. Il est capable de se servir d'outils, il dispose d'une énorme capacité de réflexion.
1: Qui ça, le corbeau?
2: J'en ai eu un, moi, apprenti chez moi.
3: Non, mais...
2: Quand j'étais menuisier.
5: J'en connais deux, moi, ils m'ont refait la salle de bain.
4: Et après, il t'a racheté l'affaire.
3: Mais arrête, c'est vrai.
1: C'est pas la peine de faire tout un fromage.
3: Oh, allez, ça va.
5: Il fait son outil, le corbeau, là.
3: Oui.
4: Et il y a Serge Dassault, il dit, mais comment il savent comment j'ai démarré?
3: Il est capable en fait d'anticiper énormément des actions et ça lui permet de résoudre des problèmes complexes auxquels il n'est pas confronté à l'état naturel.
1: Mmh. Oui, bien sûr, on voit bien.
4: Comme quoi.
5: Il fait la politique, il comprend quoi. Il a compris ce qu'elle a dit, sa blague.
3: Comme par exemple, même pour manger, voilà, si on lui dit qu'en gros il doit clouer.
1: Ah ben elle fait des gestes en plus, heureusement qu'il n'y a pas la télévision, elle doit clouer.
5: Un corbeau qui cloue.
3: Avec un petit marteau, oui.
1: Oui, enfin,
3: oui. Et ben il va savoir le faire pour pouvoir récupérer ses graines.
5: Je crois qu'en fait, vous vous rappelez de dessin animé Ekel et Jekyll?
1: Oui.
5: C'est deux petits corbeaux là.
1: Je vais
5: la regarder ça.
3: Mais non, c'est vrai.
5: Mais c'est pas des vrais, c'est un dessin animé, Virginie.
3: Mais non, c'est pas la vraie vie.
2: Je veux, Virginie, je veux rajouter. Je veux rebondir sur toi.
3: Ah oui.
5: Aïe.
3: Oui. Aïe.
2: Écoute-moi, non, c'est juste au niveau du. Pour le corbeau, et ça c'est tout à fait vrai, c'est le seul oiseau qui reste avec la même femelle pendant toute sa durée d'existence.
1: Ah oui, c'est vrai, c'est le plus fidèle. Non, si, c'est vrai. Et vous l'aviez posé dans une question insolite.
2: Une question insolite, il y a
1: 1853.
2: Non, c'était.
3: C'est ça.
4: Ouais, mais ça envoie des lettres anonymes.
5: On n'a pas ça.
1: Arrêtez de nous clouer le bec. Non. Allez, allons-y, Virginie.
3: Crois.
1: 4. Crois 4.
3: Un deuxième animal particulier, l'Arcaneus rota.
1: C'est de quoi? C'est quoi?
5: Amadeus Mozart.
3: Attendez, je vous la fais avec l'accent. Arcaneus rota.
1: Arcaneus
3: rota. Voilà.
4: C'est des trucs que tu mets sur les sièges des voitures.
3: Alors, c'est une
1: Arcaneus.
3: C'est une araignée qui vit dans le Sahara et qui a une manière en fait assez originale d'échapper à ses prédateurs. Elle replie ses pattes et ça lui permet de dévaler les dunes à 7 km/h.
1: 7 km/h,
3: ce qui est énorme.
1: Mais c'est équivalent à ce qu'on marche quand on marche, nous, on marche à 7 km/h.
3: Dans les dunes, tu vas pas y aller à 7 km/h.
4: À mon temps,
3: voilà.
4: À mon temps. Ouais. C'est une araignée, Toyota 4x4, ça.
2: Mais non, parce que c'est une 8x8, parce que ça ne vit pas, toi, l'araignée.
4: Ah oui, c'est vrai.
1: C'est une 8x8, c'est intéressant. Un dernier truc.
3: Allez, un petit dernier.
1: C'est sympa ce que vous nous dites.
3: N'est-ce pas? Et enfin, allez, un petit dernier, le colibri d'Anna. C'est un petit oiseau dont les mâles sont facilement reconnaissables à leur tête rose. Et alors, lorsqu'il essaie d'impressionner une partenaire potentielle, ce colibri, il devient acrobate.
1: Ah bon?
3: Et oui,
1: il fait des cascades.
3: Alors oui, il peut faire des cascades, c'est exactement ça. Il va atteindre des piquets de 90 km/h. Et oui, ce qui représente quand même 383 fois la longueur de son propre corps par seconde.
5: Ouais, c'est un monstre.
4: Ah oui, il peut choper l'araignée de tout à l'heure alors.
3: Alors lui, oui.
5: Quand je suis équipé, c'est pareil. Moi.
3: Donc finalement, en comparaison, un faucon pèlerin ou un avion de chasse ou même la navette spatiale sont des petits joueurs.
1: Carrément.
3: Et voilà. Et
1: bravo Virginie. Merci pour ces infos.
2: Incroyable.
1: Que vous pouvez retrouver à la machine à café. Demain, vous pourrez donner vos infos. Oui, Christophe, pour
2: quand vous. Quand vous pensez que la fourmi peut porter jusqu'à plus de 17 fois son poids, non seulement à quoi ça lui sert, puisqu'elle ne sait pas combien elle pèse.
4: À part la fourmi broccolini, qui, elle,
2: ne peut pas celle-là.
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1: Retour de votre émission, les affreux Jojo. Ça va les garçons?
2: Ça va.
1: Bon, on est content. Il y a un téléphone qui nous fait des misères là, qui nous fait des ting ting ting ting ting ting ting. Mais ça va passer. Vous inquiétez pas.
2: On a qu'à le mettre sur Janine.
1: Et les amis, vous savez quoi? Dans cette émission et avant la fin de cette émission, je vous proposerai un petit jeu. Le jeu dans mon affreux cabas.
3: Ah oui.
1: Vous vous rappelez, on avait fait ça il y a quelques émissions.
3: Ah oui.
1: Voilà, on essaiera de. Qu'est-ce qu'il y a, Thierry?
3: C'est compliqué. Hein.
1: C'est compliqué. Bah oui, mais il faut avoir un petit peu de mémoire. Tiens. Thierry, vous faites bien de l'ouvrir, vous, maintenant.
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1: Il s'invite dans cette émission, c'est notre grand sphinx. Le voici, le voilà.
6: Oui, bonjour.
1: Bonjour, grand sphinx. Ça va bien? Avec nous, il y a Raymond. Je vous présente Raymond, vous le connaissez?
7: Oui, bonjour.
8: Oui, on a le même âge.
1: Vous avez le même âge?
7: Oui.
1: Ah là là. Il y a Jérôme aussi, que je vous présente plus.
7: Oui,
2: voilà. J'y parle plus.
1: Non, et Yann Morel aussi qui est là.
2: Oui. Ah, moi, il me connaît très bien, moi.
8: Ah oui. Voilà. J'aime bien le petit Yann Morel.
1: Alors, juste préciser que si vous venez d'arriver dans l'émission, on est en live aujourd'hui et ça grouille vraiment autour de nous. On est dans un restaurant, il y a du monde, il y a du public. Et donc, voilà, c'est la vie. Et il va falloir faire avec, monsieur le grand sphinx.
8: Je sais, je sais.
1: Alors, vous allez nous proposer quoi donc aujourd'hui? Une énigme?
8: Oui.
1: Alors, on vous écoute.
8: Alors. Je suis premier ou dernier, je suis unique et pourtant quatre, qui suis-je?
1: Alors, je suis premier ou dernier, on est d'accord?
8: Je suis unique ou pourtant quatre, qui suis-je?
1: Raymond, vous avez la réponse?
7: Bien sûr, deux.
8: Ah non.
1: Ah oui.
7: Mais ça n'a pas augmenté, hein?
8: Non.
1: Non, c'est pas comme l'inflation, ça, c'est... non.
2: Moi j'ai rigolé.
8: Non, c'est pas ça.
2: C'est quoi le truc?
8: Voilà.
7: Ah oui, c'est quoi le truc?
2: Je suis premier ou dernier?
8: Alors, je suis premier ou dernier, je suis unique et pourtant quatre. Qui suis-je?
2: T'es unique et pourtant quatre? T'es bourré?
1: Toi, t'es bourré.
2: Toi, t'es bourré, toi. Magnette.
1: Regardez comme il est content. Regardez la tête du grand sphinx.
2: Je suis premier, je suis dernier.
7: Et pourtant, je suis quatre.
3: Je suis unique et pourtant. Alors, je suis unique. Est-ce que ça a à voir avec les nombres premiers? Ou un truc
2: non, ça n'a rien à voir avec les chiffres.
3: Non.
2: Les mousquetaires?
8: Si, ça.
2: Ah, les mousquetaires.
3: D'Artagnan.
2: Parce que un pour tous.
1: Tous pour quatre.
2: Tous pour quatre.
8: Non,
2: et que les premiers seront les derniers.
7: Bonnie and Clyde. Faut trouver un groupe, les compagnons de la chanson.
8: Et les Beatles aussi, mais non.
7: Les Beatles.
8: Non.
7: Oui.
1: C'est un rapport avec la musique ou pas?
8: Non.
1: Non. Ah bon, oui, il a hésité.
2: Je suis premier, je suis dernier.
7: C'est un rapport avec le sport. Ça fait rien, je vais discuter avec vous.
1: Il vous écoute pas, hein?
8: Ça peut avoir un rapport avec le sport.
1: Ah, c'est parce qu'il réfléchissait. C'est pour ça, avant de vous répondre.
8: Excusez-moi.
7: Premier, oui, mais il va faire lui, hein.
2: Bah oui.
1: C'est une histoire de record? C'est un record?
2: Mais non, c'est un truc con.
8: Et tu ça peut avoir un rapport
2: voilà.
8: Aussi.
2: Mais oui, voilà, mais oui. Non, mais ouais, le sport, machin. Et puis, est-ce que c'est un rapport avec le cassoulet? Oui.
1: Eh bien oui, t'imagines.
7: Est-ce que ça finit par un P?
2: Oui.
7: Pour essayer dans le cassoulet?
1: Non. Ah oui.
8: Non plus.
1: Fayot, va.
2: Je suis le premier. De quoi c'est?
1: Refaites, redise. Oui, redise, bah, redites.
2: Ouais, remets tes yeux.
8: Alors, vas-y. Je suis premier ou dernier?
2: Ah, je suis premier. Participant.
1: Je suis premier ou dernier?
7: Est-ce que c'est un film? Pas n'importe le vin pour revenir sur le cassoulet.
8: Non. Je suis unique et pourtant quatre.
2: Je suis unique pour les mousquetaires, moi j'ai que ça.
1: Mais oui.
2: Après j'ai les Dalton.
7: Mais non.
1: Ouais.
7: Les Dalton.
8: Non, cherche.
1: Les Beatles.
3: Quatre mariages et un enterrement.
8: Sur un objet.
2: Les carrés.
7: Les quatre salopards plus huit.
8: Je te rapproche.
1: Ah, est-ce que c'est un dé? Un dé? Un petit dé?
8: Vous vous rapprochez.
1: Ah
3: les quatre doigts de la main. Les quatre doigts de la main.
2: Okay. Ah, je suis un cube.
8: Non.
1: Un Rubik's Cube.
8: Non.
1: Un Lidl Cube.
8: Vous êtes pas loin.
2: Un Stanley Cube.
7: Un bouillon cube.
3: Non plus. Un triangle, mais avec une face en plus.
8: Non.
1: Un triangle carré.
2: Un cucubitacé. Non plus.
8: Non.
1: C'est une forme. C'est une forme.
8: Non.
1: C'est pas une forme.
2: Mais c'est un truc carré.
7: Non, cubique, bon. Cubique.
8: Mais non, mais.
2: Je dis carré, tu t'en rapproches.
8: Oui, justement. Mais...
2: Si la réponse est casserole.
7: Est-ce qu'il y a. Est-ce qu'il y a...
8: Le carré.
7: Est-ce qu'il y a quatre côtés. Est-ce qu'il y a quatre
8: qu'est-ce
7: côtés.
8: Il y avoir dans le carré.
7: Il m'écoute pas du tout, moi.
2: Ah, mais des angles.
8: Non.
7: Est-ce qu'il y a quatre côtés.
8: Dans le carré, oui. Mais c'est pas la réponse.
1: Bon, ben il faut nous dire, c'est fini.
8: C'est l'as.
1: L'as ?
8: Oui.
1: Il n'y a pas des bis, l'as.
8: Il y a quatre as dans un dé. Par exemple, le premier.
2: Il y a quatre as dans un dé.
1: Il y a quatre as dans un
8: cerf. Il y a quatre.
2: Non.
8: Oui.
2: Non, il n'y a que les vadés déjà, qui est quatre as déjà. et le dé, il n'y en a qu'un.
8: Mais non, quand tu as quatre, par exemple, tu peux en avoir quatre.
1: Ouais. Ok. Non. Eh bien, on va lui souhaiter
2: ça,
1: une
2: c'est
1: bonne
2: les
1: nuit.
2: Alors, c'est est-ce qu'on peut l'euthanasier, lui ?
8: Écoute,
2: en même temps que les autres là-bas.
1: Écoutez, grand sphinx. Ouais. C'est pas bon ce que vous avez fait.
2: Mais oui, c'est nul. Ça, c'est même pas la réponse.
7: Elles ont rien compris, les dames. Là.
1: C'est en fait, ils s'écourent de page.
7: C'est depuis le début qu'elles comprennent rien. Mais ça rien.
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1: Retour de votre émission Les Affreux Jojo avec Jérôme Delarua, Raymond Delarua, Thierry Alonso et le grand Sphinx qui nous a quittés. Il a un peu merdé, hein, votre grand Sphinx.
2: Qu'est-ce que je veux dire pour moi tu dis pour moi tu dis que Jérôme. Hein.
1: Oui, d'accord.
2: Parce que j'ai un problème avec les impôts.
1: Ah ok. D'accord. Ok, ça marche. Et puis Yann Morel est là.
2: Oui, là tu peux dire. Là.
1: Ok, on va retrouver Yann Morel avec le Flash Info. Bonjour Yann Morel.
3: Bonjour Karl.
1: Bonjour.
3: Bonjour à toutes et à tous, nous sommes aujourd'hui et c'est l'heure de votre Flash Info. Passons sans plus attendre à l'actualité de la semaine. Alors, lundi, intoxication alimentaire à Marseille, excusez-moi.
1: C'est compliqué, il a bugué.
3: Lundi, intoxication alimentaire à Marseille, 5 hommes impliqués dans une fusillade auraient mangé de mauvais pruneaux. Mardi, la célèbre marque de tondeuse à gazon Jean Le Serre est obligée de faire apparaître une nouvelle consigne sur la notice d'instruction, ne pas utiliser nu. En effet, un père de famille s'est malencontreusement fait prendre les parties dans les lames en essayant de dégager une branche prise dans la bête mécanique. Nous rappelons que le steak haché est actuellement en promotion dans vos magasins Bricastor. Mercredi, c'est sorti sur vos écrans à débarquer le dernier film coup de poing de Lucas Spielberg, Dragon Thunder, la colère de la furie du dragon. La bande annonce tout de suite. Apparemment ça marche pas. Passons à la suite de l'actualité avec jeudi. Jeudi, une pétition a été lancée pour sauver Willy le panda. C'est lui que l'on voit actuellement sur YouTube en train d'agresser un connard de hippie qui lui taxe son bambou pour faire un bang. Suite à cette affaire, les instances locales ont décidé de l'euthanasier. Alors n'hésitez pas à signer la pétition. Vendredi, ouverture de Blairoland, le premier parc d'attractions pour les cons. On attend évidemment beaucoup de monde pour l'inauguration, en compagnie des affreux Jojo, bien évidemment. Merci de nous avoir suivis, Elmer l'éléphant et moi-même vous souhaitons une affreuse fin de semaine.
1: Eh bien merci, c'est important de s'informer. Merci Yann Morel, ça c'était chouette. Bon les amis, moi je vous propose de jouer maintenant, on va faire un petit jeu. Attention, vous ne vous aidez pas entre vous. Je sais que vous êtes très solidaires et que vous tendez des perches. Et que vous dites, ah c'est ça, mais là je ne veux pas, d'accord ?
3: Non, mais j'aide jamais personne.
1: On va jouer à
2: cache-cache.
1: Au jeu, non, dans mon affreux cabas, j'ai mis. On va tourner comme ça. C'est-à-dire qu'à chaque fois, on va rajouter un objet dans le cabas, il faut reprendre la phrase du début. Donc je démarre et je passe la main à Thierry Alonso. Dans mon affreux cabas, j'ai mis des cacahuètes.
4: Dans mon affreux cabas, j'ai mis des cacahuètes et des amandes.
1: Raymond.
5: Dans mon affreux cabas, j'ai mis des cacahuètes et des abats et
2: amandes,
5: un criquet.
2: Des amandes. T'as été éliminé.
5: Mais prononce mal l'autre con là. Des amandes et un criquet. J'ai mis le criquet.
1: Ok, Yann Morel.
3: Alors, dans mon affreux cabas, j'ai des cacahuètes, des amandes.
5: J'ai mis.
3: Des cacahuètes, des amandes, un criquet et le tome 1 de Sans blague de Raymond Delarua.
1: Jérôme.
2: Dans mon affreux cabas, j'ai mis des cacahuètes, des amandes, un criquet, le livre de Raymond Sans blague, et un moteur de Renault 12 de 1976.
1: Dans mon affreux cabas, j'ai mis des cacahuètes, des amandes, un criquet, le livre de Raymond Sans blague, un moteur de deux chevaux.
2: Non, Renault 12 1976.
5: Bon. Attention.
2: Et j'ai pas dit le modèle.
1: Donc je suis éliminé.
2: Sois mignon.
1: À vous.
4: Dans mon affreux cabas, j'ai mis des cacahuètes, des amandes, un criquet, le livre Sans blague de Raymond Delarua. Une Renault 12 de 1976.
2: Non, un moteur de Renault.
4: Un moteur de
1: éliminé,
4: Renault 12.
1: Éliminé, Raymond.
5: Alors il a rien ajouté lui.
1: Non.
5: Dans mon affreux cabas, j'ai mis des cacahuètes, des amandes, un criquet. Le livre de Raymond en vente partout, dans toutes les librairies, dans les grandes surfaces. Pardon. Le livre de Raymond, sans blague, et un moteur de Renault 12 de 1976.
1: Et vous rajoutez quoi?
5: Ah, il aurait mis lui.
1: Non, mais vous,
4: moi j'ai perdu.
5: Et la culotte de Janine.
3: Alors, dans mon affreux cabas, j'ai mis des cacahuètes, des amandes, un criquet, le volume 1 du livre Sans blague de Raymond, un moteur de Renault 12 de 1976, la culotte de Janine et un tractopelle.
4: Il est grand ton caba.
2: Dans mon afro-caba, j'ai mis des cacahuètes, des amandes, un criquet, le livre de Sans Blague de Raymond Delarua qui en vente partout, puisqu'il l'a dit. Un moteur de Renault 12 de 1976. La culotte de Janine.
1: Et
2: un tractopelle. Et un ornithorynque.
1: On termine.
5: Dans mon afro-caba, j'ai mis des cacahuètes, des amandes, un criquet, le fameux livre de Raymond, des blagues sans blagues, en vente partout, dans toutes les grandes surfaces, dans toutes les librairies.
2: Turbo Diesel.
5: Etc. Et le CD aussi. Donc, plus un moteur de Renault 16 de 1976.
1: Perdu.
5: La culotte de Janine qui était même pas lavée.
1: Ouais.
5: Et un tractopelle. Et. et un ornithorynque.
1: Voilà.
5: Et le soutien-gorge de Janine.
1: Très bien, on va s'arrêter là parce que sinon on peut continuer.
2: Ah ben
1: on va vous
2: applaudir,
1: vous êtes très fort à ça. Bravo, bravo.
2: On est trop bon.
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1: C'est la suite de votre émission Les Affreux Jojos. On va retrouver Raymond qui nous propose. Vous voulez pas, Raymond?
2: Si, si.
1: Ah bon, vous avez dit non.
2: Je sais pas qu'est-ce que c'est. Que
1: vous avez deux heures. Vous allez nous coller, Raymond.
2: Ah ben, je vais vous coller. Alors, on va. Je vais vous coller de la manière suivante. On va rester dans la région.
1: Et quelle région?
2: Mais là, le sud-ouest. On est dans le sud-ouest.
1: Ah oui, d'accord.
2: Mais on va basculer un petit peu en Gironde.
1: Ouais.
2: Et comme je suis un grand amateur de rugby, on va parler de la commune de Bègle.
1: Ouais, avec l'UBB.
2: Voilà, l'UBB, qui nous fait beaucoup plaisir.
3: Il est beau, l'UBB.
2: Alors l'UBB, donc,
3: beau bébé, hein.
2: Dans la commune de Bègle, il y a, comme dans toutes les communes, une église. Et sur cette église, sur le fronton de cette église, il y a une inscription. Et c'est la seule au monde. Il y a marqué quelque chose, c'est pas une targue, hein.
4: Oui.
2: C'est une inscription sculptée. Alors, qu'est-ce que c'était qui a marqué sur ce fronton d'église? Il n'y a pas marqué, machin.
1: Omar m'a tué? Non, non.
2: J'ai toujours pensé quand Maïté faisait la cuisine, qu'elle coupait les fruits de mer au couteau, tu sais, comme ça.
1: Oui.
2: Je me mettais la réflexion du homard et qui disait Maïté m'a tué. Alors,
1: ah oui.
2: Qu'est-ce qui a marqué sur le fronton de cette église?
1: Tenue correcte exigée.
2: Ça pourrait.
3: Entrée 10 euros. Moi, c'est ce que j'aurais mis.
4: Est-ce que c'est complètement improbable pour une église, par exemple?
2: Ah oui, complètement, puisque c'est la seule.
3: Pour la gloire du 15 de France.
4: Ah, c'est un rapport avec le rugby?
2: Non, non, du tout.
3: Happy hour, 18h-19h.
1: À la Wakbar. Non,
2: et sur quoi, il pourrait y avoir des trucs marqués. L'église,
3: il y a marqué.
2: Les ados sont les bienvenus.
4: Si les croix étaient ovales, on n'en serait pas là.
1: Si les croix étaient ovales, on en serait pas là. Ah, c'est joli. Ah oui. C'est joli.
2: Alors c'est très insolite, bien sûr.
3: Il est comment le curé? Parce que ça se trouve, il a marqué crèche.
2: Alors le curé, en plus, il a ici. Le curé, en plus, c'est quand, encore
3: c'est un piège.
2: Encore une originalité de l'église de Bègle. Il s'est défroqué et il s'est marié.
3: Qui?
1: Qui ça?
2: Le curé.
4: Le curé.
2: Avec son neveu. Non, je déconne, il s'est marié. Non, je déconne. Non, il s'est marié avec une dame.
3: Ouais, mais ouais, moi aussi, dans ma commune.
1: En fait, c'est un truc qui touche le rugby, c'est par rapport
2: non,
1: à...
2: Non, du tout.
1: Ah, pas du tout.
2: J'ai dit que non.
1: Ah, ok, je croyais que c'était
2: une inscription qui est marquée sur le fronton de cette église-là.
4: Elle est vieille, l'inscription?
2: Janine, 82, 83.
1: Il y a marqué bienvenue.
4: Non, mais je veux dire, c'est une vieille église, c'est...
2: Non, c'est une vieille église, comme toutes les églises.
1: Mais ça n'a rien à voir, c'est pas du tout religieux, en fait, ce qu'il y a écrit.
2: Non, mais on retrouve cette inscription dans toutes les communes de France.
3: Il y a marqué « Bois, c'est mon sang, sentez pas, c'est mon cul ».
2: Ça, c'est Coluche, ça.
4: Dans toutes les
2: touchez pas, c'est mon cul. Alors,
1: eh ben,
2: il y a marqué
1: pas.
2: Sur le fronton de cette église quelque chose qui a marqué...
3: Mairie.
2: Mais par exemple
1: école.
4: Hôtel de ville.
2: Qu'est-ce qui a marqué sur
4: hôtel de ville.
2: Qu'est-ce qui a marqué sur le fronton des mairies?
4: Liberté,
1: égalité, fraternité.
2: Voilà.
3: Eh bien,
2: c'est la seule église de France où il y a marqué sur le fronton liberté, égalité, fraternité.
1: Bravo.
3: C'est le mec de la ville qui était bourré, non?
2: Si vous avez d'autres questions intellectuelles, par là, bien sûr.
1: Non.
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2: Nous sommes à Lévignac, nous sommes en direct, on est chez Marie qui nous accueille. C'est un bar-restaurant, il n'y a qu'un bar de toute façon ici et vous ne pouvez pas le rater. Il est très sympa, on est là depuis quelques temps, on enregistre les émissions. Qu'est-ce qu'il y a Raymond?
3: Mais je sais pas s'il y a qu'un bar.
2: Ah ben je crois, moi j'en ai vu qu'un en tout cas.
3: En tout cas, il n'y en a qu'un bien.
2: Il n'y en a qu'un, ah si, vous confirmez le public. Ah ben il y en a qu'un, voilà. Voilà. Ah,
3: et donc où on ils est sont là. Alors les alcooliques, il y en a plein dans les pays.
4: Mais ils sont tous là.
2: Eh ben ils sont tous, ils sont déjà au dodo. On va terminer cette émission et moi j'ai une petite question à vous poser. Vas-y. Quel est le point commun
4: entre Florence Sarto et Renault?
2: Entre soleil. Et là c'est vrai. Entre soleil.
5: Donc le mot soleil.
2: Le mot ah oui entre ces cinq mots pardon. Ok. Merci Yann Morel.
5: Avec plaisir.
2: Soleil, géologie, oseille, débile et igloo. Vous avez deux heures. Ah non, c'est à vous ça, pardon, excusez-moi.
4: Alors. Soleil, igloo, je me rappelle les
2: couleurs. Oseille, débile.
4: Soleil, oseille. Donc, genre, dans oseille, il y a soleil.
2: Déjà. Oui, donc soleil, géologie.
4: Dans géologie.
2: Oseille, débile et igloo.
5: Ah, moi je l'aime bien, j'ai les liens.
2: Ces cinq noms communs possèdent une. Oseille, débile et igloo.
5: Ah, moi je l'aime bien, j'ai les liens.
2: Ces cinq noms communs.

0: La langue française.
1: Ouais, ça c'est déjà pas mal.
0: Oui. Où ils ont deux voyelles qui se suivent.
1: Non.
0: Trois voyelles.
1: Non.
2: Quatre voyelles. Allez, j'en mets cinq, monsieur, sur la table.
1: Est-ce que vous voulez un petit indice?
3: Oui. Allez.
1: Vous voulez que je vous le chante?
0: Vas-y.
1: Allez. Tan tan tan tan tan tan tan tan tan.
0: Ah oui,
1: ça, ça peut vous aider.
3: Les chiffres et les lettres.
0: Il y a toutes les voyelles de les consonnes.
1: Bien aimé le massa.
4: La consonne que je vais ouvrir.
0: Elles ont toutes sept lettres.
1: Non.
0: Chiffres et lettres.
5: Huit lettres.
0: Les chiffres et les lettres.
3: Soleil. Elles commencent tous à s'ajouter.
1: Ouais.
3: Elles commencent. Ils commencent toutes par la lettre S.
1: Ouais.
3: Sauf les quatre autres.
1: Eh ben non.
3: Oui, c'est juste que...
1: C'était presque ça. Oui, mais ouais.
0: Oui, c'est vrai que c'est juste. Non.
6: Soleil, igloo, il y a un S et un I.
1: Soleil, géologie, oseille, débile et igloo.
2: Ils valent tous le même score au Scrabble.
1: Non.
0: Il n'y a pas...
3: De H.
1: Non, il n'y a pas.
0: Il n'y a pas la lettre A.
1: Oui, bon, mais là, on est d'accord, mais c'est pas ça.
3: Ah
1: bon.
3: Si t'écris soleil.
0: Ah oui.
1: Ma réponse, c'est pas ça.
0: Mais soleil, igloo, géologie...
6: Alors là, franchement, je vois pas.
3: Géologie, hémoglobine, igloo.
0: Il n'y a pas hémoglobine.
2: Il n'y a pas hémoglobine.
1: Ouais.
3: Il y a géologie, c'est pareil.
1: D'accord. Qu'est-ce que je peux vous donner comme indice? Touche.
2: Touche.
1: Alors, déchiffrer les lettres, touche.
2: La pêche.
1: On a non.
2: Ah, le téléphone.
1: Non.
2: Le...
0: Qu'est-ce que c'est, cette histoire? Voyelle, console, c'est ça, les chiffres et lettres?
1: Oui, c'est ça, ouais.
0: Eh ben,
3: il y a les chiffres aussi.
1: Mélanger les chiffres et les lettres. Qu'est-ce qu'on faisait quand on était petit à l'école?
6: Ah, tu peux l'écrire sur la machine à calculer.
3: On y allait pas.
6: À l'envers.
1: On voit les mecs qui foutaient rien à l'école,
6: ouais,
1: en fait.
6: Oui, c'est ça.
1: Vous avez dit quoi, Thierry?
6: On peut l'écrire sur la machine à calculer, à l'envers, on peut le lire.
1: On peut écrire avec une calculatrice. Soleil,
6: voilà.
1: Géologie, oseille, débile et igloo. Et en fait, il suffit de taper des bons numéros.
6: Elle aussi, elle baise.
0: Ouais,
1: par exemple, le nombre 71305, eh ben, ça c'est donne igloo. Le mot soleil.
0: D'accord.
3: Parce que le 7, c'est un S.
0: Mais non, un 5.
1: C'est un 5. Le 5, voilà. C'est un S.
6: Oui, mais ça fait un S à l'envers.
3: Comment tu fais un G?
1: Eh ben, tu te démerdes, je sais pas, moi.
2: Le 6 ou le 9.
0: T'es con, quoi.
1: Voilà.
0: Le 9.
1: Eh ben, je vous remercie, les affreux. Je vous ai scotché.
6: Non, j'ai trouvé.
1: Je vous ai bien eu. Ah non, pas toi, tu comptes pas.
6: Ouais.
1: Merci Thierry Alonso, merci Raymond de la Rua, merci Jérôme.
0: Non, pas toi, non.
1: Merci Yann Morel, merci Marie, merci le public en
6: merci
1: délire.
6: Merci Carlito.
1: À bientôt.
3: À l'apéro. 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

0: Je salue tous les fidèles branchés de la 88.9. Vous êtes dans l'émission Tempo Week-end de ce samedi. Vous êtes en compagnie de Ronnie. Aujourd'hui, nous allons parler de musique. Comme d'habitude, nous avons avec nous Geneviève qui est déjà installée au studio de Mega FM. Et nous savons aussi... Et nous avons aussi trois autres invités. Ils sont là, ils sont venus, ils ont cherché, ils ont trouvé, ils sont arrivés au rendez-vous. Je dis bonjour à tout le monde. Ils vont se présenter tout un après l'autre. Comme on dit, honneur aux dames.
1: Ouais. Bonjour Ronnie.
0: Donc tu vas commencer par te présenter.
1: Je me présente.
0: Moi je te connais.
1: Oui, tu me connais. Alors, c'est Geneviève Lilon, comme il a dit. Là, c'est mon nom, mon patronyme. Et mon nom d'artiste, c'est Kilicha. Voilà. Donc, je suis auteur, compositeur, interprète, pianiste, poétesse. Voilà. Voilà, je fais du gospel, cat, jazz. Bon, après, je chante de tout, du jazz, oui. Mais après, là, je suis venue spécialement pour présenter le nouveau projet. C'est encore autre chose. Toujours un peu dans l'esprit jazz, mais cette fois-ci, je suis passée au piano avec un tambouillé. Voilà,
0: c'est ça. Donc, tu es très proche de la culture.
1: Oui, oui, je pense que c'est très important. C'est la base même, c'est un ancrage. Et comme je le disais, de toute façon, comme moi, je n'ai pas grandi en Guadeloupe. Donc, je suis revenue, j'ai appris la langue, j'ai appris la culture. Et j'ai envie de dire comme Luc Hubert, c'est genre, en t'es démouné, alors remouné.
0: D'accord, le monsieur à côté de toi.
2: Bonjour, bonjour à tous. Donc moi c'est Jesse King, artiste de la Guadeloupe. Donc je suis auteur-compositeur. Je traite à peu près tous les styles de musique dès que la sonorité me parle. Ça peut être du rap, ça peut être du dancehall, ça peut être du reggae, toute fréquence musicale, je m'adapte. Et aujourd'hui, nous sommes ici pour présenter un projet qui s'intitule Polyglotte 1. Projet sur lequel nous aurons le temps de revenir dans quelques instants. Donc voilà, c'est moi, Jesse King.
0: Le monsieur en face de moi, là, il est très pensif. T'as pas peur? C'est la première fois que tu te trouves dans ce studio.
3: Oui, c'est la première fois. Mais bon, de toute façon, c'est comme ça, j'y suis. Et puis, on rentre dans la sauce. Hein. Moi, c'est M2801-K. C'est un matricule, mais bon, si aujourd'hui c'est pas mon jour, c'est le jour de mon ami Jesse King. Donc moi je suis auteur, compositeur, aussi interprète. Et puis mon style musical, c'est en fonction de l'instru. Hein. Dès que la vibe m'emporte, je me lance dessus et puis voilà. Hein.
0: Le monsieur à côté a...
4: Bonjour à toi Rudy, déjà tout d'abord. Bonjour aux auditeurs. Moi je me présente, c'est Blazy Lion. Artiste, auteur, interprète, parce que je joue pas d'instrument, donc je peux pas me considérer comme un compositeur. Mais tout comme mes autres confrères, dès que la musique me parle, je chante. J'ai pas de style précis, j'ai commencé dans le reggae dancehall, mais en soi, je fais tout style de musique qui me plaît.
0: D'accord. Donc, et comment a commencé pour vous l'aventure musicale? On commence par Madame, elle va nous dire.
1: Mais il n'y a pas eu vraiment de commencement, parce que j'ai toujours chanté, donc à la maison on chantait, mon père chantait aussi, donc je suis d'une famille de musiciens, donc la musique a toujours été présente en fait. Et à l'âge de 12 ans, 13 ans, j'étais comme on commence souvent dans les chorales d'église, et après donc naturellement je me suis retrouvée dans des groupes avec des potes d'abord, et plus les années passaient, plus bon, donc c'est vrai que je me formais. Donc je faisais des masterclass, donc je suis de tradition gospel d'abord, et ensuite donc j'ai suivi pas mal de masterclass jazz, donc je suis passée au jazz, et après quand je suis revenue en Guadeloupe justement, donc je me suis intéressée au groka, donc j'ai ajouté le groka à la panoplie, obligatoirement je dis, puisque ça fait partie intégrante de ma culture.
0: Donc tu danses du groka alors?
1: Alors je danse, enfin... Je danse. J'ose danser dans une ronde depuis peu. Voilà. J'ai toujours dansé. Comme nous tous, hein, on dit qu'on négne le rythme en poayo. Mais j'osais pas dans les rondes. Et justement, à force d'aller dans les haka Et souvent dans les AKA, donc on a une première partie où il y a un prof de danse ou quelqu'un qui initie à quelques pas. Et là, j'ai osé. Donc là maintenant j'ose n'importe où là. Ça, voilà, c'est un gros progrès.
0: Il faudrait qu'on l'emmène à la rue piétonne de ces jours.
1: Ah ben tiens, j'ai pas fait. Voilà, j'ai pas fait la rue piétonne.
2: Ça serait bien la rue piétonne.
1: Ouais, ouais. Bon, j'y suis souvent. Un peu moins ces jours-ci parce que, comme on dit, la rue piétonne, c'est le culte. Hein, samedi matin, on est là. Donc ouais, j'ai pas encore essayé à la rue piétonne, mais ça va aller, ça va aller.
0: Alors, Monsieur King.
2: Oui, Monsieur Jesse King. Donc moi, il n'y a pas vraiment eu de commencement parce que depuis tout petit, j'ai toujours été bercé dans la musique. Dans ma famille, il y a pas mal d'artistes, il y a pas mal de personnes qui sont en contact permanent avec la musique. Donc, de mon côté, j'ai toujours été inspiré, j'ai toujours vu, regardé comment ils font. Et ça m'a donné également envie de pratiquer. Donc, j'ai commencé à écrire, enfin composer mes textes à l'âge de 13-14 ans. Et par la suite, j'ai eu des contacts qui avaient des studios qui voulaient me pousser à mettre sur mettre sur un support musical ce que je compose. Donc j'ai été en studio, j'ai commencé à enregistrer et de fil en aiguille, j'ai commencé à plus prendre confiance en moi et à vouloir poursuivre et faire connaître ce que je fais. Donc voilà, en fait, il n'y a pas vraiment eu de début. Je pense que j'ai juste hérité de ce qui se passait déjà dans la famille. Et voilà, c'est comme ça que ça a commencé. Ensuite, j'ai commencé à faire des studios. J'ai commencé à sortir des sons, enregistrer. Et jusqu'à aujourd'hui, je continue. Et aujourd'hui, je suis vraiment investi sérieusement et professionnellement dans le cœur de la musique. Donc voilà, là, comme on dit, let's go.
0: Le monsieur en face de moi.
3: Ok. Ben, moi aussi, j'ai grandi dans une famille qui est dans la musique, groka, bassiste, guitariste et tout. Et mon père passait beaucoup de musique, style Stevie Wonder, vu d'où mon prénom, Marvin Gaye, Billy Paul, tous ces styles de musique, du jazz aussi. Et puis par la suite, par rapport à où j'habitais, à Grand Camp, j'ai rencontré des plus grands que moi qui m'ont initié au rap, parce que c'est ce qu'on faisait, on chantait dans les boîtes aux lettres, tout ça. Et puis en fil et aiguille, ça m'a donné envie de mettre ma pierre à l'édifice dans la musique. Donc voilà.
0: Lion.
4: Eh ben moi, pour moi, ben déjà, c'est un honneur de pouvoir parler de ça à la radio parce que la personne qui m'a mis dans la musique en tant que chanteur, c'est M2801 Mouelka. C'est-à-dire que je suis arrivé à l'école. En fait, j'ai quand même de la famille qui est dans la musique. Hein. Mon père jouait des instruments, saxophone, piano. Mon grand-père, c'était un grand nom de la musique en Martinique qui jouait de l'accordéon. Émilien Chenard. De fil en aiguille, ben, j'ai toujours écouté de la musique. Ma grand-mère me disait d'arrêter d'avoir un casque dans mes oreilles, que je vais devenir sourd. Et quand je suis arrivé à l'école et que j'ai rencontré M2801, ben, lui, une fois, il m'a dit que quand tu parles, tu chantes. Je l'ai pas cru. Donc, on a essayé, je me suis pris au jeu et tout comme lui, avec les autres personnes qu'il connaissait déjà, ben, ils m'ont mis dedans, ils m'ont ancré dedans et depuis, je l'ai jamais lâché.
0: Et tu te souviens de qu'est-ce que t'as chanté?
4: Le premier son, bon, je vais pas chanter ça à la radio parce que c'était pas vraiment.
0: Tout le monde t'écoute, fais ça, tu peux faire ça pour.
4: Ah, c'est... non, je vais pas dire ça à la radio, j'ai pas envie de me tirer une balle dans le pied.
0: C'était pas gentil.
4: Ah non, du tout, au début, c'était pas du tout gentil. En plus, c'était au moment où l'underground en Guadeloupe commençait à vraiment fonctionner. C'est-à-dire qu'on avait des groupes comme Washington Crew,
3: Wu-Tang Park,
4: Tonki Mai. Et les textes d'avant, c'était pas les textes qu'on entend maintenant. C'était des textes beaucoup plus engagés sur des sujets dont maintenant on n'a plus trop le droit de parler. Donc, qui fait que je vais pas me permettre non plus de faire ça puisque ce serait m'attirer les foudres.
0: D'accord. Donc, vous vous considérez comme des chanteurs engagés?
4: Exactement. Jusqu'à maintenant, je suis toujours engagé. C'est-à-dire que j'ai changé peut-être de sujet. Mais je parle toujours des problématiques qu'il y a au pays. Des problématiques qu'on rencontre, qu'on va ailleurs. Je parle surtout de ma... En fait, je m'inspire de ma vie pour pouvoir chanter.
0: D'accord. Donc Geneviève, tu vas faire une collaboration avec MD
3: MD801-K.
1: Le matricule.
0: Oui. Tu pourras faire une collaboration avec lui.
1: Mais c'est souhaitable.
0: Il fait du coca.
1: Oui, c'est souhaitable parce que justement, je me disais que ben, c'est bien de collaborer. Et c'est bien de collaborer avec la jeune génération. Un, ça rafraîchit. Ça rafraîchit vraiment au niveau mental, mais aussi ça rafraîchit au niveau musical, puisque la jeunesse emmène un autre, comme ils disent, flow. Voilà. Et c'est vrai qu'on fait du gros cas, donc on a le gros cas traditionnel. Moi, je suis encore entrée dans un autre style. J'ai mêlé du jazz, du gospel. Mais c'est vrai que avec moi, ça me plairait bien. Oui, justement. Donc cette année, j'ai fait le festival de gros cas, justement. Et je suis arrivée avec ce nouveau projet de poésie en cas. Donc piano, moi au piano avec un tambouillé et tout. Donc... Ouais, je me dis que ce serait bien d'avoir un peu ces petits accents, un peu dancehall ou ce qu'ils font là justement, et introduire, et avoir, que les puristes me pardonnent, mais avoir quelque chose du gros cas. Parce que je pense que pour qu'une musique, comme une langue, hein, comme pour toute chose, s'enrichit au contact des autres. Et on ne peut pas nier qu'aujourd'hui, en 2026, nous avons toujours la base de gros cas, elle est là, on ne va pas... On ne va pas cracher ni sur Carnot, ni sur Napoléon Magloire, etc. Tout un. Mais une nouvelle génération arrive. Et il faut en tenir compte. Alors moi, quand vous voulez, les gars.
4: Il n'y a pas de souci.
2: Pas de souci.
0: Donc, tu chantes du goka?
1: Oui, je chante le gros cas. Ma musique, essentiellement, parce que c'est vrai que, par exemple, hier, on était dans une veillée, la veillée de m'en cesser. Madame Zénon. Et donc j'ai chanté du gros cas. Mais c'est souvent ma musique. C'est vrai que bon, faudrait que j'apprenne les textes des gros cas traditionnels. Oui, j'ai fait ce travail-là aussi parce que dans mon premier opus, justement, on va trouver des morceaux, notamment le morceau Mikonsa Nukailoué Bondier, Evet Ambou et Chacha, c'est musique à Nanmanou. Et là, je voulais démontrer que notre musique existe aussi d'une part, mais que notre gospel existe aussi. Parce qu'on parle de gospel, gospel c'est l'évangile. Et si on parle de Dieu, nous on a notre musique aussi, on a nos instruments pour louer Dieu. Donc c'était ça. Donc comme tu disais tout à l'heure, je me considère comme une artiste engagée culturellement. J'allais dire aussi pas religieusement, mais c'est du spirituel parce que fondamentalement, on sait les Noirs sont spirituels. Si on part juste à l'Égypte ancienne, on verra que nous sommes spirituels. Et d'ailleurs, j'ai vu que le dieu Bess avait un ka, un tambour entre ses jambes, et c'est le dieu de la musique et de la danse. Voilà. Et ils avaient le sistre en Égypte qui ressemble étonnamment à notre chacha. Donc il y a pas, c'est vrai qu'il y a une religion importée, mais nous sommes spirituels dès le départ. Donc et voilà. Donc je chante le gros cas.
0: Mais est-ce qu'on peut faire un petit chalet bon ou un gros cas?
1: Un petit chalet en vidéo. Alors en cas essayé, parce que hier soir j'ai chanté, donc toute la nuit je suis rentrée à 3h du matin, pardonnez. Il faut que je me racle la gorge. Et puis j'ai envie de dire à Lévé, pouvoir soleil, lévé, lévé, pouvoir la ligne clairée, lévé, pouvoir l'encolé, lévé, ou pas ça marcher, c'est chaloupé ou cas chaloupé, ou peut pas avancer, des pieds à ouadon, même souliers, fournir.

0: Eh bien, nous applaudir. On peut espérer qu'ils ont mettre ça plus haut.
1: Non, on n'est pas en compétition.
2: Non. En tout cas, pour quelqu'un qui a chanté hier soir, la voix, elle est au rendez-vous.
1: Oui, ça va encore. Oui. Bon, merci. Mais c'est vrai que on parlait d'ancêtres hier, et je rappelle quand j'avais rencontré Mansessé dans un haka un jour, et c'était au tout début où je commençais à chanter du groka, et elle me dit, Vini, on peut apprendre vous chanter groka. Mais moi, je suis partie en métropole après, et j'ai pas eu le temps. Et hier, comme on a fait sa cérémonie, j'ai dit, hein, si les ancêtres nous entendent, eh ben, ça, où t'es pour mettre moi là, Faye. Voilà.
0: Mais avant d'aller dans une prestation, qu'est-ce que tu fais pour entretenir ta voix?
1: Alors, je fais des vocalises, mais pas traditionnellement. Après, ce sont des exercices, des brrrr, hein, voilà. Des choses comme ça, des bâillements. Mmh. Et puis surtout, prendre conscience de mon corps. Donc, je me repose, je mange bien, je dors bien. Et puis, je bois pas n'importe quelle, la boisson à n'importe quelle température. Mais après, il y a une préparation spirituelle aussi. C'est-à-dire que spirituellement, je suis prête. J'ai un temps de retrait, j'ai un temps de méditation, j'ai un temps de jeûne même, hein, parce que on peut pas aller n'importe où, n'importe comment. C'est en ça que je disais qu'on est spirituel. Donc quand j'arrive, je n'ai pas mangé, je suis complètement sur scène. D'ailleurs, je dis aux musiciens de me suivre parce que c'est pas forcé que je sois là, quoi. Il faut me suivre. Et mon modèle, j'ai envie de le dire, c'était Eugène Monnat, parce que je trouvais que ce gars-là était habité. Voilà. Et je pense que quand on est musicien, c'est un don et c'est une inspiration qui vient pas d'en bas, elle vient d'en haut. Donc voilà, il faut se préparer spirituellement.
0: Le chanteur engagé qui est à côté de toi, lui, quel a été le premier texte que tu as écrit?
2: Le premier texte que j'ai écrit. Bon, ça remonte.
0: Une petite fleur cachée.
2: En fait, lorsque j'ai commencé à rapper parce qu'on rappait entre amis au départ, donc on faisait des sortes de clash entre nous. Donc l'un clashait l'autre, donc on faisait des sons par rapport à ça. Et c'était une sorte d'entraînement aussi. C'était une sorte d'entraînement. Donc je pense que le premier son que j'ai dû faire, c'était un petit son un peu rap ou qui n'était pas vraiment engagé. Parce que c'était le début, on apprenait. Mais par la suite, les vrais sons sérieux que j'ai fait même, c'était des sons qui parlaient de la réalité. De la réalité de ce qu'on vit. De ce qu'on vit sur notre île, de ce qu'on vit en tant que jeune. Et voilà, c'était ça les vrais premiers sons que j'ai commencé à enregistrer. Après, effectivement, j'ai chanté l'amour, j'ai chanté autre chose. Mais les vrais sons, même les premiers, c'est ce qu'on vit en tant que jeune.
0: Monsieur, le monsieur en face de moi.
3: Pareil pour moi. Moi, la première musique que j'ai dû chanter, enfin, que j'ai chanté, c'était une chanson qui parlait du regard qu'on avait envers les autres personnes. Parce que on vit dans un monde où on n'a peut-être pas confiance en soi et que les idées qu'on porte sur ce qu'on peut penser de soi, c'est pas ça. Et il faut toujours avoir confiance en soi, en fait.
0: Y a-t-il un artiste qui t'a inspiré à tes débuts?
3: Ben, en vrai de vrai, j'ai pas vraiment eu d'artiste qui m'a inspiré. J'ai plutôt été bercé par les musiques américaines, comme je disais au début, Billy Paul, tout ça. Mais ce que je chante, ça n'a rien à voir, mais j'essaie de donner cette émotion, cette vibration quand je chante.
0: D'accord, monsieur Lyon.
4: Moi, oui, j'ai quand même eu des artistes qui m'ont inspiré. J'ai par exemple comme des artistes jamaïcains comme Capleton, qui m'inspirent énormément jusqu'à maintenant. Et je dirais aussi, je me rappelle plus, les frères Desjean, parce que j'écoutais cette musique-là souvent le dimanche quand ma mère ou ma grand-mère nettoyait la maison. Donc c'est des musiques qui sont restées gravées dans ma tête un petit peu, je dirais. Et ça m'a inspiré au départ parce que du fait que j'avais pas ce côté, je vais dire, chanteur-là, ben c'est ce qui faisait que ça me donnait la force et l'envie de vouloir faire, pas comme eux, mais arriver à leur niveau, à leur stade. Donc ils m'ont poussé, ça m'a poussé à aller encore plus loin, développer ma musique d'année en année et faire les choses de mieux en mieux.
0: D'accord. On va écouter un titre de l'album. L'album a combien de titres?
2: Sept
0: titres. Et on peut trouver cet album où?
2: Sur les plateformes, sur YouTube, un peu partout. Dès qu'on tape Polyglotte 1, JC King, voilà, on peut le trouver. On peut le trouver.
0: Donc vous chantez en featuring à toi ou en solo?
2: Non, sur Polyglotte, je suis majoritairement solo. Tous les titres sont solo. En fait, Polyglotte, c'est un projet que j'ai lancé pour me remettre dans le bain musical, parce que j'avais fait une petite pause et j'ai fait Polyglotte pour revenir dans le monde de la musique. C'est un projet qui est assez chill, on va dire, tranquille, qui parle beaucoup de l'amour, de relations hommes-femmes. Voilà, c'est ça.
0: Mais de temps en temps, le week-end, vous produisez à toi pour mettre l'ambiance dans le quartier?
2: Enfin, dans le quartier, pas vraiment, mais en ce moment, on participe à pas mal d'événements communs. Bon, j'ai parlé de l'Open Stage Go. On se revoit assez souvent aussi, enfin, pour l'événement via... Bon, je peux le dire.
3: Oui, tu peux dire.
2: Street Vibes Prod, qui a lancé un petit concept qui réunit pas mal d'artistes, qui s'exprime sur un instrumental qu'il a choisi. Ce sera relayé médiatiquement. Donc, effectivement, on a pas mal de petits projets en commun et à venir également. Donc,
0: voilà. Donc on va écouter le premier titre.
2: D'accord, Close to Me. Sur Polyglotte, je mélange l'anglais, le français et le créole. Donc Close to Me sera le premier titre de Polyglotte. Il est en anglais.
0: Tu peux chanter, on va t'accompagner, on va te...
2: D'accord.
0: Est-ce que vous êtes d'accord?
4: Bien sûr,
1: oui,
4: pas de problème.
1: Tout à fait.
0: Je rappelle aussi, si quelqu'un veut appeler, il peut appeler au 0590-0590-23-17-11 pour discuter avec mes invités. L'antenne est à vous. Il n'y a pas de souci, il suffit d'appeler. On écoute le titre.

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0: L'émission Tempo Weekend continue. Nous venons d'écouter un excellent titre qui va rentrer dans la programmation de la radio à partir d'aujourd'hui. Et puis, vous pouvez le réécouter à n'importe quel moment puisque la radio, ça tourne 24 heures sur 24. Est-ce que je vais te poser une question? Vous rêvez de collaborer avec quel artiste?
1: Wow, ça c'est une question, chaque fois qu'on me la pose, je sais pas, localement, enfin au niveau local, mais par exemple, voilà.
2: Oui.
1: Voilà.
2: J'ai gagné.
1: Rappelle-moi le nom, c'est...
2: Alors, mon nom d'artiste, Kilidja.
1: Kilidja, voilà, voilà. J'ai collaboré avec Kilidja, après International... Whisky, ça peut aller de Whisky, ça peut aller à Burna Boy, ça peut aller à Emily Sandé. Oui, ouais, j'aime bien ce qu'elle fait.
2: Moi aussi.
1: Oui. J'ai pas vraiment d'artiste particulier. En fait, moi, la musique, c'est tellement de l'énergie, c'est tellement de l'émotion. Dès qu'on match, dès que. Voilà.
3: C'est ça.
1: Voilà, c'est ça en fait. Oui.
2: Une vibration.
1: Oui, exactement.
0: Alors, madame Geneviève, avec qui voudrais-tu collaborer? Dans les jours à venir.
2: Mais d'abord avec eux. Hein.
0: Ou si quelqu'un t'a déjà approché et puis tu as...
2: Oui, mais justement, tu sais, c'est ce que je me disais. Je me disais que finalement, on n'assiste pas à beaucoup de collaborations en Guadeloupe. Hein. En zouk, on reste en zouk. En compas, on reste en compas. En jazz, c'est pareil et tout. Et puis, il n'y a pas cette rencontre. Et je pense que la musique, c'est vrai, c'est de la rencontre aussi. Oui. Parce que même quand on écoute des morceaux de jazz, par exemple, je prends Tech Five, ils sont partis en Inde, ils ont entendu des sons, ils ont fait des choses. Mais donc, et j'ai pas de préférence particulière. Si Mona vivait, j'aurais voulu faire un featuring avec Mona. Ouais. Ouais.
0: Donc Mona, c'est ton modèle?
2: Ouais, je vais dire ça comme ça. J'avais même fait une chanson, ça parlait pas d'autre chose. D'ailleurs, cette chanson, c'est un gros cas, c'est un pas de Jambel. Et un copain m'a proposé, donc il m'a envoyé un instru en compas, avec les mêmes paroles que j'ai essayé d'ailleurs. Oui, Mona, oui, parce que d'abord, c'est un artiste, je vais dire vrai. Vrai. Parce que souvent, moi, je chante. On connaît mes morceaux, ils passent sur Cool FM, ils passent sur RCI, ils peuvent participer. Mais on ne me connaît pas, en fait. Ou on me connaît, mais on ne sait pas que je chante. Pourquoi ? Et un jour, on le découvre. Parce que moi, avant tout, la musique, ce que je fais, c'est un cadeau. Voilà, c'est une mission même. Voilà, donc je chante parce que je suis en mission. Ouais.
0: T'es en mission.
2: Oui, c'est une mission. Moi, je pense que c'est une mission divine. De toute façon, on est là. On ne reçoit pas cette compétence, j'ai envie de dire, mais c'est pas ça le mot. C'est un don. C'est un
1: don. Je confirme.
2: Oui, c'est un don. Donc, si c'est un don, c'est que c'est une mission. Voilà. Voilà. Et c'est pour ça que je dis souvent, et là, je l'avais mis sur un réel, souvent dans le milieu musical, on peut être en compétition, surtout chez nous, les femmes. Et vous me verrez, je chante pas souvent avec des femmes. Hein. Donc, et je chante souvent seule ou avec, là, en ce moment, j'ai un jeune tambourier, Stéphane Arénat, et lui, très bon. Et il m'a demandé, pourquoi tu veux jouer avec moi, alors que je peux chanter avec d'autres musiciens connus, hein. Je lui ai dit, c'est parce que, un, il y a la fraîcheur, mais il y a la vibration aussi. Et c'est ce qui est important.
3: C'est important, la
2: vibration. Et lui, il parle souvent de sentiments. Quand on est en gros canne, on parle des sentiments. Et c'est ce qu'on doit avoir. Donc, oui. On ne peut pas être avec n'importe qui juste pour être avec quelqu'un.
3: Voilà.
2: Je vous souhaite une belle carrière, mais c'est vrai, vous aurez des opportunités. Mais après, faut être en harmonie avec la personne aussi.
1: Exactement.
2: Parce que ce sera sur la durée. Et comme on sait que dans ce monde, les choses sont éphémères et qu'il y a tellement d'éléments comme ça perturbateurs, ou d'opposition. Donc il faut vraiment être dans la même vibe. Et je disais aussi que donc c'est pas la peine de jalouser, on va parler. Parce que parfois je parle pas beaucoup, mais il faut que je parle, on m'a donné le micro. On peut pas jalouser parce qu'on est chacun dans notre domaine. chacun dans notre style, et on ne surfe pas sur la vibe des autres.
1: Exactement.
2: Voilà.
3: Nous pas waki bita moun.
2: Non.
1: Moi, je rejoins pleinement ce que tu viens de dire, parce qu'effectivement, hein, la musique, c'est une question d'émotion, c'est une question d'énergie. Personnellement, on ne fait pas la musique juste pour dire qu'on va faire de la musique, bon voilà, on prend un stylo, on écrit ça, on va voir comment... Non, on fait ça parce qu'on le ressent. On le ressent, ça se crée en nous, ça se crée en nous et ça prend forme. Voilà, donc comme tu dis, si on fait des collaborations avec quelqu'un, c'est par rapport à l'énergie, que ça match, comme je l'ai dit tout à l'heure. Donc moi, je rejoins pleinement ce que tu viens de dire. Je partage le même avis.
3: Non, tout à fait. Moi, je te dirais même que s'il n'y a pas la connexion, justement, avant la connexion musicale, il n'y a pas une connexion humaine.
1: Exactement.
3: Tu vois,
1: oui.
3: Moi, je n'arrive pas à travailler avec la personne. C'est-à-dire que toutes les personnes avec qui j'ai chanté de base, même si c'est des featuring qu'on m'a proposé, il y en a beaucoup que j'ai refusé. Ce n'était pas volontairement par rapport à le fait que je ne voulais pas travailler avec eux. C'est juste qu'il n'y avait pas de connexion.
1: Voilà.
3: Donc, je ne me voyais pas. Le moment de pour pouvoir créer, ça m'était difficile. Tu vois ce que je veux te dire?
1: Ce que tu veux dire, oui. Non, c'est vrai. Hein.
0: Donc la musique dans la Caraïbe, elle est très riche. Donc vous restez sur le panel, comment dire, qu'est-ce que vous faites comme musique?
3: Ben, moi je dirais, comme j'ai dit au début, à la base je fais du reggae dancehall. Mais après il faut s'adapter à sa génération, parce que la musique évolue de jour en jour. Donc qui fait que maintenant je suis passé à la drill, la trap, l'amapiano, l'afrobeat. Là justement on en parlait un peu avant que l'émission commence, j'ai besoin de recommencer à chanter du zouk, parce que le zouk se perd. Donc j'ai envie de remettre cette musique qui nous est chère en valeur. Parce que si nous en tant qu'artistes déjà un peu plus âgés, on ne le fait pas, je me demande qu'est-ce que la nouvelle génération, elle en pensera du zouk. Parce qu'elle l'écoute quasiment plus. Donc j'ai envie de remettre ça au goût du jour pour qu'on ait envie justement de promotionner notre culture, notre musique à nous. Parce que là maintenant, je dirais que c'est même plus nous qui promotionnons le zouk, c'est des artistes extérieurs. Des Français, des Africains. Ils utilisent nos sonorités pour pouvoir créer des hits. Alors que si nous on l'utilisait nous-mêmes, c'est nous qui aurons créé des hits.
1: C'est vrai.
3: Tu vois?
1: C'est vrai, oui. Mmh.
0: Et que pensez-vous de l'arrivée de l'IA? Est-ce que l'IA ne tue pas les vrais artistes?
3: Moi, je pourrais pas dire que l'IA tue les vrais artistes. Parce que même si c'est fait avec... s'il y a quelqu'un derrière qui écrit un prompt pour pouvoir guider l'IA, mais moi, personnellement, dès que j'entends un son IA, je sais que c'est de l'IA. C'est-à-dire que je ressens pas la chaleur humaine dans le son.
1: Voilà,
3: il y a beaucoup de couleurs dans le son, mais il n'y a pas de chaleur humaine. C'est-à-dire qu'un humain va faire des fautes, des fausses notes. Il va avoir des décalages au niveau du temps. Et parfois, c'est ce qui donne la beauté au son. Tandis que l'IA, tout est carré, tout est... C'est nickel. Après, je vois beaucoup de personnes utiliser l'IA. Mais moi, je me dis que c'est parce qu'ils n'ont pas peut-être le courage de se mettre en avant. Ils préfèrent mettre une image devant eux. Par rapport à ce qu'ils font, ils préfèrent mettre une autre image que eux se mettre en avant.
2: Peut-être une solution de facilité aussi, tout simplement.
3: C'est exactement ça.
2: Et c'est là que je dis, quand on a un don... Donc on a une inspiration et ça veut dire qu'on est en perte d'inspiration finalement.
3: Voilà.
2: Et comme tu dis, quand on regarde, on entend les sons de l'IA, ils se ressemblent tous. Hein.
3: Voilà, tous les sons sont pareils.
2: C'est stéréotypé en fait, c'est un stéréotype et puis les gens viennent. C'est vrai qu'il y a la main de l'humain et tout, mais c'est froid, pour moi c'est froid.
1: C'est vrai.
3: Quand après, l'IA c'est un outil,
0: ouais, ouais.
3: C'est-à-dire qu'on peut l'utiliser en tant qu'outil. Mais pas pour produire un son en entier de A à Z. On peut l'utiliser peut-être pour, si quelqu'un a des problèmes de chant, pour essayer de trouver la justesse au niveau du chant. Mais il faut qu'on le chante soi-même quand même en tant qu'humain.
1: Oui.
3: Parce que c'est ce qui va donner la chaleur justement, qui va faire que le son ne soit pas plat. Pour moi, les sons d'IA, ils sont plats.
1: Oui.
3: Tandis que quand j'entends quelqu'un, par exemple, JC qui a chanté tout à l'heure là, on ressent la vibration, ça ondule. On est dans quelque chose de vivant. Mais l'IA, pour moi, c'est vraiment plat. Et je trouve que bizarre que des gens me disent que l'IA fait des hits.
2: Oui.
3: Je trouve ça vraiment bizarre. Mais après, on n'a plus la même culture de musicale qu'avant. Donc.
2: Ouais, c'est la machine qui nous commande maintenant.
3: Quasiment.
2: Ça me fait penser un peu, c'est qu'on va sur certains sites et puis on vous dit, confirmez que vous n'êtes pas un robot.
3: Ouais, c'est ça.
2: La machine, elle dit ça.
1: C'est exactement ça.
2: C'est trop...
0: Et comment ça se passe quand vous écrivez un texte, vous isolez quelque part, ou bien c'est pendant que vous dormez la nuit, une inspiration vous vient à l'esprit, vous vous réveillez, vous écrivez?
1: Ben moi, pour ma part, je pense que, comme Khadija l'a dit, ben c'est un don. C'est un don. Donc, lorsqu'on a le don, moi, personnellement, à n'importe quel moment, je peux avoir un déclic. Et lorsque ça me vient, ben, je peux être dans mon lit, je peux être en train de cuisiner, je peux être au boulot, je peux être à la plage, à la rivière, en plein air. Dès que l'inspiration est en effervescence, je crée. Voilà. Donc, je n'ai pas de lieu particulier pour composer, pour avoir de l'inspiration. Dès que ça me vient, ça me parle, je peux être assis à la plage. Et je regarde les nuages et le vent. Et hop, un air fredonne dans ma tête, ça passe. Et là, hop, je commence à fredonner et je commence à créer.
2: C'est ça.
1: Donc, c'est tellement inné.
2: C'est spontané.
1: Oui,
2: ouais, voilà, c'est inné.
1: C'est exactement ça.
2: Mais moi, ce que je viens de chanter là, c'était assez particulier. C'est pareil, on ne réfléchit pas, ça vient. Je rappelle, on était au Rézé. Donc, on était juste en bas des immeubles, c'est vers les S. Et il y avait un artiste, donc il était en train de faire travailler le bois. Donc, il y avait un vieux piano, vraiment un vieux piano avec deux ou trois notes, un copain qui tape dessus. Et moi, à un moment, je me suis endormie. Et il y a un copain qui me fait, Geneviève, lever. Mais j'ouvre pas les yeux, je me réveille lentement. Et je fais, lever, pouvoir soleil, lever. Et j'ai commencé à chanter. Donc, je rentre chez moi, j'écris les trois autres couplets. Je lui dis, ça y est, j'ai fini la chanson. Il me dit, non. Voilà, ça vient comme ça. Oui. Et moi, bien souvent, c'est d'une traite. Et comme tu dis, c'est n'importe où. Parfois, on n'a même pas le temps de prendre le portable pour enregistrer. Il y a des sons qui s'en vont. Hein. On aimerait bien, oui, on les trouve bien sur le moment, mais bon, ils sont déjà partis.
3: Ça, c'est vrai qu'on perd beaucoup de sons parce que l'inspiration, en soi, c'est pas comme on dit. Tu vois ce que je veux te dire, c'est pas, j'arrive pas à me dire, bon, on m'a donné ça, faut que j'écrive dessus. C'est compliqué. Si ça vient, ça vient. Si ça vient pas, ben, c'est qu'il n'y avait pas d'inspiration dessus. Mais on perd beaucoup de son parce que souvent, on n'est pas en condition de pouvoir marquer ce qu'on fait. Tu vois ce que je veux te dire, on n'a pas les outils pour pouvoir capter. Voilà. Mais on le fait quand même parce qu'on aime la musique. Voilà. Donc ça passe, bon, ça va être des sons qui vont rester là, qu'on va pas forcément se rappeler parce que souvent, quand j'ai pas le temps de marquer ou d'enregistrer sur mon téléphone, l'air, les paroles, l'air disparaissent.
2: Et pourtant, c'était beau.
3: Et pourtant, c'était magnifique. Ouais.
2: Pour un exemple, par exemple, Coucou Doudou, je te fais un petit, si t'écoutes là, les Bertelli, le groupe Cadence. Voilà. Et eh ben, le son, allez, Dio. Eh ben, tu sais ce qui s'est passé, c'est le frère qui s'est réveillé la nuit. Il avait le son, il réveille ses frères et sœurs, ils se mettent au piano, clac, clac, terminé, dans la nuit. Donc, tu vois. Voilà, ça vient à n'importe quel moment, n'importe comment. Et c'est vrai, c'est pas. J'ai bien aimé le mot que tu as utilisé, c'est pas une commande.
3: Non, effectivement. Du tout. Voilà.
1: Pour revenir à l'histoire de la nuit, ben ça m'est arrivé, j'allais m'endormir. Non, je dormais. Et dans mon rêve, il y avait cette phrase qui revenait, soleil noir. Et je me suis réveillé avec. Et j'ai écrit Soleil Noir. Mm-hmm. Et ben plus tard, ben dans Polyglotte, j'ai fait le titre Soleil Noir.
2: Bah, voilà. Ça vient. C'est
4: Après,
2: c'est spirituel.
4: Après, il y a le quotidien qu'on vit aussi. La musique, ça te permet aussi de dire ce que tu ressens. Si par exemple, tu peux pas dire quelque chose à quelqu'un en face. Pour moi, pour ma part, je suis un peu timide. Mais quand je chante, ça me permet d'exprimer, à faire comprendre qui je suis en fait. Même si je ne suis pas très, très, très bavard, mais quand je chante, j'arrive plus à exprimer ce que je ressens par rapport à mon quotidien. La colère, la tristesse, l'amour. S'il y a peut-être quelque chose qui vient de m'arriver là, ou bien j'ai vu quelque chose à la télé, ben, mon idée me dit d'aller sur une plateforme qui a des instrus, j'écoute et paf, par rapport à ce qui m'est arrivé, ça déclenche quelque chose.
1: Bien sûr, parce que souvent aussi on n'écrit pas par le vécu. Le vécu, c'est très important. Très important. D'ailleurs, même sur Polyglotte, qui est ici présent, il y a quelques titres que j'ai écrits par mon vécu. Par exemple, le titre qui s'intitule Zami, c'est tout simple, c'est une amie, bon, nous étions amis, mais j'appréciais cette personne et je voulais un peu sortir de la zone amie avec elle. Donc ça me tracassait et ben, j'ai écrit une chanson par rapport à ça pour qu'elle puisse écouter et pour qu'elle puisse. Je lui ai dit, que ce sont la seule, je te l'ai dit à toi.
2: La friend zone.
1: Ouais, pour sortir de la friend zone. Bon, aujourd'hui, on est toujours en friend zone. Hein. Mais au moins, ça m'a aidé à m'inspirer et à créer le titre Zami. Un titre que j'apprécie beaucoup d'ailleurs. Oui.
0: Quel a été le plus beau moment de votre carrière?
2: Plus beau moment de notre carrière.
0: Alors,
2: Moi, c'était. Alors, j'avais toujours rêvé de chanter du jazz. Avec un big band. Et j'arrive en Guadeloupe, et puis je sais pas qui m'a pressenti, et puis on m'a présenté un big band de jazz. Donc j'étais dans un big band avec 23 musiciens. Et on avait fait, à l'époque, il y avait ce qui est créole blues, mais qui était terre de blues, donc à Marie-Galante. Et je sais plus qui avait eu idée de faire un créole blues qui a eu lieu, qui s'est tenu au Moule. Et là, donc, je chante avec, c'était Guadeloupe Big Band Jazz, et on me donne deux chansons à chanter, mais seulement deux. Hein. Je me dis, c'est bon, je chante avec 23 musiciens derrière moi, et je fais, il y a un truc qui m'est arrivé, c'est que je chantais Fly Me to the Moon, j'avais fait Fly Me to the Moon, et là, le public applaudit. Et pour moi, ma carrière, elle était finie. J'avais accompli ce que j'avais accompli. Ça y est.
1: C'est beau. Mm-hmm. Donc, pour ma part, quel est le plus beau moment de ma carrière? En fait, ben, je le vis encore aujourd'hui, en fait. Car c'est au moment où j'arrive sur scène. J'arrive sur scène, le moment que je partage avec le public, le retour que j'ai avec le public, lorsque je vois que le public m'accompagne, l'émotion qu'on échange, et surtout lorsque je termine ma prestation, comment je vois que le public est satisfait, franchement, ça me fait chaud au cœur, à chaque fois. Et chacun de ces moments, pour moi, c'est toujours les meilleurs. Avoir des retours comme ça, franchement, ça. Surtout pour un artiste qui je vais pas dire qui débute, mais qui se lance, avoir des retours comme ça, mais ça donne encore plus de force.
2: En devenir.
1: Ah oui, oui.
4: Ben pour moi, mon meilleur moment, ben je vais dire que c'est le début, parce pourquoi? Parce qu'on c'est le moment où on est innocent, on fait quelque chose sans penser à demain, à après. Parce que maintenant, le monde de la musique, il y a beaucoup de requins. Je ne sais pas si c'est ce qu'on dit, beaucoup de côtés obscurs qu'on ne montre pas. Mais à l'époque, on faisait de la musique, on aimait ça. Il n'y avait pas encore autant de technologie. On chantait avec un micro, avec une paire de chaussettes, dans les cages d'escalier, avec tout ça. Et ça ramenait beaucoup de personnes d'autres quartiers. On faisait de la musique quoi, sans penser au financement, à l'argent qu'on allait compter. Pour moi, c'est le meilleur moment que j'ai passé dans la musique. Maintenant, c'est un autre niveau. Donc, il faut s'aligner et faire les choses pour pouvoir faire évoluer sa musique.
3: Ben moi, tout comme JC King, hein, mon meilleur moment, c'est chaque fois qu'on me donne le micro et qu'on me laisse passer sur scène. C'est faire ressentir. En fait, moi, ce qui me fait... qui me donne le plus dans la musique, c'est de voir que même si c'est une foule de 1000 personnes, mais que j'arrive à en captiver une et qu'elle est vraiment en symbiose avec moi.
1: Ah oui, franchement, ça.
3: Ah oui, ça c'est fort. Ça me donne encore plus d'énergie. Je sais pas si tu vois ce que je veux dire. C'est-à-dire que je vais arriver, je vais me dire, bon, vas-y, il n'y a pas beaucoup de monde, je vais chanter tranquille, histoire de. Dès qu'il y a une personne qui commence à crier ou à sauter et qui est d'accord avec mon son, mais là, c'est parti, on lâche les lions et on balance tout, tu vois. C'est comme si c'est notre meilleure scène. En fait, pour moi, le meilleur moment de ma musique, c'est la scène.
2: Eh ben, tu sais, ça, c'est un peu l'esprit Mona. J'en parlais, c'est pour ça que j'aimais beaucoup Mona. Un jour, je l'ai vue au Centre des Arts, il y a très très longtemps. Il y avait plus de monde sur scène que dans la salle. Mais le gars était présent. Il a donné un spectacle plein pot. Ouais. Et c'est ça. Et moi, souvent, ce que tu dis quand je suis en spectacle, on me dit, ouais, il y avait du monde ou pas, je ne sais pas. il y aurait une personne ou deux, et vraiment, c'est, ça a été mon exemple, ou 10 000, je suis pareil, voilà. En connexion avec le public, ou le seul public, voilà, c'est ça. Et je rappelle, on était parti en Martinique avec un groupe, et il avait plu. Il restait ce qu'on va appeler comme un SDF. C'est le seul qui est resté. Et on a fini notre concert comme ça, voilà, pour lui, avec le chat. Parce qu'un chat qui passait, qui restait, je ne sais pas pourquoi, il nous regardait.
3: Il a capté la vibration.
1: Oui, c'est ça.
0: Et comment ça s'est passé pour vous, votre première prestation? Vous avez eu peur, vous avez eu le tract, vous êtes monté tout naturellement et vous avez fait votre prestation?
1: Ben moi, je vais être franc. Hein. Ma toute première prestation, enfin, j'étais mal. J'étais pas habitué au public. J'étais pas habitué à la foule, à être sur scène. Je chantais, mais c'est comme si que j'essayais de ne pas oublier mon texte tellement j'étais face à une pression. Je sentais plus mes jambes. Limite, j'étais terrorisé. Mais à force, je me suis dit, mais en fait, mais ça servait à rien, en fait. Parce que il faut se dire que lorsqu'on est sur scène, c'est comme si c'était son moment. Son moment où on va partager ce qu'on a pris le temps de créer, c'est ce qu'on est fier d'avoir composé avec le public. Donc maintenant, je respire et ça va. Mais c'est vrai que la première fois, j'étais pétrifié.
3: Yes. Non, moi, ma première prestation, c'était mon grand frère.
0: Yes.
3: Non, moi, ma première prestation, c'était mon

0: Après, c'est MC Janik qui est venu, il m'a fait un couplet. Il a fait un couplet par rapport à ce que je chantais. Et il m'a dit, vas-y, lâche-toi. Et là, je me suis lâché. Mais franchement, j'avais la boule au ventre. Le vrai mot, c'était la boule au ventre même.
1: MC Janis, c'est qui encore? Qui chantait Gadé? Ou vas-y, Gadé, là, il était là.
0: Non, ça c'est Daddy Pline.
1: Daddy Pline, ouais, voilà, je cherchais.
0: Mais MC Janik, c'est un artiste. Il est en France la plupart du temps,
1: Ouais,
0: mais
1: c'est chiant.
0: il a fait beaucoup de son reggae. Il a chanté avec Doc Gynéco, je crois. Ma mère est née
1: Ah oui,
0: là-bas, mon père est
1: d'accord.
0: né là-bas, tout ça.
1: Ok.
0: Il a fait beaucoup de son,
1: Ouais.
0: énormément.
1: Ouais.
2: Donc tu te lâches sur n'importe quel instrument alors?
0: Oui, tu me mets une instru, je chante dessus. C'est
2: vrai
1: Super.
2: ça?
0: Essaye pour voir.
1: Mais l'instru. Ouais, il te met au défi. C'est bien.
0: Ok. 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

0: Yo, bravo. T'as vu ça? Eh ben, je dis old school.
1: C'est ça, exactement.
0: Old school. Et ça fait du bien, ça rafraîchit. Ça me fait penser au tout début de la de KSS, Karukera, Sound System et tout ça.
1: Ben, on a commencé à leur époque en fait.
0: Ah oui, d'accord. Ouais, mon fils était Moul Kong the Gangsta.
1: Ah, Moul Dog.
0: Ouais. Voilà. Ah, ça fait du bien, c'est bien, ouais. Et c'est ce qu'il disait justement, qu'il faudrait aussi ne pas perdre ça, parce que on disait les petits à l'époque, et les petits ont du flow. Ouais.
1: Oui, oui, énormément. Ouais, énormément de talent. Mm-hmm.
2: Il ne nous a pas encore dit, lui.
3: Ben, en fait, ma première scène, pour moi, c'est comme tous les jours, quand je suis chez moi, j'écris ma musique. Hein, parce que quand je vais sur scène, il y a du monde devant moi, c'est comme si qu'il n'y avait personne. Hein. C'était comme si que j'étais moi et moi, je fais abstraction à tout ce qu'il y a autour de moi pour ne pas laisser le stress m'emporter et donner une mauvaise. Partager une mauvaise vibration de ce que je veux y mettre, en fait.
2: Est-ce qu'il est facile de trouver des prestations et est-ce que le cachet, ça tombe tout de suite?
0: Eh bien, voilà, on fait la grimace.
2: C'est ça le problème.
3: La parole qui pique.
0: Alors là, c'est autre chose. Alors l'artiste, c'est genre, tu vas au restaurant, et puis tu t'imagines que tu dises au restaurateur, bon ben, j'ai goûté votre nourriture et puis je vous paierai si c'est bon, quoi. Eh bien, c'est ce qu'on nous fait tout le temps. On a envie de nous faire tout le temps. Chercher des prestations, c'est la croix et la bannière. Moi, personnellement, j'ai pas de manager. Donc, je le fais, je suis sur la Guadeloupe, on me connaît. Donc, maintenant, on me propose. Mais c'est vrai qu'au début, c'était très difficile. Et, voilà. On ne croit pas dans les artistes. Enfin, on ne croit pas que c'est une compétence. On ne croit pas qu'il y a des heures de travail. On ne croit pas qu'il y a de l'énergie à fournir. Et quand mon mécanicien, moi ça me fait pleurer, il passe 10 minutes, il regarde, il sait que c'est ça, il m'a déjà facturé 80 euros, quoi. Et nous, on nous donne moins que ça parfois. Enfin, ils ont envie.

0: plus. Hein.
1: Les gars, faut pas vous laisser faire.
2: C'est vrai que pour trouver des prestations, c'est pas forcément évident, c'est pas facile. Bon, après, tu peux avoir quelqu'un qui est dans le milieu, peut-être DJ, ou quelqu'un qui est dans l'événementiel, qui peut te donner une petite chance. Mais c'est pas toujours évident, c'est pas facile. Les cachets, oh là là, c'est encore autre chose. C'est encore autre chose. C'est vraiment batailler, batailler, batailler, batailler.
3: Moi, pour ma part, je suis pas au niveau de cachet. Là, je suis plus concentré pour pouvoir me faire connaître et voilà.
4: Alors moi, je dirais que pour avoir un cachet, ça, c'est la croix et la bannière. Faut vraiment se battre. Parce que souvent, ils veulent te faire chanter pour une bouteille de champagne. Ou juste, ils te disent que ben, ça va te faire connaître. Ou moi, je te donne déjà l'opportunité, tu vois. Mais trouver des prestations, bon, après, il y a prestations et il y a, comme moi, je suis de l'époque des sound systems, il y a des mic open. Maintenant, c'est plus sound system, c'est mic open. Donc, en attendant d'avoir des prestations vraiment rémunérées, je vais plutôt dans les mic open. Comme ça, au moins, il n'y a pas d'histoire. Je sais que je viens pour mon propre plaisir à moi, me faire découvrir, faire découvrir au public mon talent. Mais j'ai déjà fait des grosses prestations et franchement, le cachet, il n'est pas monté à plus de 200 euros. Hein. Pourtant, il y avait plus de 1000 personnes dans la salle. Hein.
5: Donc, un artiste, si tu décides de faire que de la musique, tu pourras pas survivre.
4: En fait, le truc, c'est que dans les premiers, pour moi, la musique, c'est rétroactif. Quand on veut faire de l'argent dedans, hein, c'est rétroactif. Parce qu'avant de pouvoir faire générer de l'argent avec ta musique, il faut que toi, tu injectes beaucoup d'argent dedans. Puisque maintenant, il y a... Bon, moi, quand j'ai commencé avec M280 MLK, on n'avait pas Internet. Donc, c'était du bouche à oreille. Mais maintenant, du fait qu'il y a les réseaux sociaux et tout ça, donc il faut faire de la publicité, de la communication. Comme on disait tout à l'heure, là, il y a une grosse dépense d'énergie, mais il y a une grosse dépense financière déjà. Et le truc, c'est que en envoyant beaucoup d'argent avant, on a envie que ça revienne tout de suite. Mais bien souvent, c'est 2, 3 ans, 4 ans, 5 ans après que l'argent commence à affluer vers nous. Et les 2, 3, 4, 5 ans, il faut serrer les dents, il faut être solide pour pouvoir rester et continuer à fonctionner avec son art, pour pouvoir essayer d'être rémunéré correctement et pouvoir vivre dignement de sa musique.
3: Et rester focus sur l'amour de la musique, surtout pour ne pas perdre le cap, sinon ça peut dégoûter et
2: c'est vrai.
3: Te faire abandonner.
4: C'est pour ça qu'il faut, comme je te disais, il faut rester solide. Ben, par exemple, moi, j'aurais bien aimé vivre de ma musique à présent. Ça fait 25 ans qu'on chante déjà.
3: Oui.
4: Ça fait 25 ans. Et jusqu'à maintenant, ben, on est pas rémunéré. Mais on le fait par amour. On a des petits trucs, des petites rémunérations. Je vais pas mentir non plus. On a eu des petits trucs qui sont rémunérés. Mais c'est pas à la hauteur de tout ce qu'on a fourni, toute l'énergie qu'on met dans notre musique. On n'est pas encore à ce stade-là. On aurait bien aimé être comme les gars comme Kalash, Admiralty et compagnie pour pouvoir dire qu'on lance un projet, ça nous rapporte tout de suite. Mais non, c'est plutôt nous qui investissons et on attend les retombées.
5: Vous n'êtes pas désavantagé par rapport à d'autres
4: Désavantagé.
5: Ou bien quand vous allez quelque part, on vous dit que vous n'êtes pas connu, on ne vous prend pas, on préfère prendre celui-là.
4: Bien sûr. En fait, il y a un écosystème. Je ne vais pas mentir, bon, je vais mettre les pieds dans le plat quand même. Il y a un écosystème. En Guadeloupe, par exemple, en Martinique, c'est différent. En Martinique, peu importe l'artiste, le public va lui donner la force. Les gens vont quand même le respecter un minimum. Je prends l'exemple de Nini, qui est une TikTokeuse, qui arrive en Martinique, elle a voulu faire une presta, elle a demandé 400 euros, elle a été payée. En Martinique, ils respectent le travail de l'artiste. Tandis qu'en Guadeloupe, pour pouvoir être rémunéré, il faut faire partie de ce petit écosystème-là qui est très réduit, où il ne laisse quasiment personne rentrer dedans. Et si tu n'en fais pas partie, ben, tu auras beau te battre et faire ce que tu veux, ben, tu vas toujours rester en bas et tu vas les regarder sur scène, eux. Malgré que tu peux avoir tout le talent que tu veux.
1: En Guadeloupe, ça marche en plus par écurie.
4: Ouais.
1: Il y a la banda.
3: Pour moi, c'est des religions.
1: Voilà. Si tu n'as pas d'écurie, de religion, voilà, t'es pas ouais. Voilà. Et c'est dommage. Et on se demande... Parce que moi, au départ, quand j'ai commencé à produire mon premier opus, je l'ai produit autoproductrice. Donc je me suis dit, bon, ben c'est bon, je suis connue. Voilà, ben ça va aller tout naturellement. Ben non. Non. Non. Il a fallu que je me batte encore parce que je faisais pas partie de l'écurie d'un tel. Parce que je ne connaissais pas un tel. Ça marche comme ça. Alors que je connaissais, hein. Par exemple, l'attachée de communication du moment, je la connaissais très bien. On m'attendait même quelque part. Et pourtant, quand j'ai sorti l'opus, rien, ça n'a pas été naturel. Donc, on se demande. Donc, ça avait été la question. D'ailleurs, il y avait une masterclass de jazz à l'époque. Un producteur était là. Je disais, mais qu'est-ce qu'on attend finalement d'un artiste? Et pourquoi on veut des artistes? On en parle. Parce qu'un monde sans artistes, on se dirait, bon, ben, y a plus de musique, il y a plus, ouais, on pourrait pas vivre. Alors, on veut les artistes, mais à la limite, on va nier, aller jusqu'à nier leur existence. Moi, je dis par exemple, je suis sainte-anaise, je suis une artiste de Sainte-Anne, mais en réalité, on me connaît plus au moule. Madame le maire dit, c'est la chanteuse du moule. Et à Sainte-Anne, j'ai beau les connaître, sont même des camarades de classe, des potes. Eh ben non, j'ai pas passé. Voilà. Donc c'est un paradoxe. Voilà.
2: Ouais, souvent,
1: que nous vivons.
2: Notre musique se fait écouter ou on est soutenu ben, par ceux qui sont
3: hors de notre famille.
1: Voilà. Ouais, pas proche. Ouais. Ah ouais, sûr. Ouais. Mmh, ça, c'est une constante. Ouais. Hein. Oui, c'est vrai, c'est une constante.
2: Peut-être ton ami, oui. Ton pote, tes cousins, tes voisins, ils savent que tu fais de la musique, mais tu leur enverras ton son, et bien écoute son sur leur téléphone, et puis c'est tout.
1: Mais c'est la loi un peu de... Tu sais, Jésus-Christ, il venait de Nazareth, et donc on a dit, qu'est-ce qui peut sortir de bon de Nazareth? Mon bocaille.
2: Voilà, c'est ça. C'est ça. Tandis que tu vas dans une autre commune tout le monde t'applaudit. Oui,
1: voilà. T'es reconnu, pas chez toi. Donc, et c'est vrai que je suis allée chanter en Martinique. Là, c'était pour mon premier opus. J'étais au festival, c'était Carimex à la ferme Périne. Mais les Martiniquais, ils ne m'ont pas laissé partir. Ouais, je me suis retrouvée dans un banquet. On m'a dit, Kilidja, tu restes ici. C'était la première fois que je passais sur scène, mais il y avait une ferveur. J'ai cru que j'étais une grande artiste. Et deux jours après, il y a un copain qui m'appelle. Il me dit, Geneviève, ton clip est sur TV Martinique. Jamais en Guadeloupe. Il n'a jamais été en Guadeloupe. Non, c'est un autre traitement parce que je pense que la Martinique aussi, culturellement, ben, par rapport un peu à Césaire aussi, il y a eu des instances comme ça, musicales, des instances de transmission comme le CERMAC. Hein. Le CERMAC, donc très tôt, ils ont eu accès à la musique, accès à la formation. Et donc, ils ont un autre regard sur le milieu artistique. Mmh. Voilà. C'est vrai, ce sont des îles sœurs, mais on arrête de dire que c'est pareil, c'est pas le même traitement de l'artiste en Martinique. Pas du tout.
4: Ah ouais.
1: Pas du tout.
5: On va écouter la voix de Geneviève.
1: Ah oui, alors c'est la biguine, on en parle après.
5: Tu vas nous faire une petite danse de biguine ou...
1: Une danse de biguine, mais il me faut un cavalier. Il n'y a pas de souci.
5: Je t'embête.
1: Tu viens? Tu viens?
5: Je t'embête. Je ne sais pas danser de la biguine.
1: Ouais, alors Alter Ego, je fais la petite intro, c'est alter ego, quoi, l'autre toi. Et donc c'est alors pour moi, je disais qu'on ne demande pas une femme, enfin on cherche pas une femme. C'est un peu comme ce que je disais, les rencontres, on cherche pas un homme. Et moi je demande là-haut, on demande une femme pour que ça soit son alter ego. Écoutez ça.

0: Et maintenant, place à la pub.
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0: Nous venons d'écouter le titre de Kelly Child, There We Go. Est-ce que tu peux nous raconter l'histoire de ce titre?
1: Ben, Alter Ego, c'est pareil. Je l'avais écrit en 2006, je ne sais plus pourquoi. Et d'ailleurs, au départ, ça s'appelait Onfray. Ouais, je disais, ouais. Et je sais pas dans quelles circonstances. Je rappelle que j'avais un ami à l'époque. Je pense qu'il vivait une situation sentimentale un peu trouble. Ouais, je pense que c'est ça, ouais. Et après, je me disais, donc on avait parlé, c'était un ami Rasta, et on parlait de spiritualité, on parlait des demandes qu'on fait souvent, des choix qu'on fait, mais qui sont en dehors des décisions de Dieu. Et je dis, ben finalement, c'est vrai qu'on cherche quelqu'un, on cherche toujours quelqu'un. On rencontre des gens qu'on ne connaît pas, qu'on ne pourra pas connaître de toute façon à fond. Et c'est vrai, si on demandait à Dieu carrément, si c'est lui qui sait tout, il est omniscient. Donc on va lui demander cette personne qu'il connaît. Et ben c'est né comme ça. Puis un jour, comme d'habitude, c'est venu comme d'une traite, tout, voilà, l'air. Et puis ça a été arrangé par Steve Vestris. Et comme j'aime beaucoup la Begin, donc j'ai créé cette Begin avec un plus grand plaisir. Et cette année, j'ai eu le plaisir d'avoir... elle a été primée par le prix de Mundo Rivel avec Winnie Kaona et l'Académie de la Guadeloupe. Voilà, donc je suis contente. J'en avais même pas rêvé. Ça arrivait, alors le jour du concours, même j'ai chanté. Et puis je suis allée dans le public. J'avais fini. Puis il y avait une jeune fille qui pour moi chantait assez bien. Je me dis, sa Begin, elle va peut-être sûrement passer. Elle avait un peu la voix de Mundo Rivel. Et puis j'entends mon nom et je bouge toujours pas. On l'a dit deux ou trois fois. J'ai dit, attends, c'est vrai, la Begin est primée. Chouette, voilà. C'est la reconnaissance qu'on n'attend pas forcément. Et bon, mais quand elle arrive, c'est vrai, ça fait du bien. Voilà. Donc Alter Ego, c'est ma spéciale dédicace pour tous les célibataires. Voilà.
0: Donc ta musique t'a déjà fait voyager, t'es déjà allé où? En Afrique?
1: Je vais pas chez les gens en fait.
0: Tu restes seulement sur le territoire?
1: Ouais, parce que moi on va regarder quand on est sur mes réseaux un peu partout, je mets Guadeloupe mon amour. Parce que moi je suis partie très tôt en métropole et mon souhait le plus grand a toujours été des petites de revenir dans mon île. Et il me semble qu'ici il y a tout. Donc je vais peut-être dans les îles avoisinantes, mais après ça ressemble. Et après, c'est vrai que j'ai pas beaucoup voyagé parce que j'aime pas aller chez les gens, parce que je suis un peu susceptible pour peu qu'on ne m'apprécie pas. Je veux dire, en tant que personne noire, j'aurai des problèmes là-bas, donc je préfère rester chez moi. Donc j'ai voyagé, j'ai chanté dans la Caraïbe, et beaucoup à Paris. J'étais à Paris, donc beaucoup en Île-de-France. Voilà, j'ai fait des salles, des pianos-bars, enfin... Et puis j'avais ma salle, donc j'envoie un petit coucou à Georges. Georges est le tenancier d'une salle, une superbe cave parisienne où Myriam Makeba a chanté, donc pleine d'énergie. Et là, il m'avait donné carte blanche et j'organisais mes concerts. Donc, si vous allez à Paris, j'ai une salle pour vous. Hein. Ouais, il n'y a pas de souci. Là, vous pouvez passer. Ouais. Voilà, chez Georges. C'est un Sud-Africain. Et donc voilà, beaucoup en Île-de-France, beaucoup à Paris, beaucoup en Guadeloupe, en Martinique. Et puis après, on est allé au Bénin dernièrement, donc j'ai chanté au Bénin, voilà. Ouais, c'est vrai, j'ai fait ce retour aux sources aussi, c'était génial, parce que je me suis retrouvée. Et j'étais accueillie d'ailleurs par des enfants à Ouida, à la porte. Et toi, tu dois connaître Ronnie, j'entends « Ké-ké-coulé », tu réponds quoi ?« Ké-ko-fissa ». Et nous, quand on était petits, c'était une comptine. Et on faisait « Ké-ké-coulé »,« Ké-ko-fissa », »,« Ko-fissa-landa ». Et j'ai appris que c'est une comptine ghanéenne. Donc il y a le Togo là, le Bénin, le Ghana. Et cette comptine a traversé les océans et les mers pratiquement intacte. Wow. Sans le savoir, nous on faisait ça et ça voulait dire mets tes mains sur la tête, mets tes mains sur les épaules, mets tes mains sur tes chevilles. À part la dernière phrase où c'était Zumba Lélé, on disait mais c'était Nzumba Lande. Mais franchement, et là je me suis retrouvée. Donc là, et comme je te disais, au lieu d'aller dans des pays où je serais peut-être pas accueillie, je sais pas. J'ai même pas envie de savoir, mais là en Afrique je me suis sentie chez moi. Mais c'est pas pour la raison pour laquelle je dirais que je suis une africaine. Et ça, c'est le grand débat. Je ne suis pas africaine. Moi, je suis vraiment afro-descendante, caribéenne. Et ça, c'est une identité, c'est un cheminement. Ce sont des blessures, c'est une résilience qui nous a construites. Alors voilà, je suis profondément et résolument caribéenne.
0: Eh bien, nous allons demander à nos amis là, est-ce qu'ils envisagent de faire une tournée dans la Caraïbe?
2: Une tournée dans la Caraïbe, j'aurais bien aimé. Mm-hmm. Franchement, j'aurais bien aimé parce que déjà, un de mes rêves, c'est de visiter toute la Caraïbe, c'est-à-dire petites îles, grandes îles, pour pouvoir découvrir et justement m'ouvrir à leur culture. Et en soi, une tournée, pour l'instant, j'ai pas cette prétention-là parce que selon moi, mon catalogue n'est pas assez riche pour que je puisse faire ça. C'est-à-dire que j'ai toujours fait de la musique, mais j'ai toujours fait de la musique par plaisir. C'est il y a quelques années que j'ai commencé à vraiment me professionnaliser dedans. Mais avant ça, je faisais des sons. J'ai perdu beaucoup de sons que j'ai fait, que j'avais enregistrés. Il y avait plein de projets aussi que je voulais faire, que j'ai perdu parce que j'ai perdu les disques durs, le téléphone qui avait les sons, tout ça. Donc là, j'ai un catalogue quand même, je dirais, d'une trentaine, quarantaine de sons. Mais pour moi, c'est pas assez, c'est trop peu pour pouvoir me prétendre faire une vraie tournée et pouvoir satisfaire le public.
0: Donc il faut sécuriser tes titres, il faut mettre ça sur, comment on appelle ces trucs-là, sur un cloud.
2: Oui, exactement. C'est-à-dire que, comme je te disais, j'avais pas l'idée de me professionnaliser musicalement parlant. J'ai toujours fait de la musique par plaisir. Jusqu'à maintenant, même si je me suis professionnalisé, c'est toujours par plaisir. Mais maintenant, c'est dès que je fais quelque chose, je le sauvegarde. Je le mets quelque part où je sais que même si je perds les instruments que j'ai pour pouvoir la réécouter, que je sais que je peux aller sur telle plateforme et réécouter ma musique, la retélécharger et la voir. Mais avant, c'était pas ça.
0: D'accord. Donc, vous travaillez avec un beatmaker ou c'est vous-même qui faites vos instrus?
2: Non, j'ai un beatmaker. J'ai un beatmaker. Comme je te disais, ça fait déjà quand même 25 ans que je chante. Et je crois que mon beatmaker et moi, ça fait 15 ou 16 ans qu'on travaille ensemble. C'est-à-dire que dès que j'ai quelque chose qui me passe par la tête, en fait, j'écoute des instrumentales, face B, tout ce que la plupart des artistes font sur YouTube. Mais après avoir composé le son sur la face B, je fais mon beatmaker retravailler l'instrumental pour moi pour qu'on puisse sortir un vrai projet professionnel et qu'on puisse pouvoir essayer de générer un peu de revenus avec.
0: Donc tu as eu le temps de faire des clips, tu as un site internet où on peut voir ce que tu as déjà fait, tu as déjà tout remis en œuvre, tout ce que tu avais fait avant, tu as tout récupéré pour que les gens puissent te voir.
2: J'ai déjà fait des clips et d'ailleurs il y en a d'autres en prévision là bientôt. Et si on veut me retrouver, ben on tape Blazy Lion, BlazyLayn, que ce soit sur YouTube, sur Spotify, Apple Music, toutes les plateformes de streaming en fait. Et même quand vous voulez faire une vidéo, par exemple, je donne une idée au public et vous cherchez un son à faire, ben tapez Blazy Lion dans la barre de recherche des musiques de TikTok, Instagram, Snapchat, vous allez me trouver.
3: La bonne pub.
0: Et est-ce que ça vous est déjà arrivé de conseiller un jeune qui se lance ou bien même lance un petit jeune?
3: Ben, moi pour ma part, vu que je suis dans un groupe avec Street Vibe, donc on a toujours l'occasion de côtoyer beaucoup de jeunes et de les conseiller. Et même quand on va dans des Mike Open et consorts, on est amené entre artistes à échanger en fait. Donc il y a des grandes personnes comme des petites personnes de tout âge. Donc on échange et s'il y a quelqu'un qui nous plaît plus que d'autres, on va venir vers lui pour « mais tu as fait quelque chose là, si tu essaies de faire comme ça, peut-être que ça va aller mieux ». La musique c'est du partage, c'est un échange.
2: Après, il faut dire que tu as eu le temps de me lancer aussi.
3: Oui. Mais c'est de l'amour, je ne prends pas ça comme un trophée en fait. C'est de l'humilité.
0: Mais c'est lui qui t'a lancé.
2: Oui, c'est exactement, c'est lui qui m'a mis dans la musique.
0: Et qu'est-ce que tu lui as déjà dit après toutes ces années? Tu l'as déjà remercié?
2: Ben, après toutes ces années, sans mentir, je vais te dire que il m'a mis dedans, mais moi, comme j'ai continué à persévérer vraiment et à me mettre en avant, ben maintenant que je suis revenu sur le territoire, parce que j'étais parti 10 ans en France, je lui ai dit, là, maintenant, c'est moi qui va te prendre en main, je vais te pousser à monter, même voir monter plus haut que moi. Parce que j'ai déjà fait ça aussi. Lui, par rapport à ce qu'il a fait pour moi, j'ai fait la même chose pour mon petit frère. C'est-à-dire qu'il m'a lancé dans la musique et moi j'ai lancé mon petit frère dans la musique et lui-même je l'ai poussé très haut, qui fait que jusqu'à maintenant il est toujours à son niveau et j'ai envie de faire la même chose avec lui parce qu'il a beaucoup de talent, mais c'est juste son petit côté timide et réservé qui l'empêche, je pense à franchir le pas et voir exactement tout ce qu'il fait ressentir au public.
0: Mais moi aussi je suis timide, hein. Ne me regardez pas parce que je suis là. Hein.
2: T'inquiète pas, moi je pense qu'on est quasiment tous un peu timides. Après c'est avec le temps et l'expérience qu'on surmonte cette timidité, mais on est tous un peu timides parce que même moi qui ai beaucoup d'assurance, je peux t'assurer que quand j'arrive sur une scène et que je commence à chanter, je ressens ma timidité, mais par rapport au fait que j'ai beaucoup d'amour pour ma musique, ben, je fais abstraction de cette timidité et je balance le son comme je peux, de la meilleure manière possible.
0: Il faut avoir confiance en soi.
2: Oui,
0: c'est ça.
4: Très important.
0: Donc, on va prendre une nouvelle pause musicale. J'attends le son, je ne l'ai pas encore reçu. On va écouter Zami.
4: Zami.
0: Le
4: oui.
0: temps que je reçois le son que vous m'aviez dit.
4: Pas
0: et
4: problème.
0: Geneviève a une surprise, elle va nous parler de ce qu'elle va faire dans les jours à venir. Vous aussi, je sais que vous avez des choses. Que vous avez des choses en tête que vous allez réaliser. On va en parler dans un instant. On écoute le titre Zami.

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0: Nous venons d'écouter le titre Zami interprété par JC King. Je crois que c'est un message qu'il a voulu envoyer. Et j'espère que ce message est arrivé à destination. Est-ce que c'est pas vrai?
1: Oui. Hein? J'ai eu l'accusé de réception.
0: Tu nous dis tout.
2: On veut le nom, on veut des noms, on veut des noms.
1: J'ai eu l'accusé de réception. J'ai eu droit à aller boire un verre, échanger, dire le fond de ma pensée par rapport à cette composition. Et puis le reste, je vais le garder secret.
2: Ah ouais. Il n'y a pas eu aboutissement, là. Non, on est curieux.
0: Est-ce que vous avez déjà rencontré des gens qui vous disent le texte que vous venez de chanter, qu'ils se retrouvent dedans? Ça colle avec leur histoire.
1: Oui.
2: Moi, par exemple, Alter Ego, quand j'ai le chanté, que je dis c'est pour les célibataires, alors moi je dis souvent c'est une prière, hein. Et puis j'ai des gens, c'est bien, à la fin ils viennent me dire, eh ben je vais la faire cette prière. Ouais, mais de toute façon, comme on aborde, je pense que vous aussi, des thèmes qui sont récurrents, hein, oui, l'amour, oui, la vie, comme tu disais tout à l'heure, les émotions, donc c'est universel, ce sont des thèmes universels, c'est de toute façon.
1: Vrai. C'est vrai, et moi, ça me fait toujours chaud au cœur, ça me fait toujours quelque chose quand quelqu'un me dit que, franchement, je me vois trop dans ta musique, dans ce que tu as chanté, franchement, j'ai l'impression que c'est moi que tu racontes mon histoire. Et là, je trouve que c'est fort, parce que X ou Y, je ne le connais pas, je ne la connais pas, mais de voir qu'elle se retrouve dans ce que j'ai pris le temps de composer, moi, c'est fort.
2: Même ce morceau que tu viens de chanter, nous, je me rappelle un peu plus jeune, où tu as des gars qui te disent « ouais, mais je ne veux pas qu'on soit amis », quoi. C'est récurrent, hein, ouais.
3: Pour moi, je pense que dès que quelqu'un chante quelque chose que tu as écrit, tu as composé, la personne se sent automatiquement concernée, parce que si la personne n'arrive pas à chanter même une phrase, deux phrases, retenir dans ta musique, c'est que l'énergie n'est pas, l'échange n'a pas été fait.
2: Exact.
4: Mais après, moi je dirais, c'est que on a chacun notre monde, on est chacun un être à part, mais on est tous reliés, on est tous connectés. Souvent, on passe par les mêmes épreuves, mais pas de la même manière.
1: Exactement.
4: Donc, qui fait que, comme on arrive à retranscrire certaines épreuves qu'on passe, il y en a qui se remémorent justement les mêmes, ils voient que, oh, mais finalement, on vit la même chose.
2: Pas de la même manière.
4: Voilà, c'est juste, c'est pas la même manière, c'est pas arrivé de la même manière, mais c'est le même ressenti, c'est la même émotion, tu vois.
2: On est tous égaux, hein, devant ça.
3: On respire le même air.
2: Ouais.
0: Est-ce que durant votre enfance, quand vous étiez plus jeune, vous avez déjà, l'esprit d'être autiste?
4: Moi, pour ma part, non. Comme je t'ai dit, c'est M2801MLK qui m'a dit une fois, il était en train d'écouter une instru, on était à l'école, au moule. Il m'a dit, non mais, attends, répète encore ce que tu m'as dit, on aurait dit que tu chantes. Il dit, moi je chante pas, moi j'écoute de la musique, j'aime bien la musique, je rechante les sons des gens, mais moi je chante pas. Il m'a dit, non mais continue à parler, t'inquiète. Et puis il a mis une casse dans mes oreilles, j'ai entendu que je chantais vraiment. Donc moi j'avais le rythme musical en moi.
2: Mais c'est parce que tu toastes et c'est talk, tu parles, tu chantes.
4: C'est ça. Mais c'est ça, après c'est ce qu'il me disait, il me dit, si tu parles, tu peux chanter.
2: Ouais.
4: Il dit, bon ben vas-y, on essaye.
2: Ouais,
4: mais j'ai jamais eu cette prétention là.
2: C'est plus d'intensité que les autres, mais t'es déjà, c'est ça, hein, que ça soit le slam, tu vois, c'est la touch, tu vois, le toaster, c'est talker, c'est parler, c'est de la musique aussi. Mais même parler, c'est de la musique, on a chacun notre timbre de voix, on a chacun un rythme, c'est déjà chanter. Et je rappelle, on avait eu une masterclass avec Rachel Ferrel, c'est une grande chanteuse de jazz, et elle te sort des sons pas possibles. Et elle nous disait que quand elle était petite, elle se mettait sur le canapé et elle écoutait tous les bruits. Et pour elle, c'était de la musique. Donc elle essayait d'imiter l'oiseau, le vent. Et voilà, et c'est comme ça qu'elle s'était fait la voix.
1: Ouais.
2: Tout est musique, en fait. Hein.
1: Oui.
2: Moi, je rappelle quand mon fils était petit, il cassait mes affaires juste pour que ça fasse « ca ». Et il était là « tatoum ».
1: Non, mais c'est vrai, il est tout autour de nous. Hein.
2: Mm-hmm. Tout est musique, hein, en fait. C'est comme, moi je rappelle des gens qui n'aiment pas la poésie, et je leur dis, mais écoutez, fermez les yeux, il y a tellement de rythme. Il y a des choses hein, qui arrivent. Voilà, Ronnie.
0: Est-ce que vous pensez que les artistes sont sous l'idéal?
2: Non.
0: Non.
2: Allez, dans la totalité, on va dire non. Après, je peux nuancer.
4: Il y a une minorité d'artistes qui sont sous l'idéal. Oui, mais les artistes en soi, c'est plus chacun sa carrière chacun. Et oui. Dieu pour tous.
2: C'est comme je disais tout à l'heure, il y a des écuries, donc il y a des gens qui sont, il y a la banda, on va pas nommer de nom, donc ils vont être solidaires, ils vont se produire, ils vont se manager entre eux, ils vont se faire passer. D'ailleurs, ça se voit quand il y a des scènes, on va voir à peu près les mêmes artistes de la même écurie, quoi, qui repassent toujours. Et non, parce que, et moi je pense que c'est même humain ce phénomène, parce qu'on quelque part, il y a cet état-là. J'ai une copine bouddhiste qui parlait de différents états. Et on est souvent dans un état d'avidité. On veut tout pour soi. Voilà. Et puis, ce sentiment de devoir faire mieux que l'autre, donc de dominer. On veut toujours dominer. La collaboration, c'est quelque chose de très difficile parce que tu te mets en retrait. Moi, ça m'est arrivé souvent de faire le geste de pousser quelqu'un en avant et moi je suis derrière. Et quand je viens derrière, on me dit, mais tu sais chanter aussi, mais tu chantes encore mieux qu'elle et tout. J'y mets justement, moi je sais que je sais chanter, mais elle a besoin qu'on sache qu'elle sait chanter, tu vois. Mmh. Et ça voudrait dire qu'on se met en retrait, qu'on s'efface et on ne sait pas souvent s'effacer.
3: Et le partage aussi, le partage aussi, je voudrais dire que c'est une question d'éducation. Mmh. Comment on a été élevé et d'où on sort aussi. Parce qu'il y a d'autres pays qui font de la musique et ils arrivent très bien à s'en sortir ensemble.
2: Les Africains, par exemple.
3: Il n'y a pas de compétition, tout le monde pousse tout le monde. Donc après, dans certains endroits, des fois c'est un problème d'égo. Il y a plein de choses qui
2: l'égo d'abord, que, c'est vrai. Voilà. L'éducation, tu as raison. Mm. Je vois chez les Africains, il y a une forme de solidarité au niveau artistique. Et chacun considère vraiment qu'il est dans un style différent et qu'il a quelque chose à apporter. Voilà. Et là, on se dit, c'est possible que moi j'aille chanter et qu'il y ait une chanteuse de zouk. En aucun cas, je peux être en compétition avec une chanteuse de zouk. Je chante pas la zouk.
4: C'est pas le même registre.
2: C'est pas le même registre. Et même si c'était le même registre, on chanterait pas de la même manière et on transmet pas la même vibration toute façon.
4: Il faut de tout pour tous les goûts et tout le monde.
2: Oui.
4: Donc on est chacun, comme on a dit tout à l'heure, là, on est chacun différent. Donc on a chacun notre pièce à apporter à l'édifice.
2: Exact.
4: Mais pour certains, eux, ils veulent garder l'édifice pour eux, sans que tu puisses apporter ta pièce.
2: C'est de la voracité.
4: Exactement.
0: Et est-ce que vous pensez que c'est éternel?
3: Ben non.
2: Tout peut changer. Il faut toujours avoir de l'espoir. Oui. Moi, c'est vraiment le mot que j'ai dans la bouche. Tout peut changer, les gens peuvent changer. On ne change pas les gens, mais eux peuvent décider de changer. Et souvent, il faut parler. Et moi, c'est pour ça que je me définis comme une artiste engagée et une artiste qui porte la parole. Parce que, pour moi, quand on sème, on récolte. Pas forcément la graine que tu as semée va pas forcément pousser là. Il y a différents terrains. Soit elle poussera pas difficilement, ou elle poussera quand même. Oui. Mais il m'est arrivé quelque chose pour illustrer. Je suis partie 15 jours au Bénin et j'avais un papyrus. Cette plante-là, il lui faut beaucoup d'eau. Tout le temps. Et j'avais mis un système d'arrosage qui a bloqué pendant les 15 jours. Et je suis revenue, j'ai trouvé la plante morte. Pour moi, elle est morte, tout était sec. Et je me suis dit, non, il y a forcément un rejeton quelque part. Donc j'ai mis un grand seau, j'ai laissé là. 5 jours après, j'ai vu la petite pousse. Et il y en a 3 maintenant. Donc c'est jamais mort.
3: Quand vous avez fait ça, vous avez mis une vibration aussi.
2: Aussi, intention.
3: Une intention.
2: Ouais. C'est important. Voilà, et de croire. Et c'est pour ça que je dis souvent, je cite la Bible parce que pour moi, au-delà du livre spirituel, c'est un livre de développement personnel. Il y a 3 choses qui demeurent. La foi, l'espérance, l'amour. Et c'est vraiment les 3 moteurs, si on les met en pratique, qui vont rejoindre même les principes de la Mahat en Égypte. Hein. Et même si on prenait le bouddhisme, n'importe quelle philosophie, il faut croire en votre musique, persévérer dans votre musique, aimer ce que vous êtes.
1: C'est vrai.
2: Et faire ça, c'est vrai. Voilà. 3 principes pour moi.
3: Belle parole, ça.
2: Mm-hmm.
0: Très. Eh bien, il faut en mettre ça en pratique.
2: Oui, non, mais ça y est, hein. Ça se sent, hein, tu vois. Il y a des, tu sens que, moi en tout cas, c'est pour ça que parfois j'aime bien quand je me retrouve comme ça avec des jeunes. Et cette génération a, là surtout, j'ai entendu de la old school, et eux, ils ont une parole consciente. Et c'est vrai, c'était des textes engagés, et ils ont une vision consciente. Que ça soit du passé, de l'avenir, mais en tout cas de ce qu'ils sont. Et à tort, parce que moi, à un certain moment, j'avais une association d'accompagnement de jeunes en déviance. Et quand je vois un jeune, même un jeune, il y avait ce qu'on appelait un délinquant, hein, qui injurie ma maman. Et au moment où je lui dis, mais Coco, pourquoi tu m'injuries? C'est toujours ça. Et là, il y a deux minutes où il se dit, je le regarde, je lui dis, ben, t'es habillé à peu près comme mon fils. Je suis sûre que t'écoutes un tel Capleton et tout ça. Donc, quel est ton problème? Et pop! C'est avec l'amour, tu retournes. Oui. Tu retournes la situation. Mm-hmm. À moins que ça soit un gros. Hein, ben, je lui dis, finalement, t'as injurié ma maman. Il est capable de te dire, je dis, qu'est-ce que tu dis maintenant? Pardon, tati.
3: C'est la remise en question.
2: Ouais. Donc, cette génération, non, elle est consciente. Elle est consciente. Et même dans ses bêtises, elle est consciente. Parce que tu les voyais, là, sur le trottoir. Et moi, bon, comme je dis, quand t'as le regard de l'amour, le gamin qui a son joint à la main, tu le regardes, il fume. Tu vas pas me penser, ouais, il fume. Je lui demande, mais au fait, pourquoi tu fumes, en fait? Voilà, c'est ça la véritable chose. Et eux, il est conscient. Parce qu'il va te répondre. Il est capable de te dire pourquoi. Donc même dans cette situation où il boit, où il fait autre chose, il fait ses crimes, elle m'avait dit, ouais, je ne veux pas t'entendre parler de Dieu, parce que pour le moment, Adam business en moi. Donc il sait, hein, qu'il est en déviance, entre guillemets, hein, ce qu'on dit la déviance, mais il est conscient. Et il faut croire que la jeunesse a une parole consciente. Et à tort, les personnes âgées, hein, pensent qu'ils ont le savoir, hein, un fût. Mmh. Hein? Alors qu'on a des leçons à apprendre des jeunes. Un enfant m'a appris que pour savoir si c'est un dromadaire ou un chameau, combien de bosses ils avaient, fallait faire chameau, deux bosses. Mmh. L'autre, c'est une. Mmh. Voilà. Ah, mais je vous encourage en tout cas parce que c'est beau ce que vous faites.
1: Merci.
2: Et je vous entends parler, ça fait plaisir. Parce qu'il n'y a pas d'expérience encore autant que moi, je n'ai pas mon âge. Mais je sais que vous êtes là et que vous représentez, ben, l'avenir, c'est vous, hein, en fait.
4: Il n'y a pas que nous, on est, on va dire, on est là, mais il y a encore les plus petits qui arrivent derrière. Donc,
2: ouais, mais pour le moment,
4: nous, on a un travail de transmission à faire avec eux.
2: Exactement.
4: C'est-à-dire leur transmettre nos connaissances. Et apprendre d'eux aussi pour pouvoir faire un seul truc et puis avancer beaucoup plus loin.
2: Ouais, vous êtes dans la situation où je suis. J'apprends de vous, mais en même temps, je vous apprends. Voilà.
4: C'est
2: en fait, c'est une chaîne. C'est une chaîne. Donc, on est dépendants les uns des autres. Et quand on dit qu'il y a une rupture intergénérationnelle, c'est embêtant parce qu'on devrait jamais être. La chaîne devrait jamais être rompue. C'est beau ce que tu dis. Quand je te dis, ouais, c'est vous, mais tu me dis, ouais, mais c'est les autres aussi. Donc,
4: ah oui.
2: Et les autres, ils vont dire, sont les autres. Et tac, tac, tac.
4: En fait, c'est un tout.
2: C'est une chaîne.
4: C'est comme des cycles. C'est-à-dire, c'est pour ça qu'on dit une génération, je pense.
2: Oui.
4: C'est tous les 10 ans.
2: Ouais.
4: C'est-à-dire que ceux qui ont 10 ans d'avance, les plus petits, ben, ils doivent amener ce qu'ils ont connu les 10 ans d'avance. Ben, on doit leur amener l'expérience pour qu'eux ne passent pas peut-être par les mêmes travers ou arrivent à ouvrir leur esprit beaucoup plus facilement. Tu vois, et moi j'ai remarqué qu'il y a eu, du moins pour ma génération, il y a eu certains qui ont eu cette transmission, mais beaucoup qui ne l'ont pas eu. Donc moi j'aurais aimé ne pas reproduire cette erreur-là. Donc il veut dire, dès que je vois un petit qui essaie d'avancer ou faire quelque chose de bien, j'essaie à l'encourager, lui donner des conseils pour lui éviter de tomber dans les travers dans lesquels nous on est passé et qu'on a réussi à s'en sortir, tu vois.
3: Après, on est des années 80, parce qu'on sort de l'ancien temps au nouveau temps. Oui, on a vu les télés, la télé évolue, on a vu tout ça et on s'est adapté, nous. Donc ça fait qu'on a un coup d'avance et on a peut-être beaucoup plus de sagesse aussi pour appréhender le futur. Mais eux, ils l'ont pas, ils sont arrivés tout de suite. Boum, boum, ils ont tout. Mais nous, on n'avait pas tout ce qu'on voulait et il fallait faire beaucoup d'efforts pour avoir ce qu'on peut avoir facilement aujourd'hui. Et que la jeunesse crache sur la facilité.
2: Mais c'est pas évident pour eux non plus, parce que je pense que c'est la jeunesse d'aujourd'hui, elle a quelque chose que vous n'aviez pas. C'est que vous aviez une vision de l'avenir. Et la jeunesse, non.
4: Non.
2: Ils vivent dans l'immédiateté et ils se projettent pas. Et c'est ça le problème.
4: Mais c'est justement, c'est cette transmission-là qu'on doit leur donner, de toujours songer à demain, même si on peut. On ne sait pas de quoi demain est fait, mais on sait qu'on peut peut-être voir demain.
1: Voilà.
4: Donc il faut quand même anticiper pour que demain on soit toujours aussi bien qu'on l'était aujourd'hui. Puisqu'en fait, c'est comme je te dis, c'est un cycle. Tu ne sais pas il y a demain, mais quand demain arrive, c'est un renouveau. Tu es obligé de repasser par. Même si c'est les mêmes épreuves du quotidien, mais tu es obligé de passer par là, parce que si tu ne passes pas par là, demain, qu'est-ce que tu auras? Tu vois ce que je veux te dire? Et si on n'arrive pas à leur transmettre ça, après le problème, moi je dirais le vrai problème, c'est plutôt la technologie. C'est comme ils ont trop de technologie comparé à nous. On a créé nos jeux, on apprenait à faire des choses, on allait dans les bois. Eux, ils ne font pas ça. Ils sont plus. On va.
2: Ils sont créateurs de contenu sur TikTok.
4: Après, il y a créateurs de contenu et une grande majorité qui suit la tendance. Tu vois ce que je veux te dire? Parce que je me rappelle, moi, quand j'étais petit, avec deux bâtons, une roue, on faisait un jouet.
2: Oui, oui, ouais. Mais c'est avec l'outil informatique.
4: Voilà, ils ont un outil informatique.
2: Parce que moi, quand je regarde TikTok, véritablement surprise. Parce que je vois des montages, je vois de la manipulation de vidéos, je vois des idées, je vois. Non, il y a de la création.
4: Oui, il y en a
2: beaucoup. De la création. Bon, c'est vrai, c'est l'outil informatique, c'est autre chose, c'est d'autres outils que nous. Vous aviez des bouts de bois, ils ont les réseaux, hein.
4: Ouais, c'est ça.
2: Et c'est pour ça que quand les jeunes, souvent, on est en conflit, j'ai un conflit avec un jeune, je dis, je discute pas avec toi, toi, tu maîtrises les réseaux sociaux.
3: On nous appelle les vieux, malgré qu'on est jeune.
2: Oui, hein, mais 80, c'est déjà vieux. Là. 85 vous 80, ouais,
4: 84.
2: 84 l'âge de mon fils, quoi. Ouais, ouais, c'est ça.
4: Ah ouais, nous les petits nous appellent les anciens.
2: Les anciens et nous les antiques.
0: Eh bien, nous allons marquer une nouvelle pause musicale. On va écouter les deux compères qui sont là. Ils vont nous parler de. Nous dire quelque chose sur ce qu'on va écouter.
3: Ben en fait, le titre, ça s'appelle « Trop gentil ». Mmh. En fait, ça parle de ce qui peut arriver à tout le monde, parce que être trop gentil dans la vie, c'est se faire sucer comme un bonbon. Tu peux être bon, hein, mais quand tu es trop bon, tu te fais sucer comme un bonbon. Et au final, tu n'arrives pas à être ce que tu devrais être aux yeux des autres. Toujours à être en retrait, à faire pour les autres, mais jamais t'affirmer toi. Et en étant dans cet état-là, ça fait que les gens profitent toujours de toi, en fait. Tu fais jamais ce que tu as envie de faire, mais les gens profitent. Et le jour où demain tu dis non, ben, tu passes pour le mauvais, en fait.
0: Eh bien, on va écouter le titre et on se retrouve tout juste après. Vous allez nous faire un petit... Ou nous laisser écouter tranquillement.
3: Voilà, je pense que je vais vous laisser écouter, à part si...
4: Non, moi je laisse écouter. De toute façon, le son parle de lui-même, c'est un message, justement, comme on disait, qu'on a envie de transmettre aux plus petits, pour essayer de changer les choses, surtout le climat dans lequel... moi je dirais vraiment les choses, hein, c'est le climat de violence dans lequel on est là. J'aurais bien aimé que ça change. Parce que même avant, à notre époque aussi, il y avait beaucoup de violence. Mais c'était pas aussi répandu, c'était pas aussi facile de faire du mal à quelqu'un. Fallait vraiment avoir je dirais pas que c'était une bonne chose, hein, mais fallait avoir quand même des vrais motifs que maintenant, pour rien du tout, comme on le dit dans le son, ben, ça peut dégénérer.
1: Avant, il y avait plus de retenue.
4: Exactement, il y avait du respect aussi.
3: Voilà, tu pouvais te battre aussi, et demain, vous êtes amis, mais maintenant, c'est une seule chance, hein.
0: Pas même demain, tu te bats avec quelqu'un là, avant la fête de la journée, vous êtes ensemble.
4: Voilà. Exactement.
3: C'est ça.
0: Donc on écoute le titre et on se retrouve tout juste après. À tout de suite. 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

0: L'émission Tempo Weekend continue. Je vais vous poser une autre question. Est-ce que vous avez un objectif à atteindre dans votre milieu musical?
1: Moi, je dirais oui, hein, j'ai un objectif. Mon objectif, c'est pouvoir marquer, du moins laisser une trace, que ma musique perdure même après mon passage ici. Histoire que, comme je sais que j'envoie j'envoie beaucoup de messages, je fais pas de la musique juste pour la faire, il y a toujours un message derrière, il y a toujours une intention derrière, donc j'aurais aimé que ça marque aussi et que ce message et cette intention arrivent à porter ses fruits.
2: Et pareil pour moi, et que même en tant que en sortant de notre corps, enfin notre véhicule astral, ben que demain, 10 ans, 5 ans après, oh, même il s'était dit, Jacques a dit ça dans Musicaï, hein, tu vois.
0: Donc tu es un visionnaire.
2: Je suis spirituel, je suis très spirituel. Et c'est pour ça que j'ai beaucoup de retrait avec
0: c'est pour ça que tu as beaucoup de sagesse.
2: Oui, de sagesse, et que je regarde beaucoup les choses avec beaucoup de retrait, en fait. C'est ma manière de me protéger.
3: Donc, pareil, je rejoins ce qu'ils ont dit. Et surtout aussi que la musique puisse voyager. Parce que nous, on vit ici en Guadeloupe, mais qui sait, hein, peut-être qu'il y a quelqu'un, quelque part d'autre dans le monde, qui aurait aimé écouter notre musique, à qui ça peut toucher, à qui ça peut consoler. Donc, faire la musique voyager et transmettre le message au mieux qu'on peut et à plus d'endroits possible. Oui, ça, c'est mon objectif.
0: Et Lydia?
4: Eh bien, moi, qu'est-ce que j'aurais aimé? Ben, j'aurais aimé qu'on se souvienne de moi comme une voix, non pas la voix seulement, mais ben, de ce dont on parlait, de quelqu'un qui chante, qui raconte quelque chose, mais aussi qui questionne et qui transmet. Voilà, ce serait ça.
0: Tu donnes des cours de piano?
4: Non.
0: Mais je vois que tu adores le piano, hein.
4: Oui, ben, j'avais un piano, j'avais commencé le piano en me disant que j'avais pas trop... Bon, le temps de travailler, parce que je travaillais avant, j'ai pas fait que de la musique. Et puis au fur et à mesure, ben c'est un peu comme la chanson, hein. Quand c'est un don, ça s'impose.

0: lisais, il fallait que je joue. Et quand j'ai commencé justement à écrire des textes, à mettre mes textes en musique, enfin, ce sont même pas les textes qui sont en musique, c'est accompagner les textes d'une musique. Et j'ai travaillé beaucoup sur la mémoire. J'écrivais spécialement pour les journées de mémoire des personnes ayant été mises en esclavage. Et non, voilà. Et je donne pas de cours parce que, bon, c'est de la transmission, d'accord, mais je pense que je suis pas au niveau de donner des cours. Parce que j'ai osé aller au festival de Grosca avec mon piano, mais j'ai joué ma musique, quoi. J'ai pas joué Debussy, quoi. Donc j'ai les bases, donc je connais bien tout mon solfège, je connais mes accords, je peux faire des choses. La preuve, parce que je suis allée voir, j'avais pris quelques cours avec une pianiste et un prof de piano, et avant d'aller au festival, je lui ai proposé un peu un extrait de ce que j'allais faire. Elle me dit, ben c'est beau ce que tu proposes parce que visiblement les accords que je propose sont même pas ce qu'elle aurait mis elle. Donc encore, c'est une grâce, j'allais dire. Donc bon, je garde ça pour moi. Mais je pense que non, il y a des gens qui peuvent être, qui sont pas diplômés, hein, mais aptes à donner des cours, pas moi.
1: Mais tu pouvais jouer au piano et accompagner Fonzie.
0: Là maintenant, ça va. Oui, je pourrais l'accompagner, c'est mon cousin. Parce que tout le temps, il me disait, ouais, mais justement, j'osais pas. Et cette année, je sais pas, voilà, j'ai dit, j'ose. Et tant pis, ouais, je crois que c'est mon fils aussi, vous voyez, c'est la grande génération. Il m'a dit, maman, fais ta musique. Joue ta musique, c'est tout. Il m'a dit, t'as ton piano, joue ton piano. Voilà. Et je l'ai fait.
1: Raison.
0: Ouais, donc j'ai fait le festival au piano, moi au piano, avec un tambourier. Et j'étais fière quand même. Oui, quand même. Fière dans le sens où satisfaite, hein, c'est ça.
1: Vos titres sont sur les sites de téléchargement, où est-ce qu'on peut les trouver?
0: Je te
2: Oui,
0: réponds.
2: ils sont sur les sites de téléchargement, Spotify, ils sont sur également sur YouTube, ils sont disponibles partout.
0: Pardon.
2: Oui.
0: Alors moi, ils étaient sur toutes les plateformes. Je sais pas ce qui s'est passé. Alors j'étais sur comment s'appelle là, TuneCore. Donc ça a disparu un jour. Donc je regarde, impossible de remettre. À chaque fois, ils m'indiquent que mes morceaux ont un problème alors qu'ils étaient là. Alors je sais pas ce qui se passe. Je me suis dit c'est peut-être un signe. Il faut pas les mettre là encore. Et finalement, je diffuse comme ça sur partout. Voilà, comme ça. On les trouve sur TikTok essentiellement, Facebook. De temps en temps, je fais une vidéo YouTube. Et puis après, je suis pas dans le système. Je pense que je...
3: C'est
0: Voilà.
3: l'amour avant tout de la
0: Ouais,
3: musique.
0: ouais, ouais. Ils me doivent
2: C'est important.
0: 68 euros d'ailleurs.
1: Et toi,
3: Ben, pareil, hein, c'est sur Spotify, YouTube et toutes les autres plateformes. Hein, on peut
0: je
3: le
0: le mets.
3: retrouver. Hein.
0: Je le mets comme ça, j'ai essayé de
1: Pareil,
0: mettre
1: pareil. J'ai tout sur YouTube de base et la plupart des titres, on va dire, commerciaux. Ils sont sur Spotify, Apple Music, toutes les plateformes de distribution de musique et aussi sur les réseaux sociaux.
2: Et est-ce que vous pensez que c'est rentable de avec les sites de téléchargement?
1: Non, la rentabilité d'un artiste, selon moi, c'est à partir du moment où il arrive à organiser ses propres concerts. C'est comme ça seulement qu'on peut être rentable, parce que les plateformes de téléchargement, c'est juste quelques centimes que ça rapporte.
2: Donc bientôt, je vous verrai à la casa.
1: Bientôt, oui. Ça, j'ai la prétention. Ça, par contre, j'en ai la prétention. Hein. Mais pas que la casa. Hein. Même remplir le stade des Abîmes, par exemple, ou quelque chose comme ça, c'est mon but. Ça, c'est mon but ultime.
2: Mais j'habite tout près, ne dis pas que c'est.
1: T'inquiète pas.
2: Sérieux, je te mens pas. Hein.
1: T'inquiète pas.
2: J'habite tout
1: Déjà,
2: près.
1: j'ai eu l'occasion. Après moi, j'ai eu quand même. Avant de partir en France, j'ai quand même eu une carrière musicale assez riche. J'ai eu le temps de faire l'avant-première de beaucoup de Jamaïcains, comme Cécile, Coolie Buds, même quand Vybz Kartel et Aïdonia étaient venus aussi. Et j'ai eu le temps aussi d'aller justement au Stade des Abîmes faire l'avant-première, du moins faire l'avant-première de Tiwoni and Friends avec
0: Ah
1: mon petit
0: ouais,
1: frère. Donc j'ai eu le temps quand même de faire beaucoup de choses au niveau musique. Et là, j'ai la prétention de refaire toutes ces choses-là, mais de moi-même.
2: nous avons un appel. Mégé FM, bonjour.
4: Oui, bonjour, vous m'entendez?
2: Oui, vous nous appelez d'où?
4: Je vous appelle depuis l'Alsace.
0: Oh.
2: Oui.
4: Et donc, c'était juste, je découvre votre émission, donc je dis déjà bravo aux artistes.
0: Merci.
1: Merci beaucoup.
4: Voilà, et je voulais leur demander comment ils perçoivent la musique, enfin, l'évolution de leur travail sur la scène musicale guadeloupéenne.
1: Alors, comment moi, personnellement, je perçois ça? Ben, je dirais que malgré tout ce que j'ai déjà fait, j'ai l'impression qu'il faut que je recommence tout, mais que malgré c'est comme un recommencement, je constate qu'il y a toujours de l'engouement dans ce que je fais, donc je continue à le faire avec beaucoup, beaucoup de plaisir, comme je l'ai toujours fait.
4: Ben, c'est bien alors. Et vous voyez qu'il y a beaucoup de jeunes qui s'y mettent ou pas?
1: Oui, il y a beaucoup de jeunes qui sont dans la musique, mais c'est pas le même en fait, c'est pas la même énergie qu'ils envoient. Ils n'envoient pas la même énergie, ils sont peut-être pas... je dirais qu'ils n'ont pas peut-être tous les mêmes outils que nous on a eu le temps de voir arriver et d'essayer, de tester, de trouver notre place avec. Eux, ils ont plus des outils déjà tout prédéfinis et ils fonctionnent avec comme ils peuvent.
4: D'accord. Eh bien, merci. Je vous remercie pour vos réponses et je vous souhaite que ça continue, que ça avance.
1: Merci pour la force et l'encouragement.
4: Super. Au revoir.
5: Au revoir. Au revoir, à bientôt.
3: Au revoir.
5: Donc, qu'est-ce qu'on peut dire maintenant? Quels sont vos projets à venir? Je sais que, comment il s'appelle, Khadija a quelque chose à nous dire sur son projet à venir.
0: Alors, le projet, en fait, il n'est pas à venir. Ça y est, il a fait ses premiers pas cette année au festival de Groka. Donc c'est ce que j'y disais, donc j'ai osé aller jouer du piano avec un tambourier, Stéphane Arénat, coucou. Et donc pour présenter ce projet de poésie en cas, donc j'écrivais sur les mémoires. Donc j'ai vraiment fait ce cadeau là pour moi. Enfin, pour moi c'est un cadeau et paradoxalement c'est un projet musical, si tu veux. Et au moment où je l'ai mis en œuvre, donc je l'ai présenté, j'ai eu l'impression d'un accomplissement. Et suite à ça, j'ai plus eu envie d'être dans la collaboration et la transmission. Voilà. Donc je ne sais pas si ça m'a... En fait, le projet en lui-même, je n'ai pas envie de le porter vraiment, mais c'était juste comme un tremplin. Voilà. Donc je pense que j'accueillerai tout ce qui arrivera maintenant. J'ai pas de projet défini parce que j'ai fait pas mal de choses. Donc dans différents registres, cadre, jazz, gospel et tout là, je me suis essayée en poésie. Peut-être le projet quand même pour le définir, publier. Moi je pense que j'avais publié un recueil de ces poésies là avec CD, support CD. Ouais, ça serait peut-être ça.
5: Okay. Tu as déjà sorti un recueil de poésie ou quoi?
0: Non.
5: Pas encore?
0: Non, Didier Manette, à chaque fois, il me dit qu'il faut sortir. Et c'est pareil, moi, je fais des choses, mais je manque un peu de rigueur, là. Ouais. Donc, en poésie, je vais le sortir. Non, c'était l'opus Conscience. Donc là, je parlais... c'était mes premiers morceaux, un peu qui étaient, on va dire, d'inspiration spirituelle. Hein. C'était pas de l'évangélisation, mais en fait... je démontrais que nous sommes spirituels, donc qu'on avait notre gospel. Et là, donc, je publierai. Moi, je pense que, c'est ça. Le projet. Hier soir, j'ai vu Philippe Armougon. Donc, c'est mon maestro. C'est lui qui avait posé les rythmes sur mes morceaux parce que j'écrivais sans savoir que j'écrivais du Groka. Et quand il a écouté, il m'a dit, mais c'est du Groka. J'ai dit, ouais, mais je connais pas les rythmes. Et c'est lui qui m'a vraiment initié aux 7 rythmes du cas. Et hier soir, il me disait, fais un beat, un sérieux. Donc, et c'est vrai que j'ai des morceaux encore qui sont typiquement Groka. Et ça aussi, ça pourrait être un projet. Et c'est vrai que je suis un peu feignasse en ce moment. Voilà.
5: Le monsieur à côté de toi, quels sont vos projets à venir?
2: En termes de projets à venir, bon, moi, j'ai un projet qui est sorti récemment, il n'y a même pas un mois, c'est un titre avec pas mal d'artistes que j'ai rassemblés sur ce titre. Il s'appelle Tonight, c'est un projet qui était fait pour les vacances, mais pas seulement pour les vacances, même pour les week-ends, c'est assez festif. Et là, j'ai un autre projet que je travaille dessus, mais qui sortira en fin décembre ou janvier 2027. Et c'est un album qui aura 10 titres dessus. voilà, que je vais laisser tout le monde découvrir. Wow. Oui, 10 titres, chacun avec leur particularité. Et puis voilà, et puis en attendant, ben, je continue de travailler, continue de sortir des titres et, comme on disait tout à l'heure, hein, essayer d'avoir des scènes pour essayer de promotionner, pour se placer. Et voilà, voilà, pour l'instant, on reste sur cette lancée.
3: Moi, pour ma part, j'ai pas de projet précis. Là, mon but, c'est de sortir le maximum de musique afin de me faire connaître. Et voilà. Et par la suite, ce qui va arriver va arriver. Je suis la rivière, en fait. Je me laisse emporter. Voilà.
1: Moi, pour l'instant, c'est je vais défendre quelques sons que j'ai déjà fait en réalisant les clips. Et par la suite, je pense que si je sens qu'il y a vraiment un engouement derrière, ben je pense sortir deux projets. C'est un projet éclectique avec tout style de musique confondu, du moins le plus de styles de musique confondu dessus. Et faire un autre projet, j'aurais aimé faire un projet en commun avec mon petit frère qui s'appelle Wiki G. Et c'est mon deuxième, c'est la deuxième chose que je vais essayer de réaliser durant le courant 2027. Mais pour la fin 2026, c'est promotionner deux titres à moi que j'ai déjà depuis un moment et que je constate qu'ils marchent bien.
5: Et vous n'avez pas de prestations, rien du tout en cours?
1: Moi, je dirais que mes prestations, elles arrivent l'une derrière l'autre. C'est-à-dire que quand j'en ai fini une, eh ben, on me contacte pour en faire une autre. Mais pour l'instant, c'est que des mic open, c'est pas des gros événements. Donc, je conseille au public de rester à l'affût au niveau de mes réseaux sociaux, puisque je partage souvent le flyers pour pouvoir les amener à venir regarder ce qu'on fait.
5: Et si quelqu'un veut vous avoir en prestation, qu'est-ce que la personne fait?
1: Elle peut me contacter sur mes réseaux sociaux, que ce soit TikTok, Instagram. C'est TikTok, Instagram. Je ne suis plus trop sur Facebook. Je publie quand même quelques fois.
5: Je ne fais pas comme les autres.
1: Non, en fait, mon TikTok, c'est exactement comme mon Instagram, c'est Blazy Lion, BlazyLayn. Et si quelqu'un a besoin de me contacter, c'est facile, hein, il m'envoie un DM et on en discute. Après, je sais qu'il y a un peu de monde derrière moi qui me dit parfois ça c'est bon, ça c'est pas bon, mais la décision reste quand même la mienne. Donc, si quelqu'un a besoin de travailler avec moi, contactez-moi sur mes réseaux et ça se fait directement.
5: D'accord.
3: Et moi, pareil aussi, hein, moi, c'est sur Insta qu'on peut me joindre. C'est M2801-K où vous tapez Minuit Cancel.
0: Ah, c'est bien.
2: Voilà. Donc, pour ma part, j'ai déjà répondu à une autre question, le thème de prestation. Donc, ben, j'en profite pour en parler. Hein. Donc, j'ai une prestation qui se déroulera à la fin du mois de septembre. Il me semble que c'est le 26 septembre. Je ne suis pas trop calé sur les dates. C'est Miss Beauté Noire. Donc, tous ceux qui écoutent, s'ils veulent venir me voir, mais ils sont les bienvenus. Et il y aura également Miss India qui se déroulera également entre du mois de septembre et octobre. Donc, je couvre ces deux événements. Et si quelqu'un souhaite me contacter pour une prestation, c'est JCKING sur Instagram, sur Facebook, sur TikTok. Ben, je suis ouvert à toute proposition. On en discute et puis voilà.
0: Ronnie, est-ce qu'on peut faire quelque chose là? Parce que j'ai envie de lancer quelque chose et puis comme ils improvisent là, là on va faire un truc en direct, ça va être notre projet. C'est sur la mémoire, c'est sur les ancêtres, je te donne le thème. Hein. Donc je dis où sont passés mes ancêtres? Où sont-ils retenus? Et en fait le refrain c'est Oyo, Oyo.

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0: 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Bravo.
1: C'est la connexion entre les artistes.
0: Oui.
1: Il y a beaucoup de choses qui se passent sous Mega FM. Mmh. C'est un lieu de rencontre. Tu as déjà vu chaque fois que tu viens à Mega FM.
0: Merci Ronnie. Ouais, c'est vrai, je fais des belles rencontres ici.
1: Mais c'est dommage, je vais arrêter l'émission Tempo Weekend. Je vais faire autre chose.
0: Ah. Dis-nous, tu as rencontré quelqu'un? T'as chanté Alter Ego?
1: Mais non, si je ne suis pas là, tu sais, Mega FM, c'est fini parce que Mega FM, c'est ma création.
0: Sérieux? Et tu reviens pas?
1: Non, j'arrête pas l'émission.
0: Ah,
1: c'est moi qui a créé la radio et c'est moi qui a la tête de tout.
0: D'accord.
1: Si je ne suis pas là, il n'y a pas Mega FM.
0: Président, directeur général, secrétaire trésorier, ouais.
1: Le président.
0: En tout cas, merci. Merci de pouvoir nous inviter. Moi, pour ma part, je fais de belles rencontres sur ces. C'est la deuxième fois, hein? Mmh. Ouais, deuxième. Et à chaque fois, c'est très riche. Ouais, voilà. C'est de nombreux échanges. C'est bien avec des gens différents.
2: Effectivement. Voilà. Moi, je découvre et, comme tu me l'as dit, c'est très riche. C'est beaucoup d'harmonie, beaucoup d'amour. Franchement. Pour une première fois, je me sens déjà comme à la maison.
0: Bravo, Ronnie.
1: Et quand tu penses que personne ne t'écoute, il y a beaucoup de personnes qui nous écoutent parce que la radio est sur Internet, on est sous la bonne FM, et en même temps, il y a le Facebook Live, il y a les gens qui nous regardent. J'ai même vu une dame qui nous regardait depuis la Réunion et nous a laissé un message.
0: Il y a celle qui a appelé d'Alsace, hein?
1: Et une dame qui nous avait d'Alsace. Et je vois tout avec un logiciel que j'ai. Il y a une carte et je vois où est-ce qu'on écoute.
0: D'accord.
3: Okay. Ah ben super ça.
0: Super.
3: Ça veut dire que la radio est bien diffusée.
0: Oui. C'est bien.
1: Donc on va marquer une nouvelle pause. On va écouter notre ami là avec son titre. Comme il nous a dit, il s'est réveillé la nuit. Là, il a écrit le titre.
2: Soleil noir.
1: On va écouter Soleil noir.
2: C'est assez mélancolique.
1: On va écouter Soleil. Donc, Soleil noir, et après, on se retrouve tout juste après.
0: Qui est Soleil noir? C'est toi? Oui, Soleil noir.
2: C'est un titre assez mélancolique.

0: On va arriver pratiquement à la fin de l'émission d'aujourd'hui. Vous allez, comment dire, envoyer un petit message d'amour pour la Guadeloupe, pour les gens qui nous écoutent, parce qu'en ce moment, on en a grand besoin de sur notre île.
1: Effectivement, on a besoin de beaucoup d'amour. Donc, moi, j'envoie beaucoup d'amour à tous ceux qui nous écoutent, même ceux qui ne nous écoutent pas. Hein. Apprenez à vous aimer. Apprenez à vous écouter. Et le partage, c'est très important. C'est très important. Et donnons-nous la force. Et puis voilà, c'est ce que j'ai à dire. Hein. Partage, amour, le respect. Le respect. Écouter son prochain dans tout type de situation. On en a besoin, on a besoin de tout ça.
2: Moi, pour ma part, je vais dire, il faut croire en soi, avoir la foi et toujours relativiser, même quand on sent que ça va pas. Toujours garder espoir que demain sera toujours meilleur et que à chaque fois que le soleil se lève, c'est toujours un jour qui va te permettre de recommencer, d'essayer à nouveau, même si que hier c'était pas comme tu voulais.
3: Moi, j'envoie beaucoup d'amour au peuple guadeloupéen et même au peuple du monde entier. J'envoie beaucoup d'amour et beaucoup de bénédictions parce qu'on en a besoin. Il faut qu'on apprenne à, justement, comme JC disait, à s'écouter les uns les autres, apprendre à écouter quelqu'un et avant tout, apprendre à s'aimer soi-même pour pouvoir aimer les autres. Tout
1: Exactement.
3: commence de l'intérieur de nous-mêmes et à
1: Exactement.
3: partir de là, on arrive à retransmettre à l'extérieur. Donc, restez solide. Ne cédez pas à la tentation et aimez-vous les uns les autres avec beaucoup de respect et beaucoup d'humilité.
0: Tu es déjà?
4: Ouais, il y a des gens sur la radio. Là, j'ai vu que ma CC, Nadia, qui m'écoutait, gros bisous, elle est en Côte d'Ivoire. Ben, la Côte d'Ivoire nous écoute. Hein. J'ai vu Jessica Pravin qui m'écoute aussi à la radio, enfin Susina. On me connaît, hein. On me connaît. Moi, c'est l'amour, l'amour, l'amour. Et je pense que avec l'amour, comme je disais tout à l'heure, on peut renverser des situations, les mettre à, pas en notre faveur, je vais dire, mais c'est vraiment après le partage. Et surtout, au lieu d'aller chercher très très très loin, il faut retourner et puiser dans nos traditions culturelles. Et dans nos traditions culturelles, c'était quoi? Eh ben, c'était l'entraide, le coup de main, le convoi, la solidarité. Hein, l'amour, quand on dit l'amour, bon, on n'est pas obligé d'être fan de la personne, mais au moins la voisine partait, disait, j'étais en zi en lait timoun en moi. On avait cette culture de l'enfant, l'enfant qui est un peu l'enfant de la communauté, ce qui permettait à notre jeunesse de ne pas partir en dérive, donc de revenir à ces valeurs qu'on a culturelles, ancestrales, et comme dit Luc Berceoir, parce qu'ils ont essayé d'émouner nous, donc remounons-nous, faut se remouner. Rentrez en vous-même, redevenez qui vous êtes. L'ennui, c'est que, bon, je n'ai pas parlé de politique, mais le système a voulu que, et pour, je crois que c'est par intérêt, que la cellule familiale soit brisée. Voilà. Donc reconstruisez surtout cette cellule familiale. Et comme je disais, la famille, c'est un ancrage. Et les jeunes qui ne voient pas leur père, ne voient pas leur mère, ça veut rien dire. Le père a toujours été souvent absent en Guadeloupe, mais on a toujours eu l'image du père. Et l'image du père, ça peut être aussi la mère. Donc vraiment se reconnecter à ce qui est essentiel, et c'est-à-dire que notre culture, elle l'est. Voilà.
0: Nous allons finir, vous allez faire un petit show et après ça, vous allez dire le mot de la fin.
2: Jusqu'à la fin.

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4: Voilà, on arrive à la fin de l'émission Tempo Weekend de ce samedi. Vous allez tout un chacun dire votre mot de la fin. Le mot de la fin pour toute la Guadeloupe, pour toutes les gens qui nous écoutent. Internet, c'est partout dans le monde. On est écouté sur Internet.
0: J'ai envie de dire une seule chose. C'est qu'on oublie souvent. La Guadeloupe, c'est une île. Une petite lilette là, qui est là. Mais quand on vient dans ta radio, on voit bien. Et quand on regarde ailleurs, quand on écoute, quand on voit ce qui se passe ici, nous, fort. Restez fort.
3: Yes, I.
1: Oui.
3: Eh bien, moi, je vais envoyer un big up respect à toutes les personnes qui ont pris leur temps d'écouter et toutes les personnes qui écoutent Mega FM, parce que c'est un bel travail nos cafés là. C'est un bel travail. Il y avait, ça a montré qu'il y a une harmonie, toujours. Peu importe génération là, peu importe style là, où j'ai connaître, rester solide nous ensemble.
5: Ouais, un big up aussi, pareil, Mega FM et tous les gens qui écoutaient. Et faut ça savent que si on met qu'à la vie, on dote. Et s'il y avait des petits bitins que nous avons fait des grands bitins. Donc, faut pas que bon monde sous-estime, tout le monde peut être un grand monde.
1: Exactement. Big up Mega FM, merci à Rony. Et j'ai envie de dire que tous ceux qui ont un projet, tous ceux qui ont envie d'accomplir quelque chose, ne vous dites pas que c'est pas impossible ou que c'est pas fait pour vous. Allez-y. Comme on dit, qui tente rien n'a rien. Voilà. Positif et good vibration.
0: Ce que tu disais, c'est Tigran Diri qui a fait ça que Diri.
1: Exactement.
4: Je vous remercie d'être venu à Mega FM. Vous revenez quand vous voulez. Vous savez qu'est-ce qu'il faut faire. Si je ne réponds pas, vous écrivez un texto.
3: Ok, boum.
4: Parce que des fois, ma tête est...
0: Je te dis, t'as rencontré quelqu'un.
3: Pas de problème, on reviendra avec plaisir. En plus, Rony, dis-toi que moi, j'étais le chauffeur.
0: Ah.
3: En quelque sorte, je me suis retrouvé sur l'émission et c'était un grand plaisir pour moi. Ouais. Chauffeur,
0: magnifique.
3: On va dire le
2: l'accompagnateur.
0: Ouais, mais il n'y a jamais de hasard, il n'y a que des rendez-vous.
3: C'est ça.
1: J'ai une petite demande.
0: Oui.
1: Ça va, comment on va clôturer? Comme c'est le week-end. Est-ce qu'on peut clôturer avec le titre Tonight?
0: Ah, t'as Tonight.
1: Oui.
0: C'est festif.
1: Voilà, c'est ça.
4: Je ne lui parle.
1: Si, il est sur la clé USB.
4: Je t'ai remis la clé, si, puisque j'ai pris un seul fichier.
1: Mmh. Oui, il est dans le fichier. Ah, c'est écrit Jesse King X.
4: Ah.
1: Voilà.
0: Ah ouais, d'accord, on peut s'en jaillir.

0: Je vous remercie d'être venu à Mega FM. Revenez quand vous voulez.
1: L'émission
0: sera rediffusée sur Mega FM dans la semaine, puisque Mega FM, c'est comme ça.
1: Okay.
0: Tout reste.
1: Et en plus, ils diffusent les morceaux après.
0: Et tous les morceaux sont diffusés tout juste après l'émission. Donc je vous dis ciao, bye bye.
1: Merci Ronny,
0: bientôt.
1: À bientôt.
0: Vous pouvez faire des photos sur vous, il n'y a pas de problème avec Mega FM. Vous vous mettez à votre aise.
1: Je vais faire vite fait, moi j'ai une autre manifestation.
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1: Soyez bienvenus à bord de votre émission Faut qu'on en parle. Ces dernières années ont marqué une véritable révolution dans le monde de l'éducation en France. Les méthodes traditionnelles de notation que beaucoup d'entre vous ont connues, ainsi que la considération des élèves, sont en train de laisser place à des pratiques plus modernes, centrées sur l'inclusion et l'équité. Alors que certains ignorent encore ces changements, il est temps de découvrir ce que cela signifie pour nos enfants, pour les enseignants et pour l'avenir du système éducatif. Aujourd'hui, nous allons donc vous plonger au cœur des coulisses de l'école. Nous répondrons à toutes ces questions avec nos invités experts en éducation. Et vous, via le hashtag FQEP sur les réseaux ou au 07 839 839 75, vous avez montré que ce sujet vous interpelle. Vous êtes nombreux à vouloir comprendre les impacts de ces changements pour vos enfants. N'hésitez donc pas à réagir. Et pour co-animer cette émission avec moi, bien sûr, Mylène est toujours fidèle au poste. Bonsoir Mylène.
2: Bonsoir, bonsoir à tous.
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2: La rentrée est loin pour certains adultes. Si l'école a évolué, nombreux sont ceux qui l'ignorent. Ces dernières années, il y a eu une révolution dans le système éducatif français.
1: Les méthodes de notation traditionnelles sont remplacées par de nouvelles pratiques. Comment ces changements vont-ils affecter les élèves et les enseignants? Quels objectifs derrière cette réforme ambitieuse?
2: Quelles sont ces nouvelles méthodes de notation? Et quelle place a l'inclusion dans le système éducatif actuel? Comment diffère-t-elle des précédentes?
1: Les enseignants sont-ils prêts et aidés pour ce changement? Nos experts vous expliqueront tout.
2: Quels sont les avantages et les inconvénients de cette réforme? Et comment elle vise à améliorer l'équité et la motivation des élèves?
1: Quels sont les prochains défis pour le système éducatif français? Comment améliorer le système scolaire français? Et comment se passe l'école dans d'autres pays?
2: Révolution scolaire, inclusion et nouveau système de notation? C'est tout de suite dans Faut qu'on en parle.
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1: Et nous avons donc...
2: On a Béatrice Lombard-Etoiti qui est secrétaire générale de Cap École, association en faveur de l'école inclusive. Bonsoir.
3: Bonsoir.
1: Nous avons Maëlys Paty qui est professeure contractuelle d'histoire-géographie. Bonsoir Maëlys.
4: Bonsoir.
2: Charline Prinet, professeure de français à l'externat Bon Accueil à Toulon. Bonsoir.
5: Bonsoir.
1: Et nous avons Éric Luce qui est professeur d'histoire-géographie.
6: Bonsoir.
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2: Lorsque vous avez découvert le sommaire de notre émission sur nos plateformes, notamment sur YouTube ou encore Facebook, vos réactions ont été imminentes et nombreuses. Vous nous avez envoyé plusieurs questions sur l'histoire de l'école, les systèmes de notation et les réformes récentes. Alors pour répondre à vos attentes, commençons cette partie avec quelques chiffres.
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2: Luc, quels sont les chiffres clés de l'éducation nationale en 2023 et comment ces statistiques reflètent-elles les enjeux actuels du système éducatif?
1: L'éducation nationale est marquée par quelques chiffres impressionnants. Le système scolaire français compte 12,7 millions d'élèves et apprentis, dont 6,4 millions dans le premier degré pour tout ce qui est école maternelle et élémentaire et 5,7 millions dans le second degré, collège et lycée. Il est important de noter que 1,2 million de personnels travaillent dans l'éducation avec plus de 853 700 enseignants.
2: Est-ce que tu peux nous parler du financement de l'école?
1: Oui, le financement de l'éducation représente 168 milliards d'euros, soit 6,8% du PIB français, dont plus de la moitié provient de l'État. Les dépenses par élève varient entre 7 440 euros dans le premier degré et 10 380 euros dans le second degré.
2: On passe tout de suite aux réactions de nos auditeurs.
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1: On a Anthony qui nous écoute là-bas du côté du Mans. Je n'ai plus mis les pieds dans le système scolaire depuis plusieurs années. Je vois passer des réformes à la télé, mais je n'ai aucune idée de la réalité sur le terrain. En tout cas, à mon époque, oui, il y avait besoin de changement.
2: Muriel de Paris, avec le système de notes, les élèves sont encouragés à tricher pour avoir la note la plus haute et non à apprendre. Les élèves n'apprendront rien tant que ce sera comme ça et ils sont plus incités que jamais à tricher plutôt qu'apprendre, je le redis.
1: Eh oui, la triche, on en parlera tout à l'heure, hein, c'est clair. Mais d'abord, on va commencer cette émission en redéfinissant bien à la base, en partant de l'école de manière générale. On y est tous passés, mais qu'est-ce que c'est que réellement l'école? Qui se lance dans les profs, par exemple? Eric?
6: Non. Oh là!
1: C'est une vaste question.
6: Qu'est-ce que
1: en
6: l'école?
1: Comment tu résumerais l'école?
6: Je suis prof d'histoire, donc l'école... Je crois qu'on peut remonter très loin, et dans toutes les sociétés, on a plus ou moins eu des écoles. Parce que, ben, pour une raison qui est simple, hein, quand les parents travaillaient, il fallait qu'il y ait des gens qui s'en occupent. Sous l'Ancien Régime, c'était souvent des pauvres bougres. Hein, on leur donnait les enfants, ils devaient plus ou moins leur apprendre à lire et écrire. Et ça allait pas plus loin. Donc, voilà, l'école rentre dans un fonctionnement de la société. Et bon, après, je veux pas aller plus loin, mais il y a les questions des grandes vacances, où on dit, ah, les profs, ils ont des vacances. Si on enlevait les vacances aux profs, on enlèverait les vacances aux autres. Et ça poserait quand même gros problèmes économiques, etc. Donc, l'école s'intègre dans la société depuis très très longtemps. Donc, voilà.
3: Ma vie tient de prof de français, Charline.
4: Qu'est-ce que l'école?
3: C'est quoi l'école pour toi? Ouais.
4: Moi, ben, c'est un lieu où... Alors, je vais rentrer dans les lieux communs. C'est un lieu donc où on apprend... Mais c'est surtout un lieu où on apprend donc à vivre ensemble et où les choses sont pas définies de façon à ce qu'on y parvienne. Enfin, je trouve que les conditions sont pas réunies pour cet apprentissage. Pas toujours, pas partout en tout cas. Voilà, pas partout en tout cas. Un lieu d'épanouissement, c'est supposé l'être. Comment on fait pour que ça devienne un lieu d'épanouissement? Ça, c'est la question qu'on va se poser là, je pense, après.
2: Et donc pour toi, Maëlys, quel est le rôle du professeur en 2024? Quel statut doit avoir? Qu'est-ce qu'il doit apporter aux élèves?
5: Question compliquée. C'est-à-dire que on lui donne beaucoup d'étiquettes. J'ai l'impression. C'est-à-dire qu'au départ, l'enseignant, c'est celui du coup dans son terme qui enseigne, qui transmet son savoir, qui est, je pense aussi, essaye d'apporter cette motivation, de transmettre sa passion. Dans sa matière ou dans, en tout cas dans l'envie d'apprendre et de retenir et de comment dire de se surpasser, pas dans le sens de notation non plus, mais plutôt dans le fait de se rendre compte qu'on peut développer des capacités. C'est ce qu'on essaie de leur transmettre, mais c'est vrai qu'il y a aussi un rôle de plus en plus plus pédagogique, mais qui tourne aussi à l'éducatif réel. C'est-à-dire que on est aussi là pour ils passent beaucoup de temps en classe, les élèves, ils sont face à des enseignants toute la journée. Donc on est aussi des référents qu'on le veuille ou non, on est des modèles quoi. Donc il y a une posture à avoir, il y a une façon de se présenter, de parler, d'être qui va aussi rentrer indirectement dans le rôle de l'enseignant selon moi.
2: Eric, tu partages l'avis de Maëlys?
6: Oui, je pense que il y a des questionnements qui se posent dès le collège sur certaines questions. Au lycée, c'est pas les mêmes questions. Et l'enseignant, c'est un petit peu le miroir dans lequel on se projette, on pose des questions, on lui demande même des fois, ça peut paraître, mais des choses sur sa vie pour comprendre soi-même. Donc on a des élèves qui se cherchent et je crois que c'est fondamental si l'école veut continuer à exister. Souvent, on parle de l'utilité économique, pratique, etc. L'école doit donner du sens. Et je pense que c'est la fonction principale, donner du sens. Voilà.
3: Charline?
4: J'entendais donner du sens. Et je trouve que nos enseignements manquent de sens pour les élèves. C'est pour ça que moi, je sais que j'adhère vraiment à la pédagogie de projet. C'est-à-dire qu'on a un projet et on va apprendre ce qu'on doit apprendre traditionnellement à l'école, sauf que ça sera toujours au service d'un projet précis. Donc là, ça a du sens, voilà, pour moi.
5: Oui, c'est-à-dire qu'ils comprennent, ils se posent les questions pour avancer et du coup, ils trouvent des réponses pour avancer dans leur projet et pas forcément leur donner juste donc de la théorie sans la mettre en pratique et la conscientiser, la comprendre.
6: Alors, moi, je suis pas à même niveau et je suis pas du tout un adepte de la pédagogie par projet, personnellement. Je pense qu'il y a beaucoup d'artificialité dans les projets. Dans les projets, il y a des financements qui vont avec. Là, ça n'a pas l'air, mais le gouvernement actuellement met énormément d'évolution bureaucratique sur les projets, sur les voyages, etc. Avec, j'ai l'impression qu'ils sont en train tout doucement de virer sur ces questions-là, parce que ça coûte cher. Voilà, donc... Moi, je me pose des questions. Bon, je vais pas vous donner les noms des logiciels qui sont en train d'être mis en place dans l'éducation nationale si on veut faire des projets, mais on peut se demander si ça a pas de quoi, faire changer les avis de certains. Voilà.
5: Moi, je me permets de te rejoindre aussi sur certains points, mais je pense que là, ce qu'elle évoquait, c'est plus l'idée de projet au départ, de donner du sens, en fait. Ouais, voilà. C'est-à-dire que je pense que dans l'ensemble des projets, il y en a qui vont plus amener... à être vraiment insérer le, bah du coup là on rejoint un peu cette notion là aussi, l'élève et du coup lui donner du sens dans ses pratiques. Et puis après il y a des projets qui vont s'étendre et qui vont être avoir un beau titre, peut-être une belle étiquette, et qui vont enfin pas forcément avoir de sens, quoi. Je pense qu'on peut pas englober tous les projets sous le...
4: Alors oui, moi concrètement, qu'est-ce que j'appelle projet, enfin pédagogie de projet? Je prends l'exemple de allez, je vais prendre l'exemple du roman médiéval. Voilà. Nous travaillons en cinquième, le roman médiéval. Je vais leur apprendre, par exemple, nous allons concevoir ensemble, enfin, ils vont chacun concevoir leur roman médiéval. Vous allez dire, c'est un peu compliqué, on est d'accord. Je travaille avec le prof d'histoire. Le prof d'histoire va, par exemple, leur apprendre le rôle du clergé, etc. Enfin, voilà, les oblats, tout ça, par exemple. Ensuite. Oui, bah, enfin, je sais que c'est un projet que j'ai déjà fait et qui a super bien fonctionné. D'ailleurs, et en fait, si vous voulez, enfin, un exemple concret. Je leur donne donc une trame. Enfin, ils choisissent parmi 18 trames qu'on a élaborées avec la prof d'histoire. Et, le deuxième paragraphe qu'ils doivent concevoir, c'est le portrait du héros. Ce portrait du héros, moi, en tant que prof de lettres, j'ai besoin de travailler les expansions du nom. Donc, c'est vraiment de la grammaire pure et dure. Mais alors, quand tu arrives avec ton cours, expansion du nom, tout le monde s'en fiche, comme de l'an 40, pardon, prof d'histoire, désolé. Tout le monde s'en fiche, enfin voilà. Donc ça n'a pas de sens pour eux, tout ça. Or, quand tu leur montres, tu leur présentes un petit exercice avec un portrait, sans expansion du nom. Et tu leur présentes ensuite un portrait avec expansion du nom, donc ils voient. Et à partir de là, arrive le moment où ils vont devoir concevoir le portrait de leur personnage. Eh bien, quand on aura travaillé toutes les expansions du nom et qu'eux vont arriver avec leur fiche prête, il doit être blond, il doit être machin, ceci, cela, enfin tout ça, ça va avoir du sens pour eux. Ça vient enrichir une description. Et à la fin, donc pour finir sur le projet, il est assez long à expliquer, mais à la fin, enfin il y a vraiment un rendu énorme, enfin un beau rendu. Au début, ça leur fait peur. Parce qu'ils se disent, attends, il faut que je travaille la description, il faut que je travaille le portrait, il faut que j'aille faire des recherches historiques sur l'abbaye du Toronnet, quand, comment, pourquoi, et que sont les chevaliers, etc. Ben, ça a du sens, eux, parce qu'ils ont une production concrète à la fin, une production numérique aussi, enfin, donc je leur fais faire quelque chose de numérique, une production audio aussi, ce qui me permet de faire travailler, on arrive à l'inclusion, ce qui me permet de faire travailler l'oral, ce qui me permet également de les faire s'écouter eux-mêmes lire. Enfin, donc je pense que voilà, en ce sens le projet, pas forcément un projet de partir à l'étranger économique, tu vois, c'est plutôt dans ce sens-là que j'ai envisagé.
6: Bon, déjà, je suis pas d'accord sur la notion de projet, je suis pas d'accord sur le sens. D'accord, moi tout à l'heure je parlais du sens, c'était pas du sens dans la courte durée, c'était du sens dans la longue durée.
4: D'accord,
6: c'est-à-dire en gros, les gamins ils sont là pour quelle raison, qu'est-ce qu'ils vont faire plus tard, se poser des questions sur le fonctionnement de la société, etc. Donc, ce qui était le questionnement qu'avaient les premiers philosophes durant l'Antiquité, c'est ce qui attirait. C'est-à-dire qu'on a eu à une époque quand même des jeunes qui allaient voir des adultes pour comprendre des choses. Et c'est ça que j'appelle sens. Quant au projet, je vais pas vous renvoyer, mais il y a quand même pas mal d'études sur ce qu'on appelle la philosophie de projet. Ça vient d'une certaine idéologie. Il y a des très bons travaux là-dessus, et je vous invite à regarder. C'est pas si innocent que ça, que la philosophie de projet. Ça ne sort pas de la planète Mars. Derrière, il y a une idéologie économique qui correspond à une certaine vision de la société. Voilà, c'est pas pour faire joli qu'on nous a mis à une époque de ces notions de projet, et on nous les a bien, on insistait lourdement dessus. Et il y a des gens qui, dès le début, se posaient des questions sur les résultats de cette pédagogie basée sur les projets. Voilà. Je n'en dirai pas plus.
2: C'est ce que j'allais demander. Comment les élèves perçoivent tous ces projets? Est-ce qu'ils sont, ben, tu le disais, un peu plus emballés que par des grands mots qui peuvent faire peur? Est-ce que c'est ça qui a fait que l'école, il y a 20 ans, a changé? Est-ce qu'il y a eu un cap qui est passé à travers ces projets-là?
6: Alors, c'est à moi que tu poses la question. J'ai des discussions avec les collègues. J'ai une collègue de mon lycée qui est une grande spécialiste des projets. Et je la regarde, je lui dis, mais l'école, ça se fait où? Dans une classe ou en dehors du lycée? Et elle était gênée. Aujourd'hui, il y a eu une volonté de faire exploser le groupe classe. Il y a eu une volonté de faire exploser les disciplines. Je prends l'histoire géo, par exemple, je suis prof d'histoire géo. On a créé une nouvelle discipline, histoire géo, sciences politiques, etc. Nous ne sommes pas, et je enseigne que l'histoire géo, alors mes collègues aimeraient bien que je fasse aussi la spécialité, mais je suis pas prof de Sciences Po, et voilà, et j'ai pas envie. Et là, l'objectif, c'était, alors nous, ils ont, les profs d'histoire géo qui ont gardé cette spécialité. Ça a été une guerre, parce qu'il aurait dû avoir les profs d'économie avec. Donc c'est de, il y a une volonté de changer les modes d'enseignement avec des finalités. Alors moi, au début, j'ai discuté ce matin avec un collègue, au début je trouvais ça, c'était basé sur la motivation, c'est-à-dire l'élève veut faire de l'histoire géo, ça l'intéresse, bon, ouais, ça pas inintéressant. Au final, on est retombé sur ce qu'il y avait avant, c'est-à-dire en gros, il y a des catégories socio-professionnelles qui prennent essentiellement maths physique, et puis bah les autres se retrouvent, donc on retombe sur le vieux système qu'on avait avant, avec une grosse différence, c'est qu'en fait, les élèves, ils ont des emplois du temps, je vais utiliser le terme, pourris, hein, ils viennent, ils ont des trous en plein milieu, etc., parce que c'est ingérable par les administrations, les enseignants ont des emplois du temps pourris, en fait. Je crois qu'il y a quasiment l'unanimité, hein, je peux envoyer sur la réforme, sur les spécialités, parce que l'idée de départ était pas mauvaise, voilà, travailler sur les motivations, mais au final, et comme tout, c'est là où on reviendra beaucoup, c'est comme tout, si on ne réfléchit pas à comment on met en place des politiques et sur de façon pratique, les bonnes, comme je disais tout à l'heure, l'enfer est pavé de bonnes intentions et chez nous, on subit beaucoup de ça. Voilà, je vous laisse parler sur le reste.
3: Comment on peut, par exemple, promouvoir l'inclusion et la diversité au sein de l'école aujourd'hui?
6: Alors, l'inclusion et la diversité.
3: Juste de manière, on rentre en détail en secondaire de l'émission.
6: Là, vous me posez un...
3: Mais, est-ce que c'est un... Charline, t'as peut-être une idée.
6: Charline.
3: Quelqu'un? Comment on peut...
6: Alors,
7: il y a déjà deux termes. Hein.
3: Oui, Béatrice.
7: On inclut et il y a la notion d'inclusion et de diversité. Donc, est-ce que ces deux termes se rejoignent ou est-ce qu'ils sont concordants? On peut se poser la question déjà.
4: Alors, moi, l'inclusion, c'est vrai que je la vois à travers le prisme d'élèves qui ont des particularités, des troubles, par exemple, de l'apprentissage, etc.
3: On les expliquera tous tout à l'heure en détail. Oui. Donc toi, tu le vois comme ça, oui?
4: Moi, voilà, c'est vraiment comme ça que je le perçois, comme mise en place des aides, des différenciations, etc., quoi.
3: Avant de dériver un petit peu sur les notes, comment, parce que là, on a eu le ressenti plutôt prof, on va dire, même bien engagé, je pense du côté d'Éric.
6: Non, je pense que c'est la vie.
3: Tu as raison.
6: La majorité du corps enseignant.
3: Comment du côté des élèves, l'école, elle est perçue aujourd'hui? Comment vous arrivez à le voir, ça? Qu'est-ce qui a changé
6: moi,
3: là, ces dernières décennies?
6: Souvent, je leur demande souvent. Je reviens là-dessus, c'est long. Il y a eu.
3: C'était long avant aussi,
6: non,
3: en fait.
6: Ah non. Ça a toujours été long, ça l'est de plus en plus. Ça n'en a pas l'air, mais en fait, ils ont énormément de trous dans leur emploi du temps, etc. Je prends le cas du lycée. Il y a eu, à une époque, il y a eu une tentative de réforme. Je suis critique, là, je pensais que c'était une très bonne idée. C'est-à-dire en gros faire travailler le matin, d'alléger, donc c'était la réforme.
3: Des pays où ils font du sport l'après-midi.
6: Voilà, c'était cette réforme-là. Je pense que c'était une très bonne chose, et c'est là où on voit toute la faiblesse de notre État. C'est-à-dire que plutôt que d'imposer ça, on a proposé ça pour les écoles primaires et on a dit aux mairies débrouillez-vous. Et au bout de 2 ans, on a tout jeté à la poubelle. Alors que c'était une excellente décision. C'est-à-dire que faut être clair, quand moi j'ai des élèves qui commencent à 8h, qui finissent à 18h, quand ils arrivent à 8h le matin, c'est quoi leur objectif?
5: Dormir.
6: C'est encore d'être vivant à 18h.
5: Ouais. Mais
6: bien sûr.
3: La perception de l'école est devenue...
6: Bien sûr, c'est extrêmement long.
3: Des journées plus longues pour les élèves.
6: C'est des espèces de matchs d'assurance et d'endurance et de marathon. Voilà, et après, on n'a pas de... On manque d'énergie, alors... Là aussi, on va avoir de l'énergie. Et puis après, ils se reposent. Mais c'est lourd. C'est extrêmement lourd. Et ça, là, je disais les enseignants, mais pas mal d'enseignants ne le comprennent pas. Ils disent, ah mais non, nous, à mon époque, on faisait plus, etc., etc. Moi, j'ai l'impression, alors peut-être la société a évolué, mais pour eux, c'est lourd.
5: Oui, et puis en plus de ça, ça rejoint aussi ce que tu évoquais au début sur la question de sens. C'est-à-dire
6: bien
5: que,
6: sûr.
5: Pour répondre à la question, je pense qu'ils n'ont pas... forcément la notion de ce sens-là de à quoi sert l'école, et mais c'est plus vu encore comme une obligation, il faut se rendre en classe, et puis ils errent de telle matière à telle matière sans vraiment faire forcément des ponts entre les matières, entre les espaces de réflexion, et puis c'est un peu vu comme une obligation certes, mais c'est vrai que le fait d'apporter des réflexions plus larges, c'est-à-dire plus philosophiques sur le sens de l'école, pourquoi ils sont là, que c'est plutôt une boîte à outils qu'on va leur donner pour leur permettre de réfléchir par eux-mêmes, d'être indépendants, de pas être sujet à certaines manipulations, d'avoir des notions et de c'est ça qui va les motiver. Mais je pense que c'est quelque chose qu'il faut souvent rappeler parce que c'est même des choses que nous on peut oublier aussi au quotidien, dans notre travail, dans nos pratiques de vie tous les jours. Et eux, c'est des moments où finalement, ils ont besoin d'échanges, de comprendre, de se poser des questions, de répondre, d'avoir des humains en face aussi, et pas simplement juste des professeurs. Et ça pose la question aussi de la place de chacun, de statut. C'est-à-dire que l'école, elle est vue comme un espace obligatoire, et les profs sont souvent les personnes qu'on va tenter de défier parce que ils représentent l'autorité, parce que c'est imposé, mais on sait pas trop en fait pourquoi, mais c'est comme ça. Alors qu'en fait, si la réflexion est menée dès le début, je suppose que du coup, c'est ce que tu dois faire.
6: Ce que tu dis,
5: en disant à quoi ça sert. En fait, si on était plutôt pas sur une forme pyramidale, mais plutôt horizontale, où on est juste là pour se transmettre des choses. Mais il faut aussi que du côté des professeurs, ça soit ouvert et à l'idée que eux aussi ont quelque chose à nous apporter dans leur réflexion, dans leur questionnement, et qu'on n'est pas une science infuse, immuable. Enfin, vous voyez ce que je veux dire?
4: C'est trop vertical. Oui, voilà. Le prof, justement, lui-même instaure cette barrière. Voilà. Et parfois, ils empêchent par leur comportement.
5: Donc, c'était la question. Voilà. Je pense que c'est comme ça que les élèves perçoivent l'école.
6: Pour revenir sur ce que disait ma collègue, je suis tout à fait d'accord. Et puis, il y a la dimension sociale. C'est-à-dire, il y a des élèves qui cherchent du sens, qui se posent des questions. Et on a des parents, et c'est un gros problème, on a des parents qui imposent aux enfants. Mon fils, plus tard, je suis médecin, tu seras médecin.
5: Ah oui.
6: Et le gamin, il va prendre l'option maths physique, et les collègues de maths se disent, mais il a pas le niveau, etc. Il aurait pas dû arriver là, parce que les parents, en fait, ont été faire un tour à l'administration, et l'ont fait passer. Et c'est des gamins, et après, moi, des fois, dire que je casse, mais je dis quand même, mais qu'est-ce qui t'intéresse? Est-ce que tu te sens à faire, est-ce que tu veux faire médecin toute ta vie? Est-ce qu'il y a d'autres thèmes qui te...
3: Ouais, t'es poussé,
6: mais ils sont poussés, ils sont poussés. Et à l'inverse, pour quelle raison ça marche si mal en lycée professionnel? On nous dit, mais il faut développer le professionnel, etc. Je me rappelle d'un jeune gamin de STI, STI, c'est pas professionnel, c'est les voies technologiques, c'est les voies intermédiaires. Et il me disait, mais je voulais pas être là. Mais on m'a mis là parce que je pouvais pas aller ailleurs. Et donc, ils sont là. Et c'était un gamin de STI où il y a des possibilités, où on peut sortir. Et les gamins de lycée professionnel, pour beaucoup, pour la majorité, ils sont envoyés là parce que ils ont compris qu'on ne voulait pas d'eux ailleurs. Et des fois, très tôt. C'est-à-dire que dès la troisième, on leur dit déjà, vous ne pourrez pas évoluer.
5: Mais psychologiquement, ils l'intériorisent en plus et se dénigrent.
6: Mais bien sûr. Et donc, le prof, il est assimilé à l'institution qui les a mis là. Et d'où le problème. Et là, c'est quoi la solution de ça? Vous l'avez peut-être entendu. Les lycées pro, on commence à dire, peut-être falloir s'en débarrasser. Et voilà, donc les mettre dans un autre ministère, etc. Les lycées pro, ce sont des lycées qui sont à terme plus ou moins condamné, mais plutôt que de réfléchir là-dessus. Voilà.
5: Oui, et en plus, par rapport à ce que tu évoquais sur la question des matières, et les notes ne suivent pas, admettons, dans les domaines scientifiques. La question aussi de base, c'est parfois on demande les résultats, mais on prend pas le temps à l'élève, pareil, de débloquer ce côté-là de pourquoi tu te bloques, pourquoi tu n'as pas envie d'essayer parfois, ou parce que ça l'intéresse pas, de toute façon, j'aime pas, ça m'intéresse pas, alors que parfois, selon les approches, ça peut parfois permettre de débloquer certains...
6: Et puis tu as des représentations.
5: Oui,
6: pendant aussi. Longtemps, alors là on essaye de lutter contre ça au lycée avec plus ou moins des semaines consacrées à ça, mais il y avait l'idée qu'il y avait des gens qui étaient littéraires.
5: Oui, et scientifiques.
6: Et scientifiques.
5: Et comme si c'était inné.
6: et que généralement, qui étaient littéraires? Les jeunes filles. Alors donc vous aviez dans les classes de L que des filles... Et dans les classes de maths que donc il y avait ça, après il y avait l'idée
3: cliché, quoi.
6: Oui,
3: c'est
6: des clichés,
3: ouais, complètement.
6: Et après il y a l'idée que en maths je suis bon, etc. Alors que quand on regardait, et je revenais sur la tricherie, c'est pas de la tricherie mais c'est lié les cours particuliers, qu'est-ce qui fait qu'à des moments il y a des élèves qui vont pas décrocher en mathématiques et d'autres oui? C'est triste à dire, Ségolène Royal l'avait bien dit à l'époque, mais quand on a quelqu'un, des parents qui payent des cours particuliers de mathématiques, bah, c'est de l'inégalité. Et voilà. Et c'est pas qu'il y en a un qui est meilleur que l'autre, c'est qu'il y en a un à la maison, on l'aide. Voilà. On continue.
3: Justement, ça nous fait une excellente transition, je dirais, pour dériver sur les notes. On se retrouve dans quelques secondes sur Pro Radio.
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2: Et oui, les notes, un bon souvenir pour certains et un cauchemar pour d'autres. Mais peu le savent, comment sont concrètement notés les élèves? Est-ce que les professeurs sont totalement libres de le faire ou est-ce qu'il faut, j'imagine, respecter des compétences, des points clés?
3: Des grilles.
6: Alors non. J'arrive. Non, on n'est pas libre. Bon, alors par quoi je vais commencer? Je commence par les examens. On a des inspecteurs qui nous disent faut noter positif. Puis quand on n'a pas compris, ils insistent lourdement. Et des fois, ils renvoient des tas de copies à des collègues qui ont une 9,5. Bon, ça m'est arrivé des collègues, pas moi, mais pour remonter des notes. Le collègue dit mais c'était un tas de mauvaises copies. J'y peux rien, ça arrive. Par contre, l'inverse jamais. Commission d'harmonisation. Généralement, les commissions d'harmonisation, ça harmonise toujours vers le haut. Mmh. Alors une fois, c'est assez intéressant parce que j'étais dans un lycée, puis une commission d'harmonisation. Et pour la première fois, c'était l'harmonisation vers le bas. Peut-être jamais vu. Et puis j'en parle avec le proviseur adjoint de ce lycée. Alors je vais pas dire où, ça remonte à pas mal d'années. Et il était assez inquiet sur le fait qu'on montait tout le temps les notes. Hein. Et puis à la fin, il me dit oui, parce que je vois que j'ai mon fils qui est pas très bon et il a des super bonnes notes. Et j'arrive pas à comprendre. C'est-à-dire que on se ment. Hein, vous prenez, et on se ment officiellement, c'est-à-dire que vous prenez les mathématiques moyennes dans mon lycée, ça doit être, la moyenne du lycée, ça doit être 13. Mmh. Ensuite, vous regardez, comment ça s'appelle, les tests internationaux, voilà.
7: L'évaluation nationale.
6: PISA. Ouais. PISA, test européen, on est mauvais.
3: Donc, Charline, comment ça se passe, toi, de ton côté?
4: Moi, pour les notes? Ouais. Alors, moi, je note large. Moi, je fais partie des méchants qui notent trop haut.
6: Tu fais comme beaucoup de monde.
4: Oui, voilà. Mais
3: pourquoi? C'était pas comme ça avant.
4: Mais pourquoi? Parce que quand je fais une dictée, qu'ils ont tous zéro et qu'il y a 10 fautes à corriger par ligne, en fait, ils ont même pas envie de regarder là où ils ont faux. C'est illisible. La copie est illisible. Donc, je vais par exemple pour, et là, enfin voilà, j'arrive, c'est là où je passe à l'inclusion, mais, en fonction des résultats, je vais me dire, bon voilà, j'ai étudié tel point de grammaire, tel point.
3: Non, mais à l'époque, on avait 12 de moyenne, 13 de moyenne, c'était excellent. Bah, je parle il y a 20 ou 30 ans. Aujourd'hui, ils ont des 17, 18.
4: Mmh. Déjà, le temps d'enseignement d'orthographe, le temps d'enseignement est diminué. J'ai un de mes collègues.
3: Oui, mais les élèves ont des notes plus hautes aujourd'hui.
4: Oui, mais le niveau. Pourquoi ils sont plus mauvais aussi? Je vois un de mes collègues. Il avait 4 classes. Nous, en français, on a 4 classes aujourd'hui pour un temps plein. Il s'avère qu'avant, lui, il avait 2 classes. Pour le même nombre d'heures, ces mathématiques, ils ont 2 fois moins de français. Donc forcément, ils peuvent qu'être moins bons. Et je rentre pas dans les écrans qui empêchent le travail à la maison, etc. etc. Tout ça aussi, ça fait partie de la problématique.
3: Ça s'explique. Et donc, il y a bien une baisse de niveau.
4: Alors,
6: il y a l'histoire du niveau, il y a l'histoire de la notation. C'est 2 choses différentes. Bien entendu, un élève qui a 0, il ne fout plus rien.
4: On est d'accord, c'est pas encourageant.
6: D'accord. Mais on peut, quand un élève, on lui met 7 ou 8, c'est pas mettre 0. Quand on lui met 7 ou 8, ça veut dire quoi? Ça veut dire qu'il est pas très bon, ça veut dire qu'il peut s'en sortir. Voilà. Et donc, moi, ce qui me gêne, c'est on a des l'année dernière, par exemple, pour montrer les dangers de la philosophie de mettre des notes, j'avais 2 élèves, et on arrive ça au lycée, c'est à la puissance 10 qu'on a des phénomènes comme ça. Des élèves qui se retrouvent avec des élèves bons, mais pas plus que ça, qui se retrouvent avec 17 de moyenne générale. Mmh. Moi, j'ai connu des élèves qui avaient 20,5, c'est possible. Ouais, avec les options, fille d'un collègue, 20,5. 17 de moyenne générale, il y en a une qui est prise dans aucune classe prépa, et l'autre qui est prise à Henri IV à Paris. C'est-à-dire qu'on arrive sur au final avec le parcours sup, comme les notes ne veulent plus rien dire, on arrive sur des, on ne comprend pas les logiques du parcours sup. Je suis au lycée, donc. Et je peux te dire que c'est des questionnements à chaque fois sur les orientations. Après, je pense qu'il y a une psychologie de la note. Mais après, tu en arrives à des risques. Moi, j'ai une élève, une fois, je lui rends 14 et elle me dit c'est nul. Je suis désolé, au bac 14, ça fait mention bien, etc. Mmh. Ah, c'est nul. C'est-à-dire que il y a une espèce de guerre à la note pour aller toujours plus haut. Et certains, et pas mal de profs, c'est des débats entre enseignants. Je prends en mathématiques dans mon lycée, c'est le cas, c'est très clair. C'est des débats entre est-ce que j'achète une forme de paix sociale et tout le monde a des bonnes notes, puis après les gamins ils verront bien. Ou est-ce que je mets des notes qui ont un sens, et après, ben, le problème, c'est qu'il faut les justifier, parce que les parents se plaignent, et vous prenez les mathématiques pour le Parcoursup, c'est important. Donc, ah, mais mon fils, à cause de vous, ben, il pourra pas faire telle classe prépa.
4: Exactement, ça, c'est vrai aussi. Donc, on a la pression des parents.
6: Bien
4: derrière.
6: Sûr, elle est énorme.
2: On a Alexandra aussi qui, je crois, veut réagir.
7: C'est Béatrice.
3: Béatrice.
2: Pas de problème.
3: Alexandra est en coulisses.
7: En fait, là, on a affaire à des enseignants du supérieur, mais non, si on revient sur les notes petits,
3: oui, parce que les notes petits, ça a changé. Il y a aussi des notations par lettre en fonction de la classe,
7: alors,
3: etc. Il y a
7: moi,
3: des choses
7: ce qui m'intéresse plutôt pour les jeunes, c'est de réfléchir à la compétence. La note, finalement, si on arrivait à se détacher de cet esprit de note, on n'arriverait pas à des situations que vous décrivez, enfin que tu décris au lycée.
6: Je pense que sélection à la
7: ça
6: fin.
7: Va commencer plus jeune avec, en fait... D'ailleurs, c'est assez bien fait puisqu'on est sur une évaluation acquise, non en cours d'acquisition, etc. Enfin, ça a plus de sens qu'une notation où l'élève, en effet, il va se retrouver avec une note, avec le poids de la note. La notion d'évaluation, elle se travaille en transversal et depuis petit, avec les enfants, avec les parents. C'est pas que la note, on a essayé de l'enlever en primaire. Il y a plein de parents qui ont pas compris, pour qui c'est difficile parce que c'est un repère. Je pense qu'il y a tout un travail éducatif à faire auprès des parents, des enseignants.
4: Oui, on peut pas
7: aussi.
4: Retirer la note par rapport aux parents. On va pas se mentir, nous c'est impossible.
7: Et par
4: même si on veut travailler en compétences.
7: Alors, moi je dirais quand même que c'est beaucoup plus global, on est sur un système qui est en train d'évoluer, c'est pas juste les parents.
3: C'est une révolution aujourd'hui.
7: C'est une révolution, c'est pas juste que les parents qui veulent pas qu'il y ait pas de notes, c'est parce que ça fait partie ils sont pas fous les parents, ils se rendent bien compte que au parcours
6: les parents sont extrêmement individualistes et donc
7: pas tous. Non mais en tout cas ils se rendent bien compte que plus tard la note elle va intervenir dans le parcours.
6: J'ai des collègues, ils sont enseignants et parents, et quand ils sont enseignants et parents, ben ils ont pas la même casquette. C'est-à-dire quand enseignants ils vont te dire quelque chose et puis quand ça concerne leur enfant ils te disent autre chose. Hein, voilà, donc on est tout à l'heure je parlais de philosophie projet et c'est la même chose. On est dans des logiques de concurrence. Et je suis désolé, mais je crois pas que dans les classes prépa qui concernent l'élite de notre nation, enfin vérifier, mais je crois pas qu'on ait des notions de acquis et non acquis. Vous vérifierez, j'ai quelques doutes sur le recrutement dans les classes prépa sur acquis et non acquis.
4: Je crois qu'elle parlait du primaire, c'est ça.
7: Non, mais voilà, entre le CP et la classe prépa, il se passe quelques années, on a le temps d'évoluer.
6: À un moment, il y a un temps de la réalité. Après, le constat, je sais que je vais choquer, mais le constat qui est à peu près partagé par à peu près tout le monde, c'est là où ça bug, c'est le collège. C'est le collège où ça bug, et allez savoir pourquoi, j'ai comme l'impression que c'est là où on a fait le plus d'expérimentation, et c'est là où au final, et nous, c'était le gros avantage du bac, c'est que le baccalauréat, on le récupérait en seconde, les gamins, et petit à petit, on leur mettait une finalité, avec des objectifs, mais des objectifs en termes de réussite, vous devrez être capable de faire un peu moins de fautes, vous êtes capable d'organiser votre pensée, et pour arriver au baccalauréat. Mais on récupérait, alors vous allez me dire, je vais faire la guerre collège-lycée, bien que institutionnellement, le gouvernement en a pris compte, puisqu'il y a des réunions qui se font entre collège et lycée, parce qu'on sent qu'il y a une fracture. Les élèves sortent du collège avec des très bonnes notes, et souvent, arrivé en seconde, était perdu.
3: Mais justement, comment
6: on
3: peut changer cette manière de noter, est-ce que cette manière de noter, cette nouvelle manière de noter, par exemple, autre qu'avec les chiffres, comme l'a dit Béatrice, est-ce qu'elle peut réduire ces inégalités éducatives aujourd'hui?
6: Mais elles existent, les inégalités.
3: Charline. Oui, elles existent, mais est-ce que c'est possible de les réduire? Juste avant, c'était une échelle de notation avec des chiffres. Aujourd'hui, il n'y a pas que ça.
4: Non, il n'y a pas que ça. On peut choisir. Enfin, moi après, j'ai une façon particulière de faire. Enfin, il m'arrive même parfois, enfin, que l'élève va choisir lui-même les quatre compétences qu'il va décider de vérifier dans sa rédaction. C'est quatre points faibles.
3: Donc c'est lui qui va mettre ses critères d'évaluation.
4: Non, c'est moi qui leur donne les critères et qui lui dit qu'en fait, quand je vais les noter, ouais. je ramasse la rédaction. Lui, il sait pas faire ça. Ça demande un travail fou. Hein. Mmh. Tu peux le faire qu'à petit effectif. Lui, c'est pas faire ça. Je leur prépare une fiche avec tout ce qu'ils maîtrisent pas.
3: Ouais.
4: Et au lieu de leur dire, tu dois vérifier tout ça dans ta rédaction la prochaine fois. Je vais leur dire, tiens, on va commencer. Enfin, tu apprends à connaître l'élève, à savoir qui il est, à connaître son cœur aussi. C'est important, à connaître son appréhension de la matière. Lui dire, t'inquiète pas, on va commencer. Toi, tu vas vérifier cette compétence-là que t'as du mal et celle-là. Déjà, dans un premier temps, tu vas faire ces deux-là tout seul. Ensuite, je vais venir t'aider à faire la troisième. Parce que j'ai un petit effectif. Parce que forcément, un prof du public, par exemple, ou qui n'a pas forcément les bonnes conditions que moi j'ai dans le privé, il va me dire, attends, t'es gentil, comment tu veux faire? Et ils sont 34. C'est pas possible. Moi, c'est facile avec j'ai un groupe de 12. Je peux faire ça avec eux.
3: Mais maintenant, il y a des demi-groupes, ça existe. Ça se fait.
4: Alors, moi, j'ai pas de demi-groupe, mais enfin, j'ai un tiers de groupe. Mais ma troisième, c'est un tiers de groupe. Enfin, donc, parfait. Alors, oui, c'est parfait.
3: Mais dans le public, il y a des demi-groupes, maintenant, ça se fait.
6: Moi, je suis en lycée, mais ce que j'ai entendu en collège, c'est en gros, ils vont donner des moyens pour casser le collège unique. C'est en gros, ils vont faire des petits groupes d'élèves qui seront condamnés, à pas aller au lycée ou au mieux à aller en. C'est beau ça.
3: Moi, je parlais des classes découpées en fait.
6: Je trouve ça magnifique. On a créé des nouvelles prépas. C'est bien, tu vas en prépa. Ça s'appelle prépa lycée. C'est-à-dire que les élèves, en gros, on dira des gamins, toi, tu iras pas au lycée à moins que tu fasses une année de plus et que t'ailles en prépa. Lycée. Donc en gros, oui, le but, l'école républicaine, c'était et ça a été un combat pour l'école unique. Hein. Alors aujourd'hui, il y a même pas mal de profs qui sont contre l'école unique. Moi, je suis pour. Ça a été un combat. C'était que tout le monde ait le même enseignement. Or là, on est en train de dire à des élèves, des gamins de 12 ans, toi, tu iras travailler, tu feras un petit boulot. Et puis à d'autres,
4: mais
6: et
4: où
6: ça,
4: on leur dit ça.
6: Mais c'est le nouveau projet qui est mis en place.
4: Non, justement, alors, je suis pas d'accord.
7: Pour la troisième, c'est l'élève de troisième qui a pas eu le brevet qui va faire une prépa, si je me trompe. Hein.
6: Non, c'est le système donc, à terme, il est fait pour que, alors on va dire c'est des compétences, mais en fait c'est pas des compétences. Hein, il y aura des gamins qui auront des difficultés qu'on mettra dans des classes, et il y aura deux ou trois niveaux. Après c'est le collège, c'est ce que j'en ai entendu. Mais après, voilà, c'est la vie de tout le monde, c'est la destruction du collège unique. Voilà, c'est tout.
3: Alors, et sur ces... Si on revient sur le débat sur les notes, sur cette histoire d'évolution de l'évaluation par compétence qui remplace finalement, enfin, je sais pas si ça remplace ou si ça complète les notes traditionnelles. C'est plutôt un complément.
7: C'est vraiment un complément, à mon sens.
3: Est-ce que c'est positif, ça? Alors, cette
7: oui,
3: révolution
7: si c'est
3: de,
7: bien
3: de notation.
7: Fait, parce que, en fait, l'élève, s'il reçoit, peu importe que ce soit une compétence, mais si on valorise entre guillemets, si on met en avant ses échecs et ce qu'il réussit pas à faire, là, ça, tu sais pas le faire, ça, tu sais pas le faire, etc.
4: Faut faire à l'envers.
7: On va le faire à l'envers. Et quand on valorise d'abord ce que ça donne, la motivation, il y a personne qui a envie de continuer quand on lui dit, ça, tu sais pas le faire, ça, tu sais pas le faire, et puis on barre en rouge une
3: ça,
7: copie entière.
3: Ça, c'était vraiment avant.
4: Maintenant, il y a encore beaucoup de profs très tradis qui sont comme ça.
7: Il y a encore beaucoup de...
3: Mais c'est pas en train de changer tout ça?
7: Ça évolue, bien sûr que ça évolue, mais il faut continuer à expliquer que... mais comment il sait qu'il sait pas alors? Parce que c'est la réaction spontanée de certains enseignants qui vont dire comment l'élève va savoir qu'il connaît pas, qu'il maîtrise pas, qu'il... tout simplement, il est pas sot, généralement, il sait très bien qu'il sait pas. Donc on va mettre l'accent sur, même s'il y a qu'un seul élément qu'il a bien compris dans ce qu'il a dans l'évaluation qui a été faite, on va valoriser ça, puis après on va travailler en complément.
6: C'est une vision totalement à court terme. Les compétences, et on le voit dans plein de matières, par exemple en mathématiques, où en sixième on va dire compétences acquises, et puis l'année d'après la compétence a disparu. C'est une méthode par addition, avec l'idée que compétences qui permettent d'aller à d'autres compétences, etc., etc. Et puis ensuite, on récupère des gamins en seconde qui auraient dû avoir ces compétences, et en fait, elles ont disparu. Donc bon, voilà, c'est... Après, il y a d'un côté, je dirais, il y a deux choses, et ça, il y a la raison. Il y a ce que j'appelle l'appréciation. Et souvent, la seule chose...
3: Ça, c'est important.
6: Voilà, la seule chose, mais ils ont du mal à comprendre ça, oui. La seule chose qui les intéresse, c'est la note. C'est-à-dire qu'un gamin, c'est triste à dire, mais certains, ils savent qu'ils n'ont pas fait une très bonne copie. Ils ont 10, ils sont contents. Ils disent, on a la moyenne. Ils sont 9, ah, c'est la catastrophe. Un point d'écart.
3: Après, je leur dis, l'appréciation peut être complètement différente.
6: Mais voilà, et après, c'est là, je leur dis, mais ce qui importe, c'est pas la note. C'est, si je t'ai pas midi, c'est parce que là, ça va pas. Et c'est donc, mais ils ont du mal à lire l'appréciation. Parce que pour en revenir là-dessus, dans leur tête, ils se projettent et ils comptent. Il y a qu'OF 16 dans telle matière, il y a qu'OF 10 dans telle autre, etc. Et leur bac, ils l'ont comme ça. Et la mention, ils l'ont comme ça. Et ils seront pris dans tel ou tel établissement avec ça. Donc, c'est une guerre de la note. Et donc, je suis désolé, mais bon, bah, pour le moment, les rouges et les verts et les oranges, on n'y est pas encore. Hein. Je crois qu'en lycée, j'ai jamais entendu personne utiliser ça. Bon, après...
5: Moi, la question que je me posais, c'est... j'étais en collège. Mmh. Donc, dans certaines classes, ils ont voulu qu'on mette aussi ce système-là, qui demande quand même beaucoup plus de travail, beaucoup de boulot, parce qu'il y a et les notes et les compétences. En même temps, ça aide aussi, ça aiguille, si justement c'est bien fait, ça c'est certain. Par contre, en effet, si d'une année à l'autre, ce sont pas les mêmes compétences, ça demande, nous, du travail. Mmh. Ben, moi, en tout cas, je le remarque.
7: Ah oui, ça demande du travail.
5: Non, voilà. C'est honnêtement.
7: Mais moi, j'ai toujours, j'ai trouvé qu'il y avait plutôt un suivi dans les compétences et une logique. C'est ça que je voulais dire.
5: Voilà. Oui. Non, pas de souci. Mais après, je veux dire, si le changement n'est pas sur le fond de la compétence, bon, admettons. Mais là, en fait, là, la question, le débat qu'on a tous, c'est, ça revient un peu à cette question de sens de la note, en fait. C'est clairement ce que, et nous, on est en train de se battre entre nous, alors que la question, c'est de savoir comment l'élève perçoit la note et lui changer sa perception de la note, en fait. Et là, je revois les classes que j'avais, et j'ai donc Marie Curie, qui est quand même un collège en difficulté, avec des gros effectifs, avec une population qui est quand même très hétérogène on va dire une catégorie sur Profitnet très variée aussi, et un autre collège à Saint-Mandrier qui est quand même, je pense pas me tromper en le disant, en tout cas c'est ce que je remarque, plus favorisé. Donc vraiment deux publics complètement différents, et donc il fallait que j'adapte, alors que j'avais des niveaux similaires, l'approche et aussi les évaluations, mais pas pour par rapport au niveau, mais juste parce que oui, en effet, je vous rejoins, si c'est infaisable pour eux, c'est comme la fameuse expression, si on fait nager un poisson hors de l'eau, ou qu'on essaie de le faire voler, ça fonctionnera pas, ce genre de choses. Donc oui, ça on est d'accord, si on lui demande, alors qu'il a pas les bases solides et qu'il sait qu'on part déjà sur le fait qu'il va pas en être capable, il va se s'auto-saboter, il va plus vouloir s'investir dans la matière, c'est certain. Donc je pense qu'il y a une démarche de motivation à prendre en compte, ça c'est ok, mais je sais pas si ça doit passer vraiment par la note, parce que là, la question de la note, c'est vrai que les élèves la perçoivent soit en termes de rivalité qui va être le meilleur, alors qu'en fait c'est pas vraiment ça, parce qu'il suffit d'une évaluation sur l'autre pour avoir une évolution, mais de percevoir vraiment la matière comme une démarche d'apprentissage. Donc oui, au début peut-être que tu vas te planter, que tu vas pas avoir une bonne note, mais je pense que c'est important de montrer oui des
4: le
7: points
4: droit
7: forts.
4: À l'erreur,
7: voilà,
4: il n'existe
7: exactement.
4: Pas même pour les profs. Et... ben écoute, c'est pas bien,
5: mais pas on l'a pour vu les profs, en classe dans la société, le droit à l'erreur en effet il est mal vu, donc ça c'est une question sociétale, c'est vrai, mais du coup si nous on l'enseigne, ben justement c'est les futures générations qui vont l'intérioriser, et donc accepter l'erreur, ça réduira le
4: c'est
5: stress.
4: C'est même pas accepter
5: aussi.
4: L'erreur, c'est
5: non, mais l'avoir comme bénéfique aussi. Mais donc du coup,
4: ça ne peut être que bénéfique. Voilà. On ne peut pas. Oui, mais on donc ne peut pas acquérir un savoir sans passer par l'erreur.
5: Oui, et mais donc du coup, je pense que c'est important aussi de souligner ce qui ne va pas, et pas forcément toujours que ce qui va. Et là, je parle aussi en mon expérience en tant que qu'enfant. Je me rappellerai toujours de. Alors c'était en CM2, mon prof de CM2 qui m'avait dit, non, pendant trois récréations, tu iras pas en récréation. On va faire des maths, des problèmes ensemble, parce que il y a des choses que tu saisis pas. Je l'ai hyper mal vécu, parce que j'avais l'impression d'être punie. Et en fait, il a pris une démarche autre en m'expliquant. Mais non, justement, c'est pour qu'après, tu seras beaucoup plus tranquille, tu auras moins de devoirs. Il a pris le temps. Et en fait, après, ça m'a débloqué. J'ai vraiment compris le problème. Et j'ai vraiment... je me suis débloquée sur ces notes là du coup, et puis me montrer, mais ça marche, ça en fait ça passait dans une démarche de communication vraiment avec les élèves qui peut pas toujours se faire, c'est vrai, en gros effectif, mais je pense que on peut prendre le temps quand même d'en discuter. Et donc ça pose vraiment la question là, c'est quoi le mieux, les points, les couleurs, les chiffres. En fait la question de fond c'est pas vraiment ça, c'est plutôt quel sens on donne aux notes, et peut-être même l'expliquer aussi aux parents. Oui, c'est un barème essentiel, mais c'est un barème pour pouvoir progresser. En fait, ça devrait être un outil et pas le reflet de la personne. C'est vrai que souvent, l'élève va se dire, ah ben, je suis nul. Mais non, attends, tu utilises le verbe être comme si c'était toi qui étais ce chiffre-là, alors qu'il représente que un essai à un moment donné, à un instant T. Pardon.
2: Non, vas-y, vas-y.
5: Bon, je parle peut-être un peu trop. Je
3: alors, voilà. Le débat est riche et dense, il n'y a pas de souci.
6: Il y a, le prof qui parle. Souvent, j'aime à dire, regardez quand est-ce qu'il y a des accidents. On parle beaucoup de la violence scolaire. La violence scolaire, c'est quand un prof ne parle plus à un élève ou un élève ne parle plus et on passe par d'autres modes de communication, entre guillemets. Voilà. Et c'est souvent aux mêmes heures. C'est-à-dire que la quantité de travail, la fatigue, elle est fondamentale dans ces questions-là. Vous avez quand un enseignant, et je le répète, ça c'est la question des retraites, je suis pas du syndicalisme, mais quand un enseignant est vieux et fatigué en fin de journée, il a du mal à parler. Et donc ça, réfléchir sur comment dire, la qualité de vie, et on en a, c'est un peu dur, des fois même, et ça c'est les parents. Bon, c'est en train de changer. Mais les profs, c'est des privilégiés, je vais pas dire autre chose. C'est des privilégiés, et bon, s'ils en bavent, c'est pas si mal. Ils se rendent pas compte que c'est aussi leur enfant qui en subit les conséquences. Et je regarde, moi je prends le temps parce que, bon, mais j'ai des collègues, non. Et parce que ils sont fatigués, parce que
5: je pense que ça peut se verbaliser aussi. C'est une question de communication, c'est-à-dire de dire, mais ça revient à ce qu'on disait, c'est-à-dire que de se mettre au même
4: casser le mur, ce fichu mur.
5: Et de dire, mais écoutez, vous êtes fatigués, on va être honnête.
6: Et oui, mais
5: vous êtes fatigués, on va être honnête. En fait, nous aussi, on est des humains. Nous, on a des heures.
6: Bien sûr.
4: Je pense que moi, on regarde toujours comme une extraterrestre parce que ce mur, je le brise. Et mais quoi? Comment?
6: Tel élève. Il y a des êtres supérieurs. Il y en a d'autres. Non, les profs sont des êtres humains parmi d'autres. Et la caractéristique des profs, et ça c'est assez inquiétant, c'est qu'en gros, je dirais, les profs qui sont, entre guillemets, certifiés, etc., sont âgés, et que là, on est plus ou moins en train de casser un système, alors bon, on est en train de développer les contractuels, etc., etc. Et à terme, non mais c'est pas pour, en plus je pense que tu fais très bien, voilà.
5: Non,
6: c'est
5: et pas... non, là par contre, je suis assez d'accord, mais je répondrai après.
6: Voilà, mais, et on le voit, là, le corps enseignant est un corps en train de vieillir, Et fatigué. Et là, quand on lui dit,
3: on est à l'aube d'un tournant. Il faut que ça change.
6: Ah, alors,
3: on parle de mur entre les élèves.
6: Je vais aller jusqu'au bout. Je parlais avec un collègue qui est à l'hôpital, qui était maître de conférence à l'hôpital à Paris, qui a quitté les hôpitaux et qui maintenant travaille dans le privé, gagne très bien sa vie. Il m'a dit non, mais il y a une volonté d'en finir avec un système scolaire. Ah, il y a une volonté. C'est-à-dire que et là, comme on a fait dans plein de grandes entreprises, bon, on laisse et puis après on verra bien. Voilà, et là l'école française est en déshérence. Elle est en déshérence. Juste pour finir une chose, deux petites choses qui s'est passées est en déshérence. Elle est en déshérence. Juste pour finir une chose.

0: Et c'est énorme, là. Son intitulé, un ministre des handicapés et de l'égalité homme-femme. Ça vient d'être nommé, parce qu'on avait oublié, et on nous dit que c'est une cause prioritaire. À un moment, et la façon dont on fait un gouvernement, ça a un sens. Et là, ça a un sens par rapport à notre problématique. Voilà, merci.
1: Maë, tu voulais rebondir ?
2: Oui, je me suis égarée dans ma réflexion.
1: Je voulais pas prendre l'aspect
2: politique, bien qu'il soit essentiel pour des questions financières, mais je voulais évoquer autre chose, mais du coup,
1: j'ai perdu le fil. Oui. C'était l'objet de cette partie.
3: Moi aussi, après, j'aurais peut-être des trucs à dire.
4: Moi, ce qui me semble intéressant, au-delà des compétences, etc., déjà donnons confiance à nos enfants. Je pense que gagner en confiance en soi, à l'école française, hélas, je pense qu'on n'est pas hyper fort. Au-delà des notes.
3: Les raisons sont
4: diverses et variées, mais je pense qu'une des raisons, l'évaluation fait partie d'une des raisons pour lesquelles l'enfant a une mauvaise estime de soi en France dans son système scolaire. Et au-delà des notes, quel que soit, parce que même combat, hein, au collège, on peut avoir des notes, on peut avoir des compétences, ils vont aussi très bien savoir que s'ils sont en rouge, en orange, en plus ça dépend des établissements, ils sont tout à fait capables de se repérer, de se dire. J'ai entendu tout à l'heure, tu disais, je suis nulle. Je pense que c'est vraiment le premier combat. Il serait plutôt là-dessus. Et après, pour arriver au lycée avec des gamins qui sont forts dans leur tête, qui ont confiance en eux, et pour qui la scolarité
3: c'est la base.
4: Sera plus agréable. Un gamin qui se croit nul, je veux bien parier qu'il va pas avoir une super scolarité. Hein.
2: Puis en dehors de ça, du coup, la vision de l'école, elle va être
4: complètement
2: subie,
4: délétère.
1: Charline.
3: Moi, je vais parler d'une de mes élèves. Voilà, je vais aller droit au but.
1: Mais tu voulais effectivement.
3: Oui, c'est ça. Ouais. C'est sur les notes. Jessica. Jessica est une élève qui est en décrochage scolaire. Ça va pas. Enfin bref, voilà. De toute façon, on lui rend la copie, tout est tout rouge. De toute façon, je suis nulle. En plus, je suis dyslexique. Qu'est-ce que tu veux ? J'ai pas ma place ici. Et puis, j'ai toujours les mêmes commentaires des profs, toujours la même vision négative. Mais c'est pas grave, hein, tu vas progresser. Bon d'accord, c'est pas terrible, mais oh, ça va finir par le faire. Voilà. Un jour, j'arrive. Je fais un remplacement, je m'occupe de Jessica. Et Jessica, je lui dis, avant de lui rendre la copie, je lui dis, regarde. Enfin, je lui montre pas la note. Et j'avais un peu gonflé la note quand même, on va pas se mentir. J'avais gonflé la note. Je lui ai dit, tu vois, ce que j'ai adoré dans ce que t'as fait, c'est que t'as fait ça, ça et ça. Et ça, t'es la seule à m'avoir fait ça. Par contre, t'as aussi ce point fort. Ce point fort, il est là, et ça va falloir que tu t'en serves. Maintenant, je t'avouerai qu'il va falloir qu'on travaille ce petit point-là pour permettre de mettre en avant encore mieux tout ce que tu sais faire. Voilà, donc c'est très salésien, enfin non, on est, voilà. Et Jessica a été... métamorphosée. J'ai croisé Jessica, je l'ai eu il y a 12 ans. Je l'ai croisée il y a pas longtemps. Elle est arrivée, regardez, c'est grâce à elle que j'ai fait des études. Bon, elle m'a un peu collé la honte dans la rue.
1: Dans le bon sens quand même.
3: Mais, oui, dans le bon sens, oui, certes. Mais elle m'a dit, écoute-moi. Parce que du coup, bon, enfin voilà, elle m'a tutoyé les années après. Elle m'a dit, écoute, tu es la première personne à avoir montré quelque chose de positif dans mon travail. De là, je me suis dit que j'allais peut-être pouvoir faire quelque chose. Et voilà. Mais bon, on n'est pas là pour aimer les élèves, ils sont pas là pour nous aimer. Moi, je partage pas ce point de vue. Un élève qui n'arrive pas à obtenir de résultats, s'il t'aime, alors là, voilà, je suis désolée, je vais mettre beaucoup de mon ado, s'il t'aime, s'il apprécie qui tu es, il va commencer à ne pas vouloir te décevoir toi. Donc, ce qu'il va faire, il va le faire pour moi, parce qu'il m'aime. Et une fois qu'il aura fait ça pour moi, il va comprendre qu'il peut le faire pour lui. Mais là, après, moi, c'est vraiment, j'ai un public d'élèves très en difficulté que je coucoune aussi. Enfin, j'ai tout type d'élèves, dont un groupe en difficulté. Et il s'avère qu'avec ce groupe en difficulté, pour moi, tout passe par l'affect. Dès que tu brises le mur et on rejoint le mur, dès que tu les mets en avant, ils commencent à comprendre qu'ils sont capables. Et cette petite Jessica, bah, elle est revenue me voir 8 ans plus tard aussi. Bon, après, qu'elle m'a un peu affichée. Elle m'a demandé, est-ce que tu veux pas regarder mon mémoire ? Quoi ? Un mémoire ? Pardon ? Toi ?

0: quoi, qui ne pouvait même pas aller au lycée général. Enfin, eh ben, on a regardé ensemble son mémoire, on a repris ensemble tout ce qui allait pas. Elle est venue chez moi une journée, c'était pas du tout dans mon travail. Mais, ben, je l'aurais suivie jusqu'au bout. Et aujourd'hui, elle est éducatrice spécialisée. Et si on lui avait pas donné une bonne vision d'elle, ben, c'était fini, quoi. Enfin, elle s'arrêtait là. Voilà, enfin, c'est mon point de vue sur la chose.
1: Effectivement. Très, très beau récit sur le sujet. On va pouvoir justement glisser tranquillement sur... Allez, on revient dans quelques secondes sur votre radio.
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3: On a parlé des notes, des appréciations. C'est quelque chose qui est aussi beaucoup revenu dans les commentaires. Il s'agit de la triche. Ouais. La manière de hiérarchiser les élèves, peut-être. Est-ce que les méthodes ont évolué avec le temps? On parle aujourd'hui d'IA, d'intelligence artificielle. Quels sont les types de triches les plus courantes qu'on peut observer actuellement à l'école? Est-ce que se servir de ChatGPT, d'autres intelligences artificielles, pour vous, c'est de la triche?
0: Ça peut être. Alors moi, je suis pas confrontée à ça. Je leur donne très peu de devoirs maison.
1: Tu ne le vois pas, peut-être.
0: Non, parce que je donne pas de devoirs maison. Les parents sont trop derrière, donc j'en ai marre de noter les parents.
1: Ou alors que ce soit les parents ou IA.
0: Voilà, ouais. Bah, des fois, on sait pas lequel travaille mieux que l'autre. Mais comme c'est un outil qu'ils savent pas nécessairement s'en servir. Enfin, en tout, je parle pas des parents. Hein, je parle des
1: gamins. Ça, hein.
0: Voilà.
4: Alors, la tricherie correspond à. Comment dire, c'est une stratégie par rapport à une finalité. C'est-à-dire, bien entendu, à l'école primaire, gamin triché, voilà, ils ne savent même pas ce que ça veut dire. Donc ensuite, il y a des stratégies pour avoir des points, pour avoir des meilleures notes, etc. Alors, devoir maison, ouais, j'ai de plus en plus de collègues qui ne posent pas de devoir maison. Parce que les devoirs maison, c'est papa qui le fait, c'est tonton qui le fait, ça. Ou alors on donne un devoir à la maison avec un tout petit coef. Histoire pour entraîner l'élève ou pour lui permettre de faire là, mais on fait pas rentrer ça entre guillemets dans la notation ou très peu parce que on sait très bien ce qu'il en est. Et après de la tricherie, alors et puis parfois le devoir maison donner des collègues, mais des fois le prof de maths est aussi le prof de cours particulier où il a eu l'année d'avant. Enfin des fois il y a des trucs assez particuliers. Souvent les mathématiques, hein, les cours particuliers mathématiques un peu français anglais mais beaucoup mathématiques. Pour ce qui est de l'école en classe. Ils trichent énormément. Je vais aller jusqu'au bout. Ils trichent tous. Alors, qu'est-ce que j'appelle tricher? T'as le point premier, c'est le camarade, il laisse un peu traîner sa feuille de brouillon. On jette un coup d'œil, on jette ouais, à la queue, et je coup d'œil à la
1: humain.
4: Copie. Alors voilà, c'est humain. Alors
0: souvent je leur dis, les mots dans les trous.
4: Voilà, souvent.
0: Chanel l'a mis dans sa trousse transparente.
4: Voilà, souvent je leur dis, méfiez-vous. Je leur dis parce que votre voisin, il y a autant de chances qu'il écrive des bêtises que vous. Hein, voilà, donc ça c'est assez classique. Après on pourra demander à Mylène, mais bon, il y a longtemps qu'elle est plus à l'école. Oh, mais comme ça. Vous l'avez comme élève, elle a plus... Ah non, mais vive de l'autre côté. Moi à l'école, ça fait quand même des très très longtemps que j'y étais plus. Alors ensuite, bah, il est portable. Et donc là, les portables, ouais, alors systématiquement, donc je les fais enlever. Non mais après je vais montrer la démission du système scolaire
1: avec les calculettes électroniques il y a 30 ans.
4: Je pense que le problème il est qu'avant l'orientation elle se faisait sur les notes, mais le bac on le passait, etc. Le Parcoursup est devenu plus important que le bac, et donc les notes, en gros, le troisième trimestre au lycée, il y a plus cours. C'est quasiment fini. C'est-à-dire, ils ont eu leur Parcoursup, ils savent plus ou moins où est-ce qu'ils sont orientés. Le bac, 90% des élèves, avec les notes qu'ils ont déjà, savent s'ils l'ont ou pas. Donc, en gros, les cours se vident, les troisième trimestre. Et donc, c'est la reconquête du troisième trimestre, mais c'en est assez risible. Donc, c'est pour ça qu'ils ont mis la spécialité à la fin pour essayer d'éviter ça. Voilà, on a... Et après, le but, c'est dans le Parcoursup d'avoir les meilleures notes. Alors là, les téléphones portables, régulièrement. Les gamins, je les fais lever, je les retrouve dans les jambes, je les retrouve par terre. Alors,
0: interdit chez nous.
4: Voilà. Alors, interdit. Régulé. Mais c'est interdit.
5: Non, mais au collège, c'est-à-dire qu'ils peuvent pas.
0: Ils peuvent pas nous les déposer le matin dans une bannière.
5: Ça va être plus difficile.
4: Alors, nous, c'est très clair. Je sais pas, c'est comment, il y a des lois. On n'a pas le droit, On n'a pas le droit de prendre un téléphone portable. C'est une propriété privée. Je parle trop fort.
1: C'est... Non, non, ça va.
3: C'est moi qui suis trop loin.
1: C'était un peu loin.
4: C'est une propriété privée. Donc, à un moment, il y a...
1: Je peux pas le saisir.
4: Et moi, oui, je vais être clair. À un moment, il aurait été bien, et ça, je l'appelle, s'il y en a qui m'écoutent, qu'on autorise, c'est un décret-loi, c'est même pas à passer à l'Assemblée, qu'on autorise les enseignants, quand on en trouve l'utilité, d'utiliser des brouilleurs. C'est tout.
1: Carrément, c'est pour les empêcher d'aller chercher des choses sur le net.
4: Je crois qu'à un moment, il faut regarder. Alors, comment se passe une... Quand on arrive à l'école, faut quand même voir. On arrive à l'école, on est devant... on récupère les élèves, donc devant la classe. Ils se parlent pas.
3: Oui, c'est vrai ça.
4: Ils sont tous...
3: Sur leur téléphone.
4: Sur leur téléphone.
0: Pour ça, nous, c'est interdit.
4: Ils sont tous sur leur téléphone. On rentre... Il y en a quelques-uns qui se parlent le trois quarts. Je parle un peu fort. Le trois quarts, ils jouent à des jeux, ils sont ta. Donc, il y a une espèce d'addiction au jeu qui est énorme. Et en fait, je vais aller jusqu'au bout. On est en train de vivre un changement de société comme jamais on a eu. C'est-à-dire que le téléphone devient une partie d'eux-mêmes. Et je vais même plus loin. Et je le vois même moi. Ça devient une partie de mon intelligence. C'est-à-dire que quand j'ai des choses que
1: c'est une partie de leur cerveau, finalement, maintenant.
4: Exactement.
1: On peut aller jusque-là.
4: Exactement. C'est-à-dire que la mémoire.
1: En triche augmentée. La mémoire, il la stocke dans leur téléphone.
4: Exactement.
1: En gros.
4: Exactement ça. Ouais. Alors après, ChatGPT, faut être clair maintenant, j'en ai eu une ce matin.
1: Ah, tu peux l'avoir sur le téléphone, hein,
4: mais on le voit.
1: Ils peuvent tricher en plein.
4: Je vous invite à taper. Alors bien sûr, quand c'est un sujet, les causes de la Révolution française, bon, ça va ressembler à quelque chose. Mais après, ChatGPT, c'est basé sur des sources américaines, récentes.
3: Ah, donc Napoléon.
4: Voilà, donc quand on lit ça, il y a des thèses sur le genre, etc. Tu commences à rigoler, puis gentiment au gamin, tu lui dis mais là, t'as voulu dire quoi? comme ça. Voilà, donc.
1: Là, il est grillé, quoi.
4: Voilà, mais on en est au début. Mais après, comme je disais à mes collègues de maths, parce que les maths, ça va être. C'est-à-dire qu'en maths, dernièrement, j'ai collègues m'ont dit oh, bah, ça, c'est du ChatGPT. Je m'en suis rendu compte parce qu'il utilise des signes qui sont des signes de licence.
1: Ah oui, voilà.
4: Mais il aurait mis des signes de terminal, c'est les mêmes, mais en licence on n'utilise pas la même notation.
1: Oui, c'est ça, c'est qu'il y en a qui font des dissertations au collège alors que c'est des trucs de lycée.
0: Oui, mais c'est une problématique qu'on avait même avant ChatGPT.
4: Mais après je disais au collège, mais tu peux demander à ChatGPT de faire la démonstration avec un niveau de terminal. Donc à terme les mathématiques tout en mathématiques pourra se faire avec ChatGPT. Donc pour les mathématiques, ça devient vraiment problématique. En histoire géo, moi, je leur dis, je revenais sur le sens. En EMC, par exemple, je me dis, mais j'en ai rien à faire. Moi, quand je corrige votre travail, je veux voir comment vous êtes approprié le sujet, quelles questions, et c'est là où ça commence à m'intéresser. Quelles questions vous êtes posées, etc. C'est ça qui est intéressant. Mais c'est vrai que pour eux, j'ai eu des réponses comme ça, des élèves qui me disaient, mais moi, je ne sais pas. Eux, ils savent. Je recopie ce qu'ils savent.
1: Ouais.
4: Je dis, mais tu te rends compte de la chose?
1: Alors, à l'inverse, est-ce que vous expliquez l'IA, mais dans le bon sens, utilisez-la pour faire ci, pour faire ça? Voilà, Charline.
0: Moi, l'IA, je connais pas. Donc, je peux pas les orienter vers cet outil. Je le maîtrise pas, je le connais pas. En revanche, on peut quand même voir un parallèle avec Internet tout court. J'ai eu la problématique de troisième qui sont arrivés. C'était presque une thèse sous le bras, hein. Alors oui, ça n'est pas inexact. Je leur dis, tu as raison quand tu dis ça, parce qu'en plus ils venaient me dire non, mais madame, j'ai bon. Je fais oui, mais explique-moi. Il est où ton hiatus là dans le vers poétique? Un hiatus, c'est deux voyelles, par exemple oasis. Il est où l'hiatus dans le vers? Parce que tu me parles du hiatus. Ah, je sais pas. Je fais donc t'as le droit d'utiliser cet outil. Je fais tu peux même prendre tout ce que tu veux. Enfin voilà, mais il faut que tu te l'appropries. Si tu te l'appropries
1: pas. Oui, parce qu'on peut l'utiliser à bon escient aussi.
0: Mais bien sûr. Si tu découvres qu'il y a un hiatus, c'est pas toi qui l'as trouvé, c'est Google. Très bien. Maintenant, moi, ce que j'attends, c'est qu'à la fin de cet exposé, tu sois à même de m'identifier où il se trouve, et tu sois à même, dans un autre poème, de transférer cette compétence, enfin, ou cette nouvelle compétence d'identification de hiatus, ailleurs. Si tu es capable de faire ça, grand bien te fasse, trouve-moi tout ce que tu veux dans le poème. Et c'est ça où, c'est ça qu'ils savent pas faire. Après, voilà, ChatGPT, c'est vrai que vous, au lycée, vous êtes très confrontés, j'imagine, à cela. Nous, peut-être un peu moins. En tout cas, Google, Google, je crois qu'on l'est tous, hein, même en primaire, ils doivent l'être.
1: Oui. Oui.
3: Question des travaux aussi à la maison, parce que ça, en classe, oui, ils peuvent peut-être le faire un peu sur le téléphone, mais s'ils font pendant une heure, je pense qu'au bout d'un moment, tu t'en aperçois, donc...
6: Donc ça pose plus la question.
4: Ils sont non mais alors là je veux être sérieux, ils sont extrêmement forts. Moi j'ai vu des j'ai réussi à récupérer
3: mais ils développent des compétences
4: de survie. J'ai réussi à récupérer des téléphones dans le haut du bras.
3: Mmh. Oh non.
4: Ils avaient réussi à quand ils m'avaient vu arriver à remonter
1: pour l'inclusion, non, c'est
4: en fait c'est des années alors c'est des années de pratique. C'est des gamins.
1: C'est inné,
4: voilà.
1: C'est inné aujourd'hui.
4: Ou alors, il les cache entre les jambes. Mmh. Donc, je leur dis, levez-vous. Alors, ils se lèvent comme ça. Et voilà. Et tout à l'heure, les profs ne voient pas. Des fois, en off, ils viennent me voir et me disent, ah, mais vous faites comment? Vous voyez? Alors, je dis, ouais, parce que je regarde. Parce que je regarde. C'est-à-dire que je pense que beaucoup de mes collègues ne regardent pas. Et laisse faire, voilà. Et après, bah après, on fait comment? Moi, j'ai là, je
3: ne regarde pas ou ne veulent pas voir. Aussi.
4: Mais ne veulent pas voir.
3: Plutôt. Ouais.
4: Mais bien sûr, en fait, mais bien sûr. Mmh. Ils ont pas. Ça veut dire quoi quand je vois? Comment ça, mon fils a triché? J'ai eu en conseil de
0: c'est
4: classe.
0: C'est vrai, hein. Conflit derrière toujours.
4: J'ai eu en le conseil parent, de classe, mais Monsieur Luce, comment vous pouvez dire? Mais je l'ai chopé. Mais ah, mais non. Et l'élève, bah après, au troisième trimestre, ça va pourquoi? Troisième trimestre, ah là, les notes étaient catastrophiques. Elle avait triché tout le long et dans toutes les matières. Et tout le monde disait, ah, et tout le monde avait été dupe. Voilà. Et la tricherie, elle est beaucoup plus implantée au lycée. C'est une stratégie de réussite. Elle est beaucoup plus implantée
1: c'est
4: que
1: une vraie
4: ce qu'on
1: stratégie.
4: Prend. Mais bien sûr. Mais attendez, devenir ingénieur ou avoir un BTS, c'est pas la même chose dans la vie. Et les gamins, ils savent très bien ce qu'ils jouent en terminale. Entrer dans une grande école, etc., ou avoir un BTS, c'est toute la vie qui est différente. Et les parents, et quand les gamins ne le comprennent pas, les parents le comprennent très bien.
1: Alors, les gamins, justement, ils sont un peu tous différents. On se retrouve dans quelques secondes. On va aborder la partie inclusion dans notre émission.
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3: Quels sont les prochains défis pour le système éducatif français? Comment améliorer le système scolaire français? Et est-ce que les différences entre élèves sont aujourd'hui mieux prises en compte? Nous allons maintenant aborder toutes vos questions avec nos invités.
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3: Luc, quelles sont les grandes avancées en matière d'inclusion scolaire et comment ces chiffres traduisent-ils des progrès?
1: En 2023, c'est plus de 436 000 élèves en situation de handicap qui sont scolarisés en France, soit 3,6% quand même du total des élèves. Pour certains, ils sont même accompagnés par plus de 132 000 AESH, des accompagnants dédiés, et de plus 164 000 élèves bénéficient d'un livret de parcours inclusif qui garantit un suivi adapté à leurs besoins spécifiques avec des plans complètement pour eux. Ce soutien permet donc de rendre l'école accessible à tous, favorisant une inclusion toujours plus marquée.
3: Et pour continuer ce débat, voici quelques réactions que vous nous avez laissées avec le hashtag FQEP et sur notre répondeur le 07 839 839 75.
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1: On a Martine de Marseille. J'ai toujours rêvé d'une école comme aux USA ou en Allemagne quand j'étais enfant, cours le matin, sport de l'après-midi.
3: Myriam de Bordeaux. Tout le monde se plaint de l'école, mais ces dernières années, il y a eu énormément de réformes dans le but d'améliorer tout ça et l'inclusion de tous ces élèves. On a de la chance d'être en France, que ce soit gratuit et obligatoire pour tous. Ce n'est pas le cas partout, ne l'oublions pas.
1: Alors en effet, l'inclusion et l'équité sont en 2024 les mots d'ordre maintenant de l'école. Normalement, en tout cas, on va en débattre. Comment, en jugeant par obligation les élèves, car il le faut, peut-on se sentir légitime et équitable vis-à-vis des autres élèves? Et ce que vous avez fait, vous, en plateau, évoluer vos méthodes ces dernières années sur l'inclusion?
0: Moi, j'aménage les notes. Je les note pas pareil. Alors des fois, ça choque. Les élèves me disent, attendez, pourquoi moi, j'ai faux là et pas lui? Je suis parce que si lui, je commence à lui compter ça, je vais même avoir zéro tout le temps. Je fais alors que toi, si je te laisse passer ça, à quel moment tu progresses? Je fais toi, je peux te tirer plus vers le haut. Je fais, il est hors de question que je m'aligne. Je fais oui, je vous note pas pareil et je l'assume parfaitement parce que vous êtes différents. Après, voilà, faut le porter, hein. Oui, mais en fait, ils le comprennent complètement. Et voilà, ça fait partie du mur brisé. Je donne mes ficelles aux élèves et ils les comprennent.
3: Et les parents le comprennent?
0: Ils s'en font jamais plein, en réalité. Parce qu'ils ne veulent pas soit que l'enfant très fort soit tiré vers le bas par ceux qui ont de moins bons résultats. Et ils ne veulent pas non plus, pour les parents d'enfants très en difficulté, mais qui restent au ras des pâquerettes en leur disant, bah, de toute façon, faut qu'on fasse évoluer les autres. Hein, donc, on va te noter pareil. Donc ça n'a jamais été un problème pour les familles.
1: De ton côté, Maë, tu as fait évoluer des méthodes. Alors tu es
6: alors,
1: jeune.
6: Ça fait trois ans. J'ai été un temps à La Réunion, un temps en Guadeloupe et un temps en métropole, dans le sud de la France, du coup. On appelle la métropole dans les îles, du coup. C'est pour ça que j'évoque ce terme. Et donc déjà, c'est des situations différentes. J'ai pas eu la possibilité d'avoir non plus un recul très très important. Mais par contre, c'est vrai que cette question-là revenait souvent. Il y avait quand même une, je dirais pas jusqu'à la fracture, mais en tout cas certains désaccords par rapport à ça, parce que si on veut une inclusion, en tout cas là, je vais parler dans le public, parce que j'ai été uniquement dans le public. Il y a des effectifs, c'est vrai. Il y a des hétérogénéités et des classes qui sont différentes selon, en plus, les classes. C'est-à-dire qu'au sein même de, donc là, je parle du collège aussi parce que j'étais au niveau collège, des sixièmes, des cinquièmes, des quatrièmes et des troisièmes, sur les 10 classes qu'il va y avoir une classe peut-être où il y aura plus d'hétérogénéité qu'une autre. Donc déjà, il faut s'adapter en fait à chaque fois aux classes. La question qui se pose, c'est est-ce que c'est au prof de devoir s'adapter à ça et porter ça et du coup faire le cours. Moi je me suis vraiment posé la question parce que on a envie, en tout cas moi j'avais foncièrement envie pareil de porter ces élèves que tu vois qui ont des capacités, que tu sens que si tu crois en eux, que tu les accompagnes, que tu leur donnes cette motivation et cette envie, cette transmission là, il y a quelque chose, ou en tout cas t'as envie d'essayer. Mais concrètement, en termes de temps et de moyens, c'est pas toujours évident et loin de là. Pour être honnête, on a parlé d'AESH, elles sont pas toujours là. Ou ils sont, enfin, je sais pas si on dit AESH, c'est un masculin féminin.
1: Un accompagnant.
6: Donc,
1: pour ceux qui ont besoin, parce qu'après on rentrera un petit peu.
6: Oui, bien sûr, mais c'est-à-dire qu'il y en a qui ont besoin.
4: Accessoirement.
6: Oui, voilà, c'est pour ça que je me suis permis de dire une. C'est vrai que ce sont souvent des femmes.
0: C'est féminin. J'ai jamais vu d'hommes.
4: Eh ben oui.
0: Bien vu. Si, il y a des.
6: Oui, il y en a, mais voilà. Bon, enfin, donc.
4: Globalement,
1: c'est pour ça qu'il y a une déformation.
6: Alors là, ça va jusqu'à un cadre particulier, parce que ce sont des élèves qui vraiment sont reconnus comme tels avec une pathologie et tout, certes, mais du coup ces élèves là ils arrivent, il y en a qui sont dans nos classes, et c'est-à-dire
1: c'est à peu près un quart des élèves,
6: oui voilà, et c'est une réalité concrète sur, enfin je veux dire, moi j'en ai toujours eu dans mes classes et il y a pas toujours les AESH présents, parce qu'il faut adapter selon les matières, ce que j'entends, parce que voilà, c'est un fait, mais c'est vrai que en histoire géographie, puisque je suis aussi en histoire géographie, c'est de l'écriture, souvent c'est de la réflexion, et s'ils sont là en français, ils nous les mettent pas en histoire géographie, mais en fait le passage à l'écrit est hyper compliqué, mais est surtout essentiel. Donc c'est-à-dire que la réflexion, elle peut se faire à un moment donné juste à l'oral, mais au bout d'un moment, le fait de passer à l'écrit, ça l'implique dans son apprentissage, ça le rattache aussi à la concentration. Donc cet élève là c'est pas toujours évident, même dans des travaux de groupe. Alors, il y a plusieurs stratégies aussi pour l'inclusion. Il va y avoir les travaux de groupe avec des différents niveaux, des mélanges. Il peut y avoir, il y a plusieurs façons de faire. Mais voilà, moi, ce que je peux en dire en tout cas, c'est que il y a des choses à faire. C'est une bonne idée à mon sens, parce que ça permet de montrer aux élèves aussi que la société, elle est diverse et variée, qu'il y a des gens ça montre la différence tout simplement, et ça inclut, c'est vrai. Maintenant, en termes de réellement de prise en charge, pour être honnête, je sais pas si c'est toujours jouable. J'ai été aussi en primaire à La Réunion avec une petite qui donc j'étais en CM2, elle avait un niveau de CP/CE1. C'était ingérable concrètement, c'est-à-dire que quand on met en place elle avait vraiment besoin d'un temps de lecture, d'un temps de travail important avec des fiches spécifiques, mais il y avait aussi un autre élève qui avait moins de difficultés, qui avait pas non plus un niveau de CP/CE1, mais qui avait aussi des difficultés quand t'es seul dans ta classe, que t'as tous tes élèves même en groupe, en îlot, et qui travaillent, tu dois passer, tu vérifies quand même ce qui se fait, tu dois être en échange, si eux ils ont besoin de toute ton attention et c'est primordial, bah oui, c'est vrai qu'il y a des moments où le temps de travail, il est réduit pour cet enfant-là.
0: Totalement.
6: Mais c'est réel, et au bout d'un moment, faut pas idéaliser le délire d'inclusion. Je pense que il y a des choses qui sont faisables totalement. Je pense que la conviction et l'envie est liée. Franchement, moi, je me suis vraiment investie. Pourtant, je ne suis que contractuelle, c'est vrai. Mais j'avais, enfin, et ça a fonctionné parce que pour le coup, avec les moyens qu'on met en place, ça a fonctionné. Mais je pense qu'il manque de vraiment de moyens ou je sais pas, j'ai pas la solution.
7: Alors,
6: j'ai pas la solution.
7: Si je peux rebondir quand même.
6: Oui, oui, bien sûr.
7: Je sais bien que c'est une manière de parler, mais c'est assez repris et je suis assez vigilante sur les termes, le délire d'inclusion. Voilà, c'est un petit peu, bon, nous, on est parents d'enfants en situation de handicap, donc, voilà, forcément, je vais réagir sur,
6: non, mais
7: il n'y a pas de mauvaise intention,
6: souci,
7: j'en suis persuadée.
4: Alors, je souhaiterais intervenir aussi.
6: Non, c'est les gros guillemets. J'ai dû justement exprimer cette expression-là parce que c'est un peu les mots qui sont dits dans les médias et c'est pas forcément ce que je partage. Moi, ce que je disais, mes deux parents travaillaient en psychiatrie. Ils travaillaient avec des publics, des personnes, des enfants aussi avec des situations compliquées et on a échangé par rapport à ça. Ils disent que c'est plutôt bénéfique qu'il y ait justement ce mélange là non mais pour les élèves et pour tout le monde mais le truc c'est que ça dépend déjà, il y a une diversité, une pluralité de pathologies
7: je vais juste déjà on parle depuis tout à l'heure du terme inclusion. Nous on va préférer l'adjectif inclusif parce que inclusion si on revient à l'origine et c'est pas moi qui en parle, c'est Charles Gardou, je vous laisserai aller consulter sa bibliographie, qui le dit très bien. L'inclusion en fait c'est un élément extérieur qui vient gêner met à l'intérieur et ça vient gêner. On parle de dents incluses, etc. Et dans ces cas-là, c'est plutôt tout à fait
6: négatif.
7: Donc aujourd'hui, c'est pas par hasard que depuis 2019, l'Éducation nationale a un service de l'école inclusive, c'est sciemment. Donc au niveau déjà du vocabulaire, on va juste repréciser qu'on va préférer ce terme-là. Inclusif plutôt que inclusion. En plus, l'inclusion, ça veut dire qu'il est dehors et qu'il vient dedans. En
6: oui,
7: fait,
6: c'est vrai.
7: Avant d'être dehors, il est déjà dedans puisque de fait, il est élève de fait. Et c'est pas une question, c'est comment on fait. Ça se questionne pas. L'inclusion, l'école pour tous, elle est aujourd'hui. C'est depuis 2005. Il n'y a pas de question. Maintenant, c'est comment on fait aujourd'hui avec ça.
0: Et est-ce que c'est toujours possible?
7: Alors la question, c'est une philosophie. C'est est-ce que c'est toujours possible? Dès qu'on se pose la question, c'est qu'on écarte la possibilité de trouver des solutions.
1: Justement, Béatrice, tu disais que depuis 2005, en fait, cette inclusion de
4: c'est hyper récent. Là-dessus.
7: Non, pas tout de suite.
1: Parce que je rebondis, puisque
4: 2005 est une date importante.
1: Oui, c'était justement raccord avec la suite de notre.
4: Pourquoi 2005?
1: C'est ça, c'était un tournant décisif dans cette évolution, justement avec cette loi de 2005. Pourquoi, je vois que Charline, tu voulais en parler?
0: La loi de 2005, j'étais pas du tout partie là-dessus à l'origine.
1: C'est Béatrice qui m'a lancé dessus, donc nous on voulait partir dessus un peu plus tard.
0: En tournant pour l'inclusion, parce qu'à partir de 2005, il a vraiment fallu trouver des solutions pour que... Enfin, je pense qu'il y a beaucoup d'élèves qui étaient scolarisés dans des établissements spécialisés qu'on nous a quand même réinvités à reprendre. Enfin, je le vois, moi, par exemple, j'ai eu un élève, je vais vous donner un cas concret. Un petit élève qui était en ITEP, qui avait des troubles, de l'opposition, etc., etc. Cet élève, évidemment, que l'idéal est qu'il soit dans un établissement normal, on est d'accord. Sauf que, et c'est là où je te rejoins, Béatrice, il y avait des façons de l'accueillir et nous, enfin, on n'avait pas les moyens. Donc là, c'est vrai que je te rejoins, la philosophie, les outils. Cet enfant, s'il écrivait qu'il faisait une rature, ben en fait, il retournait le bureau. Une rature, retournait le bureau. Quand vous écrivez 8 heures par jour, à votre avis, qu'est-ce qui se passe? Cet enfant, c'était... Ben en fait, on a tellement voulu l'aider, on n'a pas réussi, clairement, on n'a pas réussi, ben parce qu'après, il mettait en danger les autres, etc. Enfin, en fait, tu ne pouvais que le regarder, lui. Et il est resté 4 mois. Et quand il est parti, j'ai découvert tous mes autres élèves. Et là, je me suis dit, attends, il y a des limites. C'est pas juste pour les autres. Mais c'est parce que déjà, le premier problème, et là, on peut trouver la solution, c'est que on nous l'a mis toute la semaine. Et pourquoi pas cet enfant qui était en ITEP? Pourquoi ne pas l'avoir mis un jour? Et puis progressivement, un autre. Effectivement, il y avait des solutions. Mais mis comme ça... Finalement, on pouvait pas l'accueillir dans ces conditions. Tu comprends, je nuance ce que j'ai dit.
7: Il y a longtemps, ça?
0: C'était il y a peut-être 7-8 ans.
7: Oui. Tu vois aujourd'hui, qui, non, pas spécial. Enfin, il y a plein d'enfants dans les dispositifs. Ça s'appelle les DITEP aujourd'hui. Et aujourd'hui, ça se passerait pas comme ça.
0: D'accord. Bah c'est bon à savoir.
7: Il y a des évolutions dans le dans les transitions. On est beaucoup plus attentif à ça.
4: Merci.
1: Si. Oui, oui.
4: Alors, au niveau de la notation. Puisque le début c'était la notation et après on est passé aux AESH. Au niveau de la notation, personnellement j'ai fait comme tout le monde. On a monté les notes, voilà. Donc vous prenez, j'ai commencé à 11 de moyenne et j'ai fini à 13, c'est ce qui est le cas de tout le monde. Après il y a quand même une réalité. Je vous invite à voir les déclarations du patronat français qui s'inquiète et qui dit mais
1: des niveaux qui baissent.
4: Mais bien sûr, le niveau en mathématiques qui baisse extrêmement, avec des élèves qui soi-disant ont un niveau élevé, etc., etc. Donc à un moment, je suis désolé, mais il y a des gens qui veulent avoir des notations dans la société. Il y a des gens qui, quand ils vont recruter, ils veulent savoir qui est-ce qui recrute. Ça vous dérange peut-être, mais c'est comme ça. Quant aux AESH, le chiffre était intéressant. Vous nous avez dit combien de personnes, c'est
1: alors,
4: combien le pourcentage?
1: Il y a 436 000 élèves qui sont en situation d'handicap en France. Et il y en a 3,6% du total des élèves.
4: Voilà. Alors moi, je prends
1: 132 000.
4: J'ai pas le cas de mon lycée. Tous les ans, j'ai dans chaque classe entre 1 et 4 élèves qui sont
1: environ 4%.
4: Qui sont dans ce cas. J'ai des élèves qui, à mon avis, je les vois en classe, devraient être et ne le sont pas. Et j'ai des élèves qui
1: alors, sans aller jusqu'aux AESH, on va en parler tout à l'heure.
4: Si je vais jusqu'aux AESH, bon, déjà on va revenir sur il y a une absence de clarté dans l'expertise sur les choix sur les dossiers pour la simple et bonne raison que la personne qui est compétente ça s'appelle un médecin et que les médecins dans l'éducation nationale il y en a un pour deux ou trois lycées et pour je sais pas combien de collèges donc il y a une espèce de d'ombre sur tous les choix avec des je me suis quand même retrouvé à remplir des fichiers où on me demandait si l'élève ça allait lire et écrire pas lire et écrire ça allait lire ça serait compris non j'ai pas fini. Est-ce que l'élève sait s'habiller?
1: Qu'on puisse savoir. Et le on a
4: une lourdeur administrative qui fait que, je suis désolé, mais le système, les profs n'y comprennent rien. Les profs de lycée n'y comprennent rien. Ils font à peu près ce qu'on leur demande. Les tiers-temps. Je vais revenir sur les tiers-temps. Pour qui avoir un tiers-temps? Je vais finir. Faut avoir les heures. C'est-à-dire, on nous donne une heure et on vous dit, l'élève, il a 1h30. Ah mais c'est pas prévu.
1: En théorie, oui, alors, ça existe dans des plans d'accompagnement.
4: C'est impossible. C'est impossible techniquement. Donc on enlève des exercices. Mais alors les autres élèves, qu'est-ce qu'ils disent? Ah mais lui là, il est pas noté comme nous.
1: Béatrice, tu peux réagir. Je vois qu'il fait des gros yeux et tout. Vas-y.
0: Si tu veux, mais juste mon handicap.
7: Je vais juste essayer de clarifier en fait pour la médecine scolaire. T'as parfaitement raison. On le sait, c'est comme pour les autres disciplines médicales. On a une grande carence là-dessus. Là, on parle des PAP, donc on parle des enfants qui ont besoin d'un plan d'adaptation pédagogique. Donc, c'est
1: les
7: médecins.
1: PAP, les PPRE, enfin, on allait y venir, hein, tout ça.
7: Alors, du coup, en fait, les médecins scolaires interviennent sur les PAP et non sur lorsque l'enfant a une reconnaissance MDPH, le médecin scolaire ne rentre pas en considération dans l'évaluation des dossiers de l'enfant qui a une reconnaissance MDPH. Cette reconnaissance, elle est établie par une entité qui est indépendante, autonome, qui s'appelle la Maison départementale de la personne handicapée, MDPH. Et c'est au vu de l'ensemble des éléments que la famille va apporter à la MDPH, y compris un document qui est essentiel et qui vient de chez vous, qui s'appelle le GEVASCO, y compris ça, on va observer le dossier et la MDPH, l'équipe pluridisciplinaire de la MDPH va donner un plan de...
4: Et alors, vous pourriez préciser la procédure, et puis après je voudrais revenir. La procédure qui doit être mise en place pour chaque élève, comment ça se passe? Et puis après je reviendrai sur ce qui se passe réellement, parce que vous n'avez pas l'air de le savoir. Donc pour un GEVASCO, comment ça se passe?
7: Alors, je finis juste le déroulé sur la MDPH. Donc, c'est une équipe pluridisciplinaire qui statue sur les plans de compensation. De ce plan de compensation naît un PPS qui a trait à la scolarité. Pour les GEVASCO, le GEVASCO, c'est un document qui est un document navette entre l'éducation nationale et la MDPH et qui passe aussi par le biais du regard du prof principal quand il s'agit d'un...
4: C'est pas les textes, regardez les textes.
7: Alors, c'est pas les textes...
1: Non, bah, moi,
0: j'ai la même vision que... Enfin, nous, en tout cas,
4: non, on a des textes. Les textes, c'est pour chaque élève, on doit réunir l'équipe pédagogique. On doit réunir l'équipe pédagogique, on doit réunir l'infirmier. En gros, on doit refaire des conseils de classe. Dans mon lycée, ça correspond à 300 élèves. On devrait faire 300 réunions. Donc, l'administration n'est pas capable de le faire. Et donc, elle demande aux profs principaux de remplir ces documents, alors que ce n'est pas leur tâche.
1: Je vous invite à regarder les textes. Vous allez pouvoir effectivement nous expliquer
4: pas,
1: un peu tout ça.
4: Je n'ai pas à remplir un papier sur lequel il y a marqué est-ce que l'élève sait s'habiller ou se déshabiller. On m'a demandé ça, j'ai dit non, je ne ferai pas ça. Parce qu'on ne peut pas le faire par d'autres, parce qu'on n'a pas les moyens.
7: Pour l'équipe, pour le GEVASCO, c'est à l'initiative de l'enseignant référent, ce dont tu parles, on parle de l'ESS, de l'équipe de suivi de scolarité pour l'enfant qui a une reconnaissance de handicap. L'équipe pédagogique se réunit une fois par an pour observer les adaptations qui sont mises en place, statuer sur leur efficacité et les faire évoluer,
0: réajuster en fonction des résultats obtenus.
7: 300, mais t'es pas prof pour les 300.
1: Tous les élèves sont pas concernés.
7: Généralement,
4: 300 élèves, vous rendez pas compte le travail que c'est, travail administratif que ça.
7: Il s'agit des profs principaux.
0: C'est le débat. Si c'est le privé ou le public qui fait.
7: C'est les profs principaux avec l'enseignant référent. C'est le prof principal avec l'enseignant référent. Toute l'équipe pédagogique n'est pas systématiquement conviée à l'ESS.
4: Dans les textes, si, je vous invite à regarder, si vous voulez, tout à l'heure.
0: Alors, du coup, on fait rien. Soit on respecte pas les textes.
4: La machine est beaucoup trop lourde et les gens ne peuvent pas faire leur boulot. Et je suis désolé, ça c'est la deuxième partie. Il y a beaucoup de parents d'élèves qui profitent de cette situation pour que leur gamin ait un tiers-temps et qui insistent lourdement.
0: Mais parce que tu confonds tout, alors, tu confonds PPS, PAP,
4: qui insiste lourdement. Il y a des stratégies.
0: Il faut faire une définition.
4: Si il a un tiers de temps, c'est mieux.
1: Il n'y a pas que l'histoire du tiers-temps, effectivement, il y a l'histoire des PAP, des PPRE, etc.
0: Il faut faire différence de tout ça.
1: Exactement.
6: Et on parle de la question inclusif.
1: Exactement. Donc le but, c'est comment on peut inclure tous ces élèves, parce que on a effectivement tout ce qui tourne autour des troubles. Donc les troubles, les 10, les fameux 10 comme dyslexie, dyspraxie, dysphasie. Là, on va pas jusqu'à des AESH.
0: Mais non, il y a que les PPS. Pour ça, faut définir ce que c'est.
1: Ben justement, j'allais y venir, mais là on est parti en impro. Là, tout s'est inversé un petit peu dans l'émission. Donc effectivement, comment ça s'articule la mise en place de ces projets, parce qu'il y a le projet de personnaliser de scolarité. Le fameux PPS dont tu parles.
0: Un handicap, il faut une reconnaissance MDPH pour ce PPS, les autres n'y ont pas le droit.
1: Ok, ensuite. Après, il y a le PAP, effectivement. Donc là, le plan d'accompagnement personnalisé.
0: Voilà, on reconnaît donc un trouble de l'apprentissage qui n'est pas un handicap, mais qui est un trouble.
1: Alors, quel type de trouble?
0: Effectivement, dyslexique, etc. Donc,
1: de l'écriture, c'est ça,
0: trouble
1: par exemple.
0: Dysgraphie, on est dans le trouble, effectivement, de l'écriture. Après, on a plusieurs, constellation des 10. Il y a plein de 10 différents.
1: Tout à fait, j'allais y venir. Et voilà. Du coup, vous pourrez expliquer tout ça. Et il y a le PPRE, effectivement, qui est un autre type d'accompagnement d'inclusion, finalement.
0: Donc le PPRE, il dure entre 3 et 6 semaines, il sert à compenser un problème transitoire. C'est-à-dire que c'est pas quelque chose mis en place comme le PAP toute l'année, c'est bon, on met peu en place, on va pas se mentir hein. C'est entre 3 et 6 semaines, on va travailler un point précis qui est une notion en fait des fondamentaux qui n'est pas acquise. Donc on se dit cet élève-là, il a un problème au niveau de l'affluence de la lecture, la vitesse de la lecture.
1: C'est ponctuel en fait.
0: Voilà, on va essayer de l'aider là-dessus. Bon, j'ai peut-être pas pris le bon exemple puisque l'affluence de la lecture, c'est plutôt là on nous renvoie souvent à l'orthophoniste. Hein, et là, il y a la limite que quand on veut s'investir vraiment, t'as la limite qui se pose où on va dire attends. Là, c'est l'ortho. Stop, arrête, tu peux plus aménager. Là, c'est du domaine de l'ortho. Enfin nous, on est plutôt à se battre à qui fait quoi. Comment on arrive à adapter, à respecter les préconisations? Les préconisations données par le personnel de santé sont-elles suffisamment claires? Pas toujours. Et puis, est-ce qu'on arrive à les avoir? Et pour ça, le gros problème, c'est quand je mets un an pour avoir un rendez-vous chez l'ortho, je ne peux pas légalement, et je te rejoins complètement là-dessus, légalement en inspection, j'ai pas le droit d'aménager si j'ai rien. Si j'ai pas un bilan ortho, etc.
1: Il faut un bilan.
0: J'ai pas le droit de faire d'aménagement. On va pas se mentir. On le fait quand même. Dès lors que, ben, on sait que le prochain rendez-vous chez l'ortho va être dans 6 mois.
6: Et oui, et pour éviter aussi à l'enfant de subir, son année.
0: Voilà.
6: Donc,
0: c'est différent. PPS, PAP, PPE, c'est différent.
4: Il y a une partie pour aller toujours dans mon sens, les parents, et on le disait tout à l'heure, les parents, par rapport à cette administration, est-ce qu'ils se baignent comme des poissons dans l'eau?
1: Et en fait, à un moment donné, je pense que...
0: Ils subissent aussi, en plus, ça coûte une fortune.
1: Par exemple, si on faisait focus sur un PAP, tu parlais tout à l'heure, on parlait de troubles de l'écriture. Mm-hmm. Donc aujourd'hui, il existe dans beaucoup de classes, et je sais pas si c'est le cas dans la tienne ou dans tes classes, ou ceux des professeurs autour de la table, des élèves qui ont des ordinateurs. Maintenant.
0: Mais ils en ont tous. Enfin, je veux dire, j'ai au moins un élève à deux élèves par classe qui ont un ordinateur, voire des meilleurs, des têtes de classe.
1: Dans toutes les classes, maintenant.
4: Alors, je pourrais intervenir sur les ordinateurs. Je peux prendre le cas de mon lycée. L'année dernière, j'avais un élève qui avait un ordinateur. On n'a pas les moyens de leur donner des ordinateurs contrôlés et bloqués.
1: Oui, c'est les leurs.
4: C'est les leurs. Donc c'est leur ordinateur et ses camarades qui étaient autour me disaient mais monsieur durant les contrôles il va sur internet, il regarde tout. J'en ai parlé à l'administration.
1: On peut vérifier parce que normalement il n'y a pas spécialement.
0: Avec le téléphone et le partage de connexion.
4: On peut rien y faire, etc. Donc voilà, bon, l'ambiance dans la classe c'était pas très sympathique. C'était lui qui était dysorthographique.
1: Souvent des problèmes d'écriture.
4: Voilà, et qui était aussi HPI. Alors bon,
1: c'est lié souvent.
0: C'est lié, ouais.
1: On allait en parler. Il avait
4: des avantages par rapport aux autres. Il était HPI, il comprenait plus facilement. Hein, donc normalement,
1: l'un aurait pu
4: commencer l'autre. Enfin bon, et j'ai essayé de lui expliquer que dans la vie, ce serait bien quand même. Une fois, je lui ai dit, je t'enlève un point parce que là, franchement, la première ligne, il y avait 4 fautes. Et je lui dis, non, il fait des efforts, il voulait pas. Alors, il m'a fait tout un truc. Monsieur, vous avez pas le droit, etc. Et je lui dis, mais tu sais, dans la vie, à un moment, on regardera. Alors, aujourd'hui, c'est moins vrai pour certaines raisons. Mais on regardera ton orthographe. Il y a des études très sérieuses sur l'emploi. Les gens qui font des tonnes de fautes d'orthographe, c'est préjudiciable dans l'emploi. Donc, qu'ils fassent un effort. Je vais aller jusqu'au bout. Après, bien sûr, dans l'emploi, est-ce qu'on a autant de places d'handicapés dans les entreprises que dans les écoles? L'université, est-ce qu'à l'université, les élèves qui ont des PAID ont le même suivi à l'université? J'en doute. C'est-à-dire qu'à un moment, on revient dans un monde de la réalité, et je pense que ces élèves, à un moment, il faut les faire rentrer dans ce monde de la réalité.
7: Béatrice. Alors, il y a l'évolution logique, en fait. Alors, on sait bien qu'il y a beaucoup plus d'enfants en situation de handicap en maternelle, mais l'évolution logique, en fait, l'histoire fait qu'aujourd'hui, on retrouve de plus en plus d'élèves. Finalement, l'histoire de l'école inclusive, c'est finalement assez récent en termes de développement un peu conséquent. Donc, c'est vrai que c'est aujourd'hui qu'on les retrouve à l'université. Donc, et puis, on sait aussi qu'on en perd pas mal en route. Il y a peu d'enfants porteurs de handicap qui arrivent jusqu'à l'université. Donc, mais on en prend soin aussi à l'université. Il y a quand même tout ce concept de...
4: Donc, toutes les entreprises françaises, vous allez leur demander de faire d'avoir les mêmes modes de fonctionnement que ce qu'on a dans les écoles.
7: Alors, c'est déjà le cas. Hein, c'est la loi avec...
4: Bien sûr, les chiffres.
0: Qui ne se sert pas d'un ordinateur,
4: les gens qui sont sous statut particulier dans les entreprises
7: RTTH.
4: Et les gens donnez-moi les chiffres entre l'école et l'entreprise.
1: Mais là on parle même pas de ça.
4: C'est-à-dire que dans les écoles vous avez un pourcentage. Moi je prends je crois que c'était 300 cas dans mon lycée sur 1700 qui rentraient dans l'un de ces des classifications que vous avez données. Je pense que dans tous ces élèves, il y en aura une infime minorité qui seront sous le statut ensuite. Donc
0: mais la question c'est est-ce que ça peut leur apporter quelque chose ou pas.
4: Mais bien sûr qu'ils existent. Mais à un moment, il y aura une réalité. Il va falloir qu'ils s'adaptent à une réalité. Je suis désolé. Les entreprises françaises ne vont pas fonctionner en disant toi t'es inclusif. À moins que vous vouliez couler l'économie, c'est tout.
0: Je reviens
4: sur ce que disait le patronat. Le patronat s'inquiétait de on est très gentil à l'école, mais au final les élèves qui sortent, les entreprises, elles n'arrivent pas à les faire travailler.
6: Alors c'est peut-être une réalité, certes, mais là je crois que la question c'est plutôt de savoir. C'est vrai, peut-être que la réalité après par la suite elle est plus difficile, mais concrètement là. L'idée, c'est qu'est-ce qu'on met en place pour, alors pas l'inclusion, mais pour être inclusif et permettre à ces personnes-là de leur donner en tout cas les meilleurs outils à un instant T, le plus longtemps possible. Après, c'est quand, une fois qu'ils sont dans la société et dans les entreprises, c'est pas de notre ressort.
0: Et si ça les avait aidés à évoluer jusqu'à la sortie de la scolarité aussi, pour s'intégrer mieux.
4: Le débat, c'est est-ce qu'il faut les conforter, Eric, on va laisser parler. Est-ce qu'il faut les conforter dans cette situation,
0: c'est ça, en fait, t'as une vision. Mais tu n'as pas entendu la suite, donc tu peux pas savoir.
1: Mais je pense que c'est utile de continuer. On t'écoute.
0: Moi, je vois, enfin voilà, par exemple, ces élèves. Enfin, finalement, ils seront là sur le marché du travail. Ils seront là. Est-ce qu'ils seront moins bons sans avoir eu tout ça, ou est-ce qu'ils seront un peu meilleurs? Est-ce qu'on aura pu les conduire à s'élever? C'est la question qu'on se pose finalement et qui est nécessaire. Est-ce que ça a un effet positif?
6: C'est ce qu'on espère, sinon.
0: Voilà. Si ça en a pas, je te rejoins. Alors là, ça sert à rien.
6: Est-ce qu'on veut faire?
0: Si ça en a un, si ça peut les tirer vers le haut et faire en sorte qu'ils arrivent un peu moins bas que ce qui serait arrivé, là, finalement, c'est pas plus mal parce qu'ils devront quand même s'insérer. Tu comprends ce que je veux te dire? C'est ça que je.
6: Bien sûr qu'il y aura des élèves ou des situations.
4: Moi, je suis au lycée. Je peux te dire qu'au lycée, après, je ne vais pas parler pour le collège où vous êtes au collège. Il y a de nombreuses stratégies autour de l'inclusion entre guillemets, qui sont des stratégies pour avoir des tiers-temps, pour avoir des avantages par rapport aux autres. Et je vais aller jusqu'au bout. Il y a des gamins, ça m'arrive tous les ans d'avoir des gamins tout seuls au milieu devant là, parce qu'après il y a la question du harcèlement. Et ça, c'était une question qu'il y avait au début, que je me suis posé au début, parce que ce qu'on n'a pas dit quand même, c'est l'inclusion 2005 Jacques Chirac, parce que Jacques Chirac a un enfant handicapé et que jusque là c'était pas du
0: tout. Il a fini président comme quoi.
4: Il était déjà depuis très longtemps en 2005. Je veux revenir là-dessus, c'était même il était à la fin là. Je veux revenir là-dessus jusque et après il y a une question économique qui est fondamentale. Est-ce que ça coûte pas plus cher de s'occuper avec des petits groupes d'enfants que de les mettre dans un système scolaire?
7: Tu sais combien ça coûte une journée en médico-social?
0: C'est pour ça qu'ils ont l'inclusion, c'est aussi économique, on va pas se mentir, ça leur coûte moins d'argent.
4: C'est là où je veux en venir. C'est-à-dire que la finalité, elle est aussi largement économique. On se dit, les parents sont contents. Moi, je regarde, j'ai un petit neveu, je vais aller jusqu'au bout, j'ai un petit neveu autiste. Autiste, il est aux Pays-Bas. Aux Pays-Bas, on l'a mis de côté très vite. Puis après, à 14 ans, on a découvert qu'il n'était pas autiste en fait. Enfin bon, et le mettre dans une institution, ça coûtait très cher. Donc là, pour beaucoup, l'école, ça permet de faire des économies.
7: Clairement, l'école inclusive, c'est aussi de faire bouger les lignes sur la société de demain. Vous l'avez décrit.
4: C'est un projet idéologique.
7: Vous l'avez décrit. C'est quand on côtoie au quotidien la différence, qu'elle soit diverse, parce que finalement, l'école pour tous, l'école inclusive,
6: c'est pas que pour la situation
7: de handicap. Bon, évidemment, nous, on est parents d'enfants ayant ce type de problématique, mais finalement, quand on observe la situation, on se dit que ça peut être profitable à tous. Et cette idée de faire rentrer dans l'école les enfants qui ont des besoins. Alors là, on parle des 10, etc., mais on peut aller bien plus loin. Il y a plein d'autres types de handicaps qui vont être historiquement en France sont classés comme étant plutôt du domaine du médico-social. Aujourd'hui, l'idée c'est en fait tout le monde a sa place à l'école.
1: C'est pour ça il faut pas mettre déjà tous les élèves dans le même panier. Effectivement, on était focus sur les 10 et comme tu dis des maladies médico-sociales où là ça peut être plus complexe comme cas à gérer. Il faut arriver à
7: On va construire un parcours.
4: Tout le monde a la place à l'école. Excusez-moi, mais enfin bon, les gamins de zones sensibles, la place à l'école, souvent ça finit en troisième ou quelques années après.
1: On pourrait faire une émission entière sur ça. Charline, vas-y.
0: Moi, je voudrais revenir sur les aménagements proposés en français. Enfin, en quoi ça peut leur être bénéfique? C'est important, voilà, pour moi. C'est quoi mettre aménagé pour un PAP, par exemple un dyslexique? Mon document, en fait, je vais réfléchir mon document pour eux. Et le pire, c'est que ça n'entravera pas les autres et qu'en plus, je vais découvrir que ça va aider les autres. Beaucoup de fois. C'est quoi? Ça passe par quoi? Je propose des supports écrits et arrêts. Une police, par exemple. Alors bon, il y avait Open 10, il y a un peu moins à la mode aujourd'hui. Arial. En fait, le 10, il a énormément de difficultés à lire. Tu lui mets cette police-là, ça facilite ça lui facilite la vie. En quoi ça dérange les autres ? Pas. Par contre, ça les aide eux. Donc finalement, c'est un aménagement qui leur permet d'aller un peu plus loin. Enfin, de se faciliter la vie sans déranger personne. Ça va être quoi ? Faire, par exemple, utiliser des schémas ou des cartes mentales. Moi, j'ai utilisé des cartes mentales au début pour les élèves avec un PAP. Et je me suis aperçue qu'en fait, ben, tous les élèves, enfin, il y en a beaucoup qui se retrouvaient là-dedans. Donc finalement, les outils que je mets en place, ils sont pas, enfin voilà, sont pas nécessairement pas bénéfiques. Par contre, je suis assez d'accord sur plein de choses. Et sur Eric aussi, il y a des choses que tu dis sur, pardon, excuse-moi.
3: Maïlis,
0: pardon. Il y a des choses intéressantes que vous disiez qui est la limite de cela. Parce que parfois, quand on veut vraiment accompagner, c'est plus possible. Je pense qu'effectivement, il y a quand même une dimension économique. Mais, pour des cas très lourds, je trouve qu'elle est discutable. Pour des cas très lourds, il y a des cas où, bah, je sais pas comment on fait et on voit qu'il y a un peu d'une volonté économique. Mais après, finalement, les autres, c'est pas si, pas toujours difficile. Par contre, le nombre d'élèves, oui, compte. Si tu veux vraiment suivre au plus près ces élèves-là, il te faut des AVS quand même, parce que sinon tu délaisses les autres. Ça, c'est un petit problème.
1: Ça dépend quand même pour
0: quand tu
1: quel
0: as 35
1: de...
0: élèves. Après, là, j'ai une classe de 12,
1: oui.
0: Parce qu'on parlait des groupes. J'ai les, on les appelle les Oméga. Les Oméga, c'est les plus faibles. Mais en fait, c'est vrai qu'ils sont plus faibles. C'est pas un groupe de nuls. On les met, c'est pas une classe poubelle. Moi, dans ma classe, excusez-moi, je reprends ce que les lieux communs que disent les gens, c'est pas une classe poubelle. J'en ai 7 qui ont une mention au brevet. 7 sur 12, dont 3 mentions, bien. Donc finalement, le petit groupe, où j'ai pu aller, dès qu'il faisait les exercices, derrière le dos de chacun, lui expliquer ce qui va pas, comment, pourquoi, ben ça fonctionnait. Mais après, il faut une volonté aussi derrière. Faut pas se dire, oh, moi je prends celle-là, parce que comme ça j'ai que 12 copies à corriger. On va pas se mentir, il y en a plein des profs qui font ça. Enfin, s'ils ont l'occasion, enfin moi je l'ai déjà vu, oh, moi je veux la classe, tiens, ils sont que 6, les copies j'en ai marre. Il y a une mauvaise volonté derrière, mais quand tu mets vraiment le truc, enfin quand tu mets vraiment la volonté derrière et que tu essaies de tout mettre en place, enfin on peut réfléchir à quelque chose de beau. Je peux me permettre juste une dernière chose, un exemple d'aménagement, mais pour mes 10, pour la dictée. J'ai la chance d'être dans un établissement où on a une psychologue à temps plein qui nous gère une grosse partie des PAP, qui nous aide à les mettre en place. Qui, quand on n'a pas la première page des préconisations, ben elle peut la faire. Donc, enfin, c'est exceptionnel. C'est un dispositif qui est exceptionnel. Et enfin, voilà, il faudrait vraiment que tout le monde ait cela. Fichtre, donc je voulais, donc voilà, je lui ai dit, regarde, j'ai mis ça en place. C'est la première fois que je n'étais pas d'accord avec elle. J'ai mis des propositions d'aménagement dictées pour les élèves. Je leur ai proposé plusieurs aménagements. Et là, je rejoins Eric dans le sens où quand tu connais ton élève, tu sais que lui, il va décider de prendre le plus facile parce qu'il a un poil dans la main et qu'il sert de son truc. Il y en a qui le font. Mais tu connais, enfin, tu le sais qu'il y en a qui font ça. Mais dans ce cas-là, c'est toi qui vas lui dire, bah, écoute, toi, tu vas passer tel aménagement, tel aménagement, tel aménagement. Mais quand tu sais après la volonté de ton élève, que tu le connais personnellement, tu sais que tu vas pouvoir, pour certains, en fonction de ce qu'ils sont, leur laisser choisir et avancer dans la démarche. Ça passe par quoi? Bah, au début, soit tu fais la dictée comme tout le monde. T'as pas d'aménagement. Tu peux aussi faire une dictée à trous, comme au brevet. Tu peux aussi avoir une dictée à choix multiples. En fait, je leur propose plein de choses. Et au fur et à mesure, je les invite par eux-mêmes à s'émanciper. Je passe par l'aménagement le plus facile. Et en fait, d'eux-mêmes, ils arrivent à vouloir eux-mêmes les aménagements les moins aménagés, si je puis dire, les moins complets.
1: Mais ils ont évolué sur leur...
0: Ils évoluent, mais je te rejoins, on ne peut pas faire ça avec tous les élèves. Il y a des élèves où il va falloir vraiment les prendre en main et les connaître bien pour savoir qu'ils vont un petit peu filouter.
4: Je voudrais revenir sur les AESH. C'est juste...
7: Ça tombe bien, moi,
4: c'est
7: des abus. Voilà,
4: c'est juste des témoignages... collègues en mathématiques, changement de SEH dans l'année. Alors peut-être c'est des problèmes psychologiques. Enfin bon, l'élève était très bon au début de l'année, il l'était beaucoup moins avec le changement de SEH. Premier questionnement. Et puis l'année dernière, j'ai un élève que j'ai cette année en plus, et étonnamment en histoire géo, il est malentendant. C'est un élève intelligent, mais malentendant. Donc, et là, il a pas de SEH. Et quand il est passé à l'oral de français l'année dernière, moi, c'était français quoi. Enfin bon, j'étais là et je regardais. Et très clairement, comme il était malentendant, il y avait la SH qui traduisait. Et il est très clair que dans... J'ai presque failli intervenir à un moment en lui disant... l'élève, quand il comprenait pas des mots, elle utilisait d'autres mots. Et au final, c'était une co-participation. Et avec les OSH, c'est un gros problème. C'est que souvent...
1: c'est quand même c'est, pas les AESH qui font le boulot des élèves.
4: Moi, j'ai même des AESH, c'est ce que je disais tout à l'heure. J'ai même des AESH qui participent à mes cours en classe. Ils lèvent la main, ils disent, oh, monsieur, etc. C'est, voilà, mais si, la limite est très difficile.
1: Béatrice.
7: Alors, dans la liste des aménagements possibles, il y a la notion de reformulation. Donc, c'est valable du CP, au brevet, au bac, ça fait partie des aménagements possibles. Voilà.
4: Oui, tout à fait. Mais vu comme c'était reformulé, en fait, elle répondait plus ou moins à la question.
0: Ça mais elle répondait comment?
4: Réutiliser un mot, etc. Voilà, c'était tout.
7: Alors, on va, par rapport aux AESH, j'aimerais bien quand même qu'on y voit un peu plus clair. Donc, c'est vrai qu'aujourd'hui, on a beaucoup plus de moyens, on a beaucoup plus de personnes qui accompagnent. Je vais redire quand même le contexte. On a deux types de notifications. On a une notification pour un... Donc, l'AESH est réservée aux élèves ayant une notification MDPH. Notification MDPH qui indique AESH individuel ou AESH mutualisé. Aujourd'hui, 80% des notifications, sur le VAR à peu près, je pense pas me tromper de beaucoup, on est sur une grosse majorité de notifications mutualisées, avec une cotation horaire qui est finalement pas forcément au regard des besoins de l'élève, mais plutôt au regard de ce qu'on a comme possibilité. Donc, on se retrouve avec des enfants qui sont accompagnés très peu d'heures par semaine. Et nous, on se questionne. Alors, évidemment que, d'abord, on a longtemps, les associations de parents ont milité pour que leurs enfants soient accompagnés, à juste titre. Mais on est aujourd'hui convaincus que la seule... qu'aujourd'hui, on a comme solution de compensation du handicap en France, enfin en scolaire, l'idée qu'il faut plus d'AESH. Ben aujourd'hui, on pense bien qu'on est arrivé à la limite du système. Et nous, parents, on dit aussi, attention, c'est vachement risqué, parce que finalement, notre gamin, il va se retrouver avec 6 heures d'AESH par semaine. L'AESH est enceinte, elle est obligée de s'arrêter, on n'a plus d'AESH. Et l'idée, c'est vraiment de réfléchir plutôt à un ensemble de choses pour que l'élève, on rende accessible les apprentissages. J'entendais tout à l'heure, l'élève dyspraxique, il peut avoir une tablette, il peut avoir l'élève qui est non lecteur. On va aussi travailler les cours en amont différemment. Et je pense que la problématique, c'est on prend la problématique de la lecture. Je suis proche, je me dis tiens. Je vais avoir des gamins, ils sont allophones, ils sont dyslexiques, ils sont ceci, ils sont cela. Ils ont des problèmes de lecture. Comment je peux faire pour anticiper cette problématique-là? Ce que tu présentes tout à l'heure, ce que tu présentais, c'est la conception universelle des apprentissages. C'est-à-dire qu'on réfléchit en amont aux problématiques, qu'elles soient issues du handicap ou pas, aux problématiques qui vont se présenter à un enseignant. D'accord? Et si on réfléchit en amont comme ça, on va alors l'AESH pour certaines situations, elle va rester indispensable, mais on va pas tout miser là-dessus. Aujourd'hui, la première intention, c'est difficulté. Alors, il faut quand même que les difficultés soient importantes, avérées, etc., pour que la famille obtienne une AESH. Et difficulté à AESH. Ben, en fait, nous, on suggère qu'il y a bien moyen de faire autrement et de réfléchir de façon beaucoup plus globale et ensemble sur des aménagements, et je pense aux évaluations, par exemple.
0: C'est tout bête, des fois, les aménagements en place.
4: Je pense que je suis d'accord avec toi, voilà, sur cette question-là.
1: Pour une fois. J'espère que vous êtes détendu dans la suite.
4: Après, il faut quand même savoir une chose, et je pense que t'es tout à fait au courant, les AESH sont en train de devenir, dans le corps enseignant, une espèce de petite corporation qui défendent leurs intérêts.
1: Je trouve qu'on s'éloigne du sujet encore une fois.
4: En gros, je pense que les AESH, il faudrait qu'il y ait de la souplesse. C'est un peu ce que tu disais. Donc peut-être à des moments il y en aura besoin et à d'autres moments il y en aura peut-être moins besoin. Peut-être qu'un élève une fois il y en aura besoin et puis à un moment il y aura plus besoin dans telle autre matière, etc.
0: Moi il m'arrive de les envoyer
4: en fait j'ai l'impression que cette souplesse on l'a pas. C'est-à-dire au début on dit voilà il y a tel élève tant d'heures, etc. Et si à un moment et elle-même, parce que là, les moyens, on enlève des moyens pour les AESH, on enlève des moyens dans les lycées, etc. Donc elles se défendent, et donc on voit, il y a une forme de, on s'accroche. Donc, alors que je pense qu'il y aurait besoin de souplesse. Moi, ça m'est arrivé que des fois, comme tu disais, l'AESH était malade, et l'élève s'est retrouvé à prendre des notes, et il se débrouillait pas si mal que ça. Et j'avais presque envie de dire, bon, après, elle est revenue, et le gamin, il y arrivait, donc peut-être.
0: Mais en fait, quand on t'entend, on a l'impression que tout est fake, qu'il n'y a pas de handicap, que c'est que des gros, je m'en foutiste, et qu'ils essayent de profiter seulement. Mais c'est un peu ce qui ressort,
4: j'ai
0: je
4: juste
0: trouve,
4: dit
0: de tes
4: que
0: propos.
4: J'ai
0: handicap, que c'est que des gros, je m'en foutiste, et qu'ils essayent de profiter seulement. Mais c'est un peu ce qui ressort, je trouve.

0: notes. Après, il y a aussi plein d'enfants qui ont un ordinateur.
1: La question de la formation des AESH.
0: Il y a plein d'AESH.
2: On voulait en parler, mais il nous reste plus beaucoup de temps.
0: Alors. Allez.
2: La formation, et aussi, est-ce que vous êtes formé pour accueillir pour bien gérer tous ces élèves en difficulté? Les profs, je parle. Parce qu'on n'a pas d'AESH autour de la table.
1: Ah bah non, du coup, on n'a pas parlé de la lecture. On a encore de la lecture. Alors, donc, pour répondre à ce que tu disais tout à l'heure, Béatrice, qu'est-ce qu'on peut mettre en place pour la lecture? En fait, le gros problème de la lecture, c'est je lis un texte et il y a une compétence à évaluer. Cette compétence, c'est comprend-il le texte ? Compréhension de texte. Là, voilà. Or, il y a une propédeutique. Enfin, il y a donc c'est-à-dire pour atteindre cette compétence de compréhension de texte, qu'on va appeler nous la compétence cible. Il va falloir que l'enfant maîtrise des compétences périphériques et il les maîtrise pas. Donc il peut jamais travailler cette compétence cible parce qu'il est entravé par la lecture autour. Comment je fais? Ben un, reformulation. Deux, moi ce que j'étais jusqu'à faire, Vocaro, je sais pas si vous connaissez. Vocaro, je produis un petit QR code avec des élèves qui ont une tablette et en fait on leur lit les questions. L'élève, au lieu de passer 3 heures à essayer de comprendre, de lire la consigne, au moment où il doit rendre sa feuille, lui, il vient seulement de lire la consigne. Donc, on peut même pas mesurer si oui ou non on est capable de faire le problème, vu qu'il n'a pas la compétence de lire et d'arriver jusqu'au problème.
0: Alors là-dessus, donc, ça fait appel à la notion d'accessibilité dont on parlait tout à l'heure. Hein. Aujourd'hui, moi, mon gamin aujourd'hui, il est plus âgé, il a 16 ans, mais petit, il avait un stylo lecteur avec un casque et ça lui permettait aussi d'être autonome. Il avait un accompagnement humain, mais par ailleurs, il avait aussi besoin de faire les choses par lui-même, donc il avait un stylo lecteur. Nous, à l'association, on prête ce genre de matériel. On va accompagner sur l'autonomie, et ça peut passer aussi par l'utilisation d'outils, de matériel. Aujourd'hui, il y a la dictée. La plupart des ordinateurs ont la dictée vocale. On peut leur parler, on peut les faire lire.
1: Le livre audio, pourquoi pas? Même moi, j'en écoute. Pourquoi pas mon élève? Pourquoi je vais le bloquer? Il va pas réussir à lire alors qu'il y a des versions audio. Il y a aussi des versions 10 avec une police spéciale d'écriture, un interligne 1,5 qui lui permet de lire des consonnes coloriées différemment. Moi, j'ai croisé un gamin sur la plage il y a pas longtemps. Je sors un peu de l'école et je le vois lire une édition 10. Je lui dis, ah, qu'est-ce que c'est? Je lui dis, mais toi, qu'est-ce que t'en penses? Il me dit, ben moi, c'est depuis que j'ai ça que je lis. Ben voilà.
3: Juste
1: c'est tout. Pourquoi pas?
3: Un témoignage sur... la région a donné à tous les lycéens des tablettes. Donc tous les élèves de seconde ont des tablettes. Tous les élèves de seconde ont des tablettes. En première,
2: ça se fait dans beaucoup de régions maintenant.
3: Voilà, en première, ça doit être plus que 30%. En terminale, au mieux, c'est une tablette par classe. Il y a aucun service de suivi. Voilà, donc à un moment, c'est bien de dire on va utiliser des tablettes, etc. Moi, au début, j'étais plutôt pour les tablettes. On a mis les tablettes, et comme il y a les tablettes, il n'y a plus les manuels. Le problème, c'est que maintenant, les élèves n'ont plus les manuels, et n'ont plus les tablettes.
4: Alors, ça, j'ai rencontré ce problème aussi.
3: Bien sûr, n'ont plus les tablettes, donc au final, on fait des tonnes de photocopies. Alors,
4: si on peut.
3: Voilà, alors là, vous nous parlez de techno. Quoi?
0: On parle pas des mêmes choses.
3: Si on veut mettre en place ces pratiques, il faut qu'il y ait les moyens qui soient donnés. Là, on regarde, l'État ne suit pas.
1: Tous les élèves, c'est pas les élèves en état d'inclusion.
2: On est d'accord.
4: Mais la question de la
3: progressivité aussi, vous êtes en train de dire ce qui m'inquiète un peu, vous êtes en train de dire qu'il y a des élèves qui méritent plus que d'autres.
2: Intervenir.
3: Enfin bon.
1: Non, oui, mais ils ne méritent pas plus. Par contre, ils ont besoin aussi qu'on leur mette les moyens.
3: Ils ont besoin de moyens supplémentaires.
0: Eric, ce sont des outils de compensation. D'accord? Le gamin qui a un fauteuil roulant parce qu'il marche pas.
3: L'école de la République, c'était l'idée qui est un peu tout.
1: Bah ouais, mais regarde, tu dis pourquoi ils sont mauvais? Parce que
0: ça va pas filer un fauteuil roulant à l'ensemble des gamins sous prétexte d'équité quand même.
3: Là, je vous parlais de tablette et je parlais pas de fauteuil roulant.
2: Il nous reste peu de temps. Alors, Maë voulait intervenir. On va laisser parler Maë. Vas-y.
4: Non, mais je voulais simplement ajouter que du coup, la question d'une démarche inclusive, ça touche aussi. Donc, on a parlé pas mal de situations de handicap ou de troubles, ce genre de choses, mais il y a aussi des élèves qui ne sont pas francophones, qui sont étrangers, qui viennent et est-ce qu'ils rentrent aussi dans cette démarche-là?
1: Oui, ils rentrent dedans. Voilà. Les allophones rentrent dedans. Et il y avait les collègues qui vont dire, ben moi, j'en veux pas, ça me regarde pas. Oui, je l'ai vu, je ne veux

0: Moi, l'année dernière, j'avais un Roumain et une Ukrainienne dans ma classe. Ben, alors, comment je faisais ? Google Traduction et les notions clés, je les tapais.
1: Alors là,
0: et
1: là,
0: j'ai projeté, ils voyaient tout.
2: Je suis d'accord avec toi et en vrai, c'est... Mais je peux... Enfin, je pense que c'est aussi noble de la part, ça dépend comment c'est formulé, mais de reconnaître... et là, ça rejoint la question après, est-ce qu'on est formé, etc. Si ta collègue ne se sent pas capable, c'est aussi bien de pas nier ces problématiques face à cette réalité-là et de le formuler pour trouver des solutions. Parce que plutôt que de dire ah oui je prends et qu'après ça assure pas derrière, ou alors que justement ça se braque parce que par exemple toi tu te sens en capacité ou t'as envie de le faire, tant qu'à faire, si ça passe dans une démarche d'échange. Je pense que c'est bien aussi de reconnaître quand on se sent pas capable.
0: Mais complètement, là, je suis entièrement d'accord.
2: Et de
0: d'accord
2: dire, mais moi, je prends pas.
0: C'est du travail supplémentaire, du coup, voilà. C'est pas qu'elle n'est pas capable, c'est qu'elle en a pas envie.
3: J'aurais une question à poser pour rebondir sur une discussion qu'on a eue tout à l'heure. Est-ce que, en termes d'inclusion, les enfants qui sont sous ces statuts multiples, est-ce qu'on retrouve la même diversité sociale que dans la société en général ? Est-ce que, par exemple, on retrouve les mêmes pourcentages de gamins suivis dans les zones sensibles que dans les lycées, etc. Est-ce que vous pourriez me répondre ? Merci,
2: pas
3: madame.
2: Pas forcément, mais moi, j'aimerais
3: avoir la réponse.
4: C'est-à-dire, la question, si j'ai bien compris, c'est est-ce qu'il y a... autant dans les différentes classes socio-professionnelles d'enfants avec une reconnaissance MDPH.
3: Voilà, la reconnaissance, pas la réalité, la reconnaissance avec les dossiers, etc. Est-ce qu'on trouve...
4: Alors,
3: la
4: reconnaissance est réalité.
3: Non, parce qu'il peut y avoir des enfants qui ne sont pas détectés et qui le sont, et à l'inverse.
0: Oui, d'accord. Voilà. Oui, bien
4: non,
0: sûr.
4: Pas à l'inverse. À partir du moment où
3: ça oui,
4: a été...
3: mais moi j'ai des enfants, j'ai eu des élèves, je peux vous dire que j'étais tout seul au premier rang, je suis certain qu'ils avaient des problèmes, je suis pas spécialiste, mais de nature autistique ou voilà, et ça rentrait dans des phénomènes de harcèlement, et ça c'est on aurait peut-être
0: c'est à l'équipe
3: on aurait peut-être dû intervenir sur cette question, c'est-à-dire qu'à un moment, il peut y avoir des difficultés. Alors, par exemple, en lycée pro, sur des élèves handicapés dans des lycées où les enseignants ont du mal déjà à tenir leurs élèves. C'est-à-dire, ils ont du mal à tenir leurs élèves quand, en plus, au milieu de ça, il y a un élève qui a...
0: C'est une grande difficulté.
3: Je vois dans le lycée général, ça se passe globalement assez bien. J'ai même été agréablement étonné. Il y a des évolutions sur ces questions-là très clairement, mais je suis pas sûr que ce soit le cas dans tous les niveaux scolaires.
2: Bon, après la question de gestion de classe, qu'elle soit de nature, enfin dans tous les cas, ça concerne pas forcément.
3: Oui, mais la question du bouc émissaire, c'est vieux comme le monde.
2: Ah oui, ça c'est certain. Mais du
4: alors,
2: coup,
4: t'as raison, Eric. Hein, il y a beaucoup plus de cas de harcèlement. 40% des situations décrites sont. Des enfants porteurs de handicap.
3: Ouais, bah oui.
4: Donc,
5: il y a différents
4: sur
5: types de.
4: La formation alors.
5: Ben oui, mais je pense qu'on va être obligé de passer dans Faut qu'on en parle la suite dans quelques secondes, à force. Non, mais effectivement, juste pour en revenir, on voit que le système, que l'inclusion, être inclusif en tout cas, c'est compliqué, clairement.
4: Bien sûr.
5: Ça suscite des débats, bien sûr.
4: Mais on est sur quelque chose de jeune. Il faut accepter aussi que finalement, à l'échelle de l'histoire...
5: Alors, c'est l'avenir de l'école, ça, peut-être ?
4: Clairement, bien sûr.
5: Inclure tout le monde.
2: Et du coup, pas que l'école, puisque l'école forme les futurs citoyens, donc ça reflétera la société.
4: La société de demain.
5: Effectivement, c'est clair. Charline ?
0: Je suis d'accord.
3: Puisque au début, il y a une chose que vous avez abordée, puis on n'a pas été là-dessus, c'était la question de la diversité.
5: Eh ben on en parle.
0: Bah parce qu'il faut faire la différence entre maintenant... aménagement et différenciation.
3: D'accord. Donc on va en parler de la question de la diversité parce que voilà, on va en parler.
0: On est d'accord, différence entre aménagement et différenciation.
3: La diversité, c'est pas
5: on va reprendre la main avant de vous dire au revoir. Donc effectivement, nous avons reçu dans cette émission Mylène.
6: On avait Charline Prinet qui est professeure de français à l'externat. Bon accueil à Toulon. Merci.
0: Merci à vous de m'avoir invité. Merci beaucoup.
5: Voilà, et pour la suite, ça sera dans Faut qu'on en parle la suite. On avait Maëlys Paty qui est professeure contractuelle d'histoire-géographie. Merci Maëlys d'être venue dans Faut qu'on en parle.
6: Avec plaisir, merci à vous. Béatrice Lombard Etouati qui est secrétaire générale de Cap École, association en faveur de l'école inclusive. Merci.
4: Merci. Bonne soirée.
5: Et on avait Eric Luce, qui est professeur d'histoire-géographie. Voilà, merci.
3: Merci.
5: Et bien voilà, Mylène, je pense que ces deux heures ont été chaudes.
6: Oui, voilà. On se retrouve très dense. La suite. Bien pour la suite, justement.
5: Ben dans quelques secondes, mais vous pouvez bien évidemment nous retrouver sur le www.fautquenenparle.fr, sur tous les réseaux sociaux, bien évidemment, Insta, Facebook, partout en fait. Et puis, évidemment, sur toutes les plateformes de podcast, Spotify, Deezer, Amazon, Apple, bref, on est partout. Voilà, c'est Faut qu'on en parle.
6: Rendez-vous le mois prochain. À bientôt.
5: Bye bye.

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0: Bienvenue à tous les auditeurs, merci d'être présents, merci d'être ici avec nous sur Méga FM 88.9. Vous êtes sur la bonne fréquence pour entendre et participer avec nous à cette émission culinaire du jour.
1: Bonjour, bonjour. Nous l'avons pensé et nous voilà avec vous ce matin pour commencer notre belle aventure.
2: Alors, cette aventure ne sera pas, tu ne seras pas toute seule dans cette aventure, tu seras accompagnée, bien sûr. Tu ne seras pas toute seule dans cette aventure, tu seras accompagnée de tes amis, tu as Gilles avec toi et moi, Christelle. Je serai le chef, entre guillemets, le chef cuisine, si ça vous va.
0: Eh bien, moi, je serai avec vous hein, aussi, participant avec vous, puisque la aussi et au travers de moi, je serai avec vous en interaction.
1: Moi, c'est Patricia et je serai la voix de la connaissance. Voilà. Donc, lorsque nous aurons une recette, parce que nous en aurons, lorsque nous aurons une recette, je serai chargée d'aller vérifier et d'aller trouver ce qui nous fera du bien par rapport à cette recette.
2: Et les recettes ne seront pas compliquées, je vous promets. Ce seront des recettes faciles à préparer, qui auront du goût. Des recettes que moi-même, j'ai eu l'occasion de préparer à la maison. Mm-hmm. Et c'est sûr que vous allez les faire et vous allez nous en dire aussi ce que vous en pensez.
1: Voilà. N'oubliez. Nous voulons vous accompagner dans l'élaboration de mets succulents et sains, mais surtout de façon à ne pas absorber trop de temps. Nous savons que nous n'avons pas de temps, n'est-ce pas? Donc, nous allons faire en sorte que vous ayez des repas sains, des menus sains, qui prennent le moins de temps que possible. Nous ferons donc dans la simplicité.
0: Et donc, les personnes qui n'ont pas le temps et qui nous écoutent, c'est le bon moment de pouvoir écouter. Donc, chaque premier jeudi du mois, et aussi chaque troisième jeudi du mois, nous serons ici avec vous. Donc, préparez-vous si vous avez quelque chose à faire. C'est moins important. Vous venez avec nous et vous participez ici sur Méga FM 88.9 de cette fréquence avec nous, avec les trois mousquetaires qui sont ici présents.
2: Yes.
0: Excellent.
2: Alors, à partir du troisième jeudi, faudra commencer à acheter son tablier, sa toque, parce qu'on va aller en cuisine.
0: Oh oui, ça c'est important ça. Alors, qu'est-ce qu'on en réserve aujourd'hui?
2: Alors, on va commencer avec quelques conseils. Nous n'allons pas avoir de recettes aujourd'hui. Nous allons simplement faire connaissance avec
1: en
2: monsieur
1: fait,
2: et madame tout le monde.
1: Quand tu ne nous dis pas de recettes, tu vas nous laisser quand même quelque chose.
2: Oui, je ne vais pas partir quand même sans vous laisser quelques petits conseils de cuisine, des recettes à faire rapidement, en 5-10 minutes. Ne vous inquiétez pas.
0: Que les auditeurs ont fait.
1: Donc, retenez.
2: Oui.
1: Retenez. Vous n'avez pas besoin de manger moins. Vous avez juste à manger bien. D'accord? Ça va être notre leitmotiv. Pas manger moins, manger bien. Et c'est pour cela que, passionnés comme nous sommes, nous avons voulu ouvrir cette émission. L'antenne sera ouverte, hein? Donc, vous aurez l'opportunité de nous poser des questions en direct. Nous en prendrons une ou deux. D'accord? S'il y en a plus, nous nous proposons de revenir la prochaine séance pour pouvoir donner plus de renseignements et de réponses.
2: D'accord.
0: Donc, il y aura cette interaction avec les auditeurs qui va se mettre en place. Donc, préparez-vous, mettez votre téléphone à côté de vous et préparez-vous à faire ce numéro qui est là, qui a déjà été donné.
1: 05 90 23 17 11.
0: On peut répéter une deuxième fois?
1: 05 90 23 17
0: et 11.
2: Voilà.
0: Excellent.
2: Ok. Mais il faudra aussi rajouter que les menus seront spécifiquement et spécialement à base de produits locaux.
1: Autant que faire se peut.
2: Nous allons profiter des produits du terroir. Nous en avons beaucoup. Et à ma grande surprise, j'ai découvert de ces belles pépites que nous avons dans nos féculents, nos légumes, nos fruits de la Guadeloupe. Franchement et sincèrement, c'est magnifique. Il y a de quoi faire un repas, même pour Noël, avec nos produits locaux.
1: D'accord. Alors, Christelle,
2: dis-moi,
1: qu'est-ce que tu nous proposes aujourd'hui?
2: Aujourd'hui,
1: qu'est-ce que tu veux nous raconter? Dans quoi tu veux nous emmener?
2: Je vais donner quelques conseils de santé. D'accord. Parce que c'est important, on va commencer comme cela pour qu'on puisse bien comprendre l'objectif de cette émission. Quelques conseils, 12 conseils que je vais donner sur la santé pour qu'on puisse profiter pleinement de ce beau soleil que Dieu nous donne et aussi de la vie.
1: Attention.
2: Oui.
1: Même si vous n'avez pas encore préparé vos cahiers.
2: Oui.
1: Prenez une feuille.
2: Tout à fait.
1: Parce que ça va être de véritables pépites que Christelle va vous délivrer.
2: Oui.
1: On vous laisse le temps.
2: Oui.
1: De prendre un crayon. Oui. Je dis crayon parce que le stylo, des fois, il nous lâche. Le crayon ne nous lâche jamais, sauf s'il se casse.
2: Oui.
1: Un crayon.
2: Oui.
1: Une feuille de papier.
2: Oui.
1: Et vous allez remettre au propre lorsque vous aurez acheté votre carnet ou votre cahier.
2: Oui.
1: À vous.
2: Premier conseil. Alors, il faut savoir qu'il est important de boire de l'eau.
1: Comment? Ça, je sais. Je n'aime pas boire, Christophe.
0: Ah, pourquoi? Pourquoi tu n'aimes pas boire?
1: Je n'aime pas boire parce que l'eau n'a pas bon goût.
0: Donc, tu mets toujours quelque chose là-dedans, c'est ça?
1: Non, je ne mets pas quelque chose, mais ça n'a pas bon goût. Mon eau chez moi est très calcaire.
2: Ouais. Ton eau est très calcaire. Je vais te conseiller, j'aime à dire, bon, acheter de l'eau en bouteille. Oui et non, pourquoi pas. Mais je te conseillerais de trouver, je ne sais pas comment dire, trouver un moyen pour boire de l'eau qui n'est pas calcaire. Il faudra filtrer ton eau. Demander à filtrer ton eau.
1: D'accord.
2: Il y a des appareils qu'on vend pour ça, pour filtrer l'eau. Mmh. Et une fois ton eau filtrée, tu pourras boire l'eau comme il faut, tous les jours, parce qu'il t'en faut.
1: D'accord.
2: Si tu ne bois pas d'eau, tu vas être vite déshydraté et vite malade et vite tu seras conduit au CHU. Ce ne sera pas D'accord. intéressant pour toi.
1: Alors, à part le fait que je n'aime pas l'eau,
2: oui,
1: je n'ai pas le temps de boire.
2: Alors, elle n'a pas le temps de boire. Qu'est-ce qu'on lui dit, Gilles?
0: Mais aussi, il y a, on dit que les activités aussi physiques favorisent aussi rapidement que tu aies envie de boire.
2: Voilà.
0: Hein, c'est quelque chose que si tu fais de l'activité physique, hein, je sais qu'il y a des auditeurs qui en font pas mal, et c'est bon d'en faire, très important, mais ça peut stimuler aussi votre envie de boire. Aussi. Mm-hmm. Alors, il y a des personnes qui mettent un peu de citron dans l'eau.
2: Oui.
0: Pour boire. Et il y a d'autres qui mettent d'autres choses. Mais enfin, il faut trouver une petite stratégie, un stratagème, une technique. Hein.
2: Alors, la technique que je propose le matin, au réveil, je bois un verre d'eau. Un verre quand même assez, à une contenance de 100 millilitres, d'accord. C'est pour faire, comme on va dire, la toilette de mon corps. Ça veut dire que je prends une douche intérieure. Je bois pour nettoyer.
0: Une douche intérieure.
2: Oui.
0: Pas mal ça.
2: Douche intérieure. Parce que pendant toute la nuit, j'ai dormi. J'étais en jeûne hydrique, jeûne alimentaire.
1: Et il y a eu du travail. Il y a eu du travail. Métabolisme.
2: Voilà. Donc, à mon réveil, tout de suite, je bois un verre d'eau de 100 ml.
1: J'ai entendu dire, Christelle, de mettre ce verre d'eau-là dans la chambre, pour qu'elle devienne à température ambiante. C'est la meilleure eau pour commencer la journée. Température ambiante.
2: D'accord. Il n'y a pas de souci. Tu as aussi la possibilité d'avoir ta bouteille dans ta cuisine au réveil. Il faut que tu vois la bouteille et le verre à côté. Mm-hmm. Il ne faut pas que ça soit caché quelque part. Plus tu vois la bouteille, plus ça te donne envie de boire.
1: D'accord.
2: Elle t'interpelle. Elle va t'appeler, Christelle, il est temps de boire de l'eau. Il ne faut pas attendre d'avoir soif. C'est comme ma voiture. Je n'attends pas que l'aiguille soit sur
1: la réserve
2: pour me dire d'aller à la station service. Mm-hmm. Je fais mon plein quand bon me semble. Ben, c'est pareil pour l'eau. Je dois boire de l'eau sur toute la durée de la journée. Je dois boire mes 2 litres. 2 litres.
1: 2 litres.
2: Oui. D'accord. Vous allez me dire, oui, mais j'ai des fruits, je mange des fruits. Non, l'eau contenue dans les fruits n'est pas suffisante. Il me faut boire 2 litres d'eau.
1: D'accord.
2: Maximum, je dis.
1: D'accord.
2: Maximum. Je transpire, je parle, je postillonne, j'ai des sécrétions qui se font, j'urine, et je perds beaucoup d'eau. Donc, il me faut absolument récupérer cette eau. Ah
1: d'accord.
2: Oui, sinon,
1: d'accord.
2: Déshydratation, chute.
1: D'accord. Donc, okay. Tu nous as dit, tu es en train de nous expliquer
2: oui.
1: comment parvenir à boire la quantité d'eau suffisante.
2: Tu te réveilles le matin, ton premier objectif, je dois faire ma toilette intérieure. comme pour la douche.
1: D'accord, vous avez noté, hein, la toilette intérieure.
2: 100 ml d'eau que je bois le matin, à mon réveil. Une fois que j'ai fait tout cela, je vaque à mes occupations. Ma bouteille est sur la table.
0: Ça fait un verre à peu près, ça fait quoi à peu près?
2: 100 ml, ouais, un grand verre.
0: Un grand verre d'eau, hein, c'est ça.
2: C'est pas le petit verre de petit sec en eau.
0: C'est un grand mouillé.
2: C'est pas un sec, un grand mouillé.
0: C'est important, ça.
2: C'est important. Donc, il faut vraiment 100 ml. Je dis bien 100 ml, d'accord? Et la bouteille, elle n'est pas au frais. J'ai pas besoin de boire de l'eau glacée. Température ambiante.
1: Toujours.
2: Et quand je bois l'eau à température ambiante, je bois beaucoup plus. Je bois beaucoup plus. La bouteille doit être sur la table. Une fois que j'ai fait cela, j'ai bu mon premier verre, je fais mes petites affaires, je reviens, je vois la bouteille, tout de suite j'ai envie de boire. Je bois un deuxième verre. Et je termine. Je peux boire un litre cinq. Je suis pas arrivé à 2 litres. Ce n'est pas la fin en soi. Il n'y a pas de mort d'homme. Mais le maximum du minimum, je me dis 1,5 litre, si on peut arriver à cela. D'accord.
1: Et j'ai remarqué que j'ai beaucoup envie de boire pendant que je mange.
2: Ah non. Non, non. Alors, si tu... ça fait partie des 12 conseils de santé. Je vais revenir dessus.
1: D'accord.
2: D'accord. Et je vais retiens ta question, mais je reviendrai dessus.
0: Ça va être intéressant, cette partie aussi.
2: Cette partie est très intéressante. Ouais. Je sais. Deuxièmement, je dois marcher. Une fois que j'ai bu mon verre d'eau, je dois marcher à peu près 15 minutes, faire mon petit exercice. Vous allez me dire, ouais, j'ai pas le temps, je dois me préparer pour aller au travail, je dois courir. Il n'y a pas de souci.
0: Dès le matin, tu parles?
2: Dès le matin.
0: Après avoir bu l'eau.
2: Après avoir bu l'eau. On peut aller dans le jardin, si on a un jardin, faire un petit tour du jardin. Profiter aussi du soleil, parce que
0: Mais pourquoi marcher après avoir un peu pris? Quels sont les bienfaits?
2: La marche est bénéfique pour la circulation sanguine. D'accord. Le fait de marcher, j'active mes vaisseaux au niveau de mes jambes, les vaisseaux qui sont le fait d'être contracté, je fais la contraction, le relâchement et tout, ça active énormément mon système sanguin pour que mes jambes soient bien irriguées, mon corps et mon cœur reçoivent le sang nécessaire.
1: Surtout qu'on sort de la nuit.
2: Aussi. Donc il faut absolument, tu peux pas dire je vais à la douche aider à marcher, non, faire un petit tour.
0: Donc, le chemin pour se diriger jusqu'à la voiture n'est pas suffisant. 15
2: non.
0: minutes, hein, il faut quelque chose de plus. Hein.
2: Oui. Hein. Aussi, quand j'arrive, si je n'ai pas le temps de partir de la maison, je n'ai pas eu le temps de marcher. Mais arriver au travail, si j'ai l'habitude de garer ma voiture à l'entrée devant la porte du bureau, je peux mettre un petit peu plus loin.
0: Je sens qu'il y a certains qui sont en train de pouvoir se poser la question qu'ils vont devoir faire un peu plus d'efforts là.
2: Oui. Mais si on veut...
0: De la santé, il faut mettre du sien.
2: Mais oui.
1: On aura le réconfort après.
2: Oui, et on sera satisfait de voir que nous sommes en bonne santé, on profite pleinement de ses enfants, de ses petits-enfants et des bienfaits de la vie.
1: Tout à fait.
2: C'est au lieu d'être couché sur un lit, alité, et ne rien voir, ne rien entendre, je me dis que ce sont des pépites qu'on doit quand même saisir.
0: C'est vrai, nous avons souvent tendance à faire des efforts pour autre chose, ou gagner de l'argent. Mais lorsqu'il s'agit de la santé, on nous dit que on ferait moins d'efforts que pour autre chose. C'est vraiment quelque chose, un point important de se dire, il y a un effort à faire aussi pour être en bonne santé.
2: Je fais un effort pour, et c'est important. C'est pas l'autre à faire, c'est à moi de faire l'effort pour me sentir bien. D'accord. Troisième. Alors, j'ai dit déjà, on a bu, on marche. Alors, il faut savoir qu'on doit commencer un repas. Le repas, le petit déjeuner, on commence avec un bon petit déjeuner. Une phrase, pas une phrase, mais un petit adage qu'on disait à l'école. Je mange comme le matin comme un roi. Le midi comme un prince et le soir comme un mendiant.
0: Oui, ça.
2: Le matin, je me dois de manger. Vous savez ce que je mange, moi, le matin, au petit déjeuner, quand j'allais travailler, c'était le reste de la veille. C'est-à-dire que si j'ai mangé à midi, hier à midi, une yam, patate, morue et légumes, il m'en reste un peu. Ben, le lendemain matin, c'est ce que je mange.
1: Ah
2: pour
1: bon?
2: Aller, pour attaquer ma journée de travail. Mes collègues même me disent, mais Christelle, tu as un problème. Je dis, non, c'est mon petit déjeuner, ça.
0: Je veux bien poser la question. Je me demande quels sont les plats que mangent les auditeurs, des fois, le matin.
2: Ah, tu vas-tu au prix, hein?
0: Ça me trotte dans la tête. Ah. Qu'est-ce que les auditeurs en Guadeloupe, à Marie-Galante, etc. Ouais. Qu'est-ce qu'ils mangent le matin?
1: Vous nous ferez savoir ça?
2: Oui.
1: Envoyez-le sur le Facebook Live, n'est-ce pas? Et répondez à cette question. Qu'est-ce que vous mangez le matin?
2: Tout à fait.
1: Est-ce que c'est une bonne salade concombre et sardine, aïe, aïe, aïe, bien citronnée?
2: Ouais.
1: Ou bien est-ce que c'est cornflakes et lait?
2: Ou carrément, on petit tasse café ou on petit tasse thé et ou quoi bâti? Non.
1: Yes. On se construit. Vous allez nous dire ça.
2: Mm-hmm.
1: Et peut-être que ça va nous aider à orienter nos rencontres.
2: Oui.
1: Sur un jour spécial, on parlera que du petit déjeuner.
0: Ah, c'est pas mal ça. C'est un sujet à venir. Hein,
2: c'est important.
0: Préparez-vous les auditeurs pour pouvoir intervenir avec
2: lorsqu'on
0: nous.
2: Lorsqu'on mange comme cela le matin,
0: oui,
2: je ne peux pas grignoter. Je tiens jusqu'à 13 heures.
1: Tu ne bois que de l'eau.
2: Et je ne bois que de l'eau.
1: Un petit jus, un petit soda.
2: Non, je ne bois que de l'eau.
0: D'accord. Pas de jus sucré.
2: Non.
0: Hein, le sucre.
2: Le sucre, tout m'a été apporté le matin. Dans tout ce que j'ai mangé, mais dans ce, il y a du sucre, il y a des glucides, il y a des protides dans tout ce que j'ai ingurgité le matin, ou j'ai mangé, pardon, le matin. Donc, je n'ai pas besoin de rajouter une boisson gazeuse ou une boisson sucrée. Je peux boire de l'eau. D'accord?
1: D'accord.
2: C'est bon?
1: Yes.
2: Vous me suivez toujours?
0: On suit, hein, avec plaisir.
1: Et vous, chers auditeurs, on ne vous a pas perdu, hein?
2: J'espère.
1: Parce qu'on a encore 9 autres pépites.
2: Oui. Alors, toujours commencer son repas. On part maintenant du midi. Toujours commencer son repas par du cru. D'accord? On commence. Qu'est-ce que vous entendez par cru quand je vous dis cru?
0: Ben, salade. C'est mm-hmm. quelque chose qui ressemble à de la salade, hein, on va dire ça.
2: Oui.
0: Hein.
2: Il n'y a que de la salade qui est crue. Qu'est-ce qui est cru?
1: Ça peut être du giromon.
2: Quoi encore?
1: Des cristophines.
2: Quoi encore?
0: Bah,
2: et vous oubliez nos fruits?
0: Et les fruits. Voilà. C'est ça que je pensais.
2: Nos
0: effectivement,
2: fruits.
0: On pense à dessert pour fruits.
2: Ah.
0: Alors que c'est du cru aussi. Hein.
2: Voilà.
0: Hein, souvent, on le met à la fin.
2: Voilà.
0: Et certains n'aiment pas ce genre de dessert, mais préfèrent des glaces ou des choses comme ça.
2: Mm-hmm.
0: Et ça me fait penser ce matin même.
2: Oui.
0: Le petit déjeuner que j'ai pris, ce sont des flocons d'avoine, du miel.
2: Oui.
0: Et de bananes. Donc
2: oui.
0: Voilà, vous savez tous mes secrets maintenant. Voilà.
2: Ben moi ce matin, j'ai eu ma sapotille de mon jardin.
0: Oui.
2: J'ai eu l'abricot de mon jardin, ma goyave de mon jardin, d'accord. Et j'ai rajouté une petite mandarine pour la vitamine C, une petite mandarine que j'ai prise, et ma cassave, coco, que j'ai pas eu le temps de manger dans la voiture parce que j'ai fallu coco, je cours pour venir ici. Mais voilà mon petit déjeuner du matin, les fruits de saison.
0: C'est pas mal la cassave,
2: la
0: hein,
2: cassave
0: le matin. Hein.
2: Oui.
0: Faudrait que j'essaie ça. Hein.
2: Mm. Ouais, c'est ça. Tu as aussi là, tu peux mettre la farine de coco dans ta boisson lactée. Ça c'est du lait, si c'est boisson végétale. Tu mets la farine de coco, c'est délicieux. Ça remplit bien, ça tient bien.
1: Alors en termes de farine de coco,
2: oui.
1: Il y a quelque chose qu'on pourrait faire. Quand par exemple, on râpe le coco.
2: Oui.
1: Il nous reste là ce qu'on appelle la pâche.
2: Oui.
1: On l'a râpé pour pouvoir faire de la confiture de coco, des granulats de coco,
2: mm-hmm.
1: Et pour extraire le lait,
2: mm-hmm.
1: la pâche qui reste.
2: Oui.
1: Mais c'est la farine de coco.
2: Oui.
1: Qu'on ne jette pas, mais on l'utilise comme farine de coco. On l'utilise dans les mais non, il n'y a pas de recette aujourd'hui. On va vous donner ça après, parce que on est dans le tout pas jeté que sa vie.
2: Voilà.
1: On ne jette rien.
2: Voilà.
1: Dans mon congélateur, j'ai un sac que j'ai conservé. Et au fur et à mesure, je prends, je mets dans mes sauces, je mets dans mes tartes.
2: Oui.
0: Là, ça avait la camoter. Quel lac a ouvert, et tout
2: qui
0: a ouvert.
2: Et là, bon, faut dire bon.
0: Il faut dire
1: exactement.
0: Bon.
1: Donc, vous voyez qu'on a un long chemin à parcourir, une belle aventure à vivre. Hein?
2: J'espère.
1: Alors, Christelle.
2: Maintenant, le point que tout le monde attend, il sera donné après le moment de la pause.

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0: Salutations à tous les auditeurs. Merci de vous connecter une fois de plus. Nous revenons juste après la pause sur notre fréquence Méga FM 88.9 et au numéro 23 17 11 05 90 23 17 11. Vous pourrez nous appeler en direct avec cette belle émission culinaire. Nous sommes en présence des trois mousquetaires. Il y a Patricia, il y a Christelle.
1: Hello.
0: Et il y a moi, Gilles, avec vous pour ces belles émissions.
2: Alors oui, Christelle.
1: Oui.
2: Tu nous as laissé un moment. Tu avais commencé à nous faire partager.
1: Oui.
2: Des pépites.
1: Oui.
2: Tu as commencé par la pépite boire de l'eau.
1: Oui.
2: La deuxième pépite.
1: Oui.
2: Aller se balader un peu, un quart d'heure.
0: 15 oui. minutes, c'est ça?
2: 15 mm-hmm. minutes, oui, au soleil.
1: Mm-hmm.
2: Des fois, les grandes personnes nous disaient pieds nus dans la terre mm-hmm. ou dans l'herbe mm-hmm. avec l'eau de la rosée.
1: Mm-hmm.
2: On va peut-être devoir chercher pourquoi.
1: Oui.
2: La troisième pépite, c'était quoi?
0: Alors, il y avait la notion, on a parlé de petit déjeuner effectivement avec Kassav, d'avoir un bon petit déjeuner le matin.
1: Ok. Si. Ensuite, le cru, manger le cru.
2: On avait eu la quatrième pépite où il fallait qu'on commence à manger
1: le cru avant
2: le déjeuner.
0: On a parlé des fruits aussi, des fruits. Ça qui peuvent être dans le cru, et ça.
2: Ça peut être fruits et légumes.
1: Oui, oui, toujours, le cru avant.
2: Alors, est-ce que tu es prête à nous donner la cinquième pépite?
1: Oui, cinquième pépite que tout le monde attend, qu'on en a déjà parlé. Boire pendant le repas. Il ne faut pas boire pendant.
2: Mais Christelle...
1: Mm-hmm, je te vois venir. je t'écoute.
2: On a besoin de faire descendre ce qu'on avale.
1: Oui.
2: Et l'eau permet de faire descendre.
0: Quand c'est de l'eau, hein, parce que la plupart du temps,
2: c'est autre chose.
0: C'est autre chose.
2: Hein. Ah bon? Ben, le liquide permet de faire descendre.
1: Mais qu'est-ce qui fait descendre le repas bien mastiqué au niveau de l'estomac? Est-ce que c'est de l'eau?
2: C'est ce qu'on dit.
1: Ah.
2: C'est ce qu'on a l'impression aussi.
1: C'est l'impression. Ce qui permet à mes aliments mastiqués de bien descendre, c'est ma salive.
2: Explique.
1: Ma salive, c'est mon eau.
2: Explique-nous.
1: Quand je mâche suffisamment mes aliments et convenablement, je n'ai pas besoin d'eau pour faire descendre. Maintenant, si j'avale le repas, comme on aime faire ça aux Antilles, nous avaler, manger là, nous presser, on n'a même pas le temps de mâcher, c'est... On n'a pas le temps. Donc, c'est normal qu'à un moment, le mortier... nécessite un peu d'eau. Il faut rajouter de l'eau ciment parce que...
0: Il faut demander...
1: Tu vois un peu?
2: Yes.
1: Si tu prends le temps de mâcher tes aliments, je ne te dis pas de prendre 50 ans, mais si tu prends le temps de mâcher suffisamment, je n'ai pas besoin de boire pendant le repas. Maintenant, il y a d'autres, les pipites qu'on peut donner après celle-là. Je peux boire 30 minutes avant mm-hmm. ou une heure ou deux heures après.
2: D'accord.
1: Pas tout de suite après, parce qu'une fois que j'ai fini ma dernière...
2: La digestion commence.
1: Oui. Tout de suite. Dès que j'ai déposé ma fourchette, j'ai plus de mastication, ma digestion commence. Donc, j'ai pas besoin de donner d'eau. Je vais faire encore une deuxième toilette, je vais laver. Si je prends de l'eau, je lave. Je prends un exemple, j'aime prendre cet exemple-là. Quand je fais du mortier pour enduire un mur,
2: façade, ouais.
1: Voilà, j'ai mis la quantité d'eau qu'il faille pour... que le mortier soit suffisamment consistant pour pouvoir tenir sur la façade.
2: Mm-hmm.
1: Mais si je rajoute trop d'eau, est-ce que le mortier... Maintenant, le mortier sera liquide.
2: Mm-hmm.
1: Donc, il ne faut pas mettre trop d'eau. Il y a des proportions bien précises pour... Donc, j'ai envie de boire. Je bois 30 minutes, une heure avant. Et après, deux heures après mon repas, je peux commencer à boire. Parce que ma digestion est déjà en train d'être...
0: C'est très important, chers auditeurs, puisque c'est une pratique qui abîme au fur et à mesure le système digestif. Important de véritablement prendre le temps de mastiquer. Prenez votre temps, prenez du temps au temps.
2: Oui. Et quand on prend ce temps-là pour mastiquer, il semblerait qu'on aura tellement bien mastiqué qu'on n'aura même pas besoin d'avaler.
0: C'est ça.
2: Tout glisse et va dans les organes où il faut pour pouvoir nous nourrir.
1: Toujours.
0: Et on dit que je suis un mangeur lent.
1: Moi aussi. Dire,
0: si on est à table,
1: oui, oui.
0: Je finis toujours le dernier.
1: Pareil.
0: À chaque fois, j'étais obligé de prendre moins. pour permettre effectivement aux autres d'aller au bon rythme. Hein. Je ne sais pas si vous êtes comme ça,
1: oui,
0: chers auditeurs.
1: Oui, je suis comme ça. Moi aussi. Ouais. J'arrive pas à manger vite parce que si je mange trop vite, après, je ne me sens pas bien. J'ai comme si je sens une gêne au niveau de la gorge, mais je prends le temps de mastiquer, de bien mastiquer. Ça va. Hein.
0: C'est ça.
1: J'ai pas envie de boire.
0: Exactement, ça se passe bien.
2: Donc, le résumé de cette pépite, là.
1: Oui.
2: C'est de boire de l'eau en dehors des repas.
1: Toujours. Et comme je bois, j'ai déjà, si je suis mon planning de boire de l'eau, j'ai commencé le matin à 100 ml, je continue, je vois ma bouteille, je bois, arrive au repas, j'ai pas envie de boire, je mange, parce que j'ai habillé la quantité d'eau nécessaire. Je peux pas encore boire pour, ça va me faire le ventre, j'aurai un ventre super gonflé. Gonflé, je vais me sentir, ouais, y'a pas mangé encore, maman, ventre là plein. Plein avec quoi? De l'eau. On n'a pas mangé la quantité nécessaire à ce dont moi j'ai besoin. Un agriculteur a besoin d'une quantité, une infirmière a besoin d'une quantité, un collégien. Chacun a une quantité. Une tranche d'âge. La personne âgée ne va pas manger ce qu'elle mangeait lorsqu'elle était plus jeune. Les quantités diminuent un peu.
0: Adapter. Apprendre à adapter, c'est la chose la plus difficile des fois. Hein. Apprendre à adapter par rapport aux besoins que nous avons.
1: Voilà. Donc tu n'as pas besoin de boire pendant le repas.
2: D'accord.
1: Et éviter tant qu'on peut les boissons sucrées, les boissons gazeuses. Évitons, s'il vous plaît. Je ne dis pas de ne pas en boire, mais si on peut les éviter. Juste une parenthèse, ma belle-mère, elle a 90 ans.
0: Bel âge.
1: Elle n'a jamais bu depuis que je suis mariée. Ça fait quoi? Ça fait 16 ans que je suis mariée. Et je ne l'ai jamais vu boire du jus autre que ce qu'elle prépare elle-même chez elle. Je vous dis, et quand vous la voyez, vous ne lui donnez pas 90 ans.
0: Ça donne une leçon, ça. Hein?
1: Oui, ça m'a donné une claque de chez claque. Elle m'envoie faire des courses, mais je n'ai jamais ramené chez ma belle-mère ni une boisson gazeuse, ni une boisson brique.
0: Soda ou...
1: Jamais.
0: Ouais, je vois.
1: Elle fait son jus, elle fait ses affaires. Elle met très peu de sucre et ensuite elle me donne ma bouteille et on boit. Franchement, je me dis, ça, c'est magnifique.
2: D'accord.
1: On peut essayer cela.
2: On peut essayer. Mastiquer.
1: Mastiquer.
2: Jusqu'à ce qu'il n'y ait rien dans la bouche et ça
1: et descend avaler.
2: Tout seul.
1: Tout seul.
2: D'accord.
1: Ok. C'est bon.
2: On va essayer ça.
1: On va essayer.
0: On va essayer. Ouais. Hein.
1: On essaie. On ne demande pas de faire tout de suite aujourd'hui. Non, on essaie. Chaque jour, on prend une pépite. On ne prend pas toutes les pépites d'un seul coup parce qu'on va vite se dire, pépite encore, bon. Mm-hmm. C'est chaque jour, une semaine. S'il me faut une semaine pour, je prends la semaine pour comprendre et intégrer la pépite.
2: D'accord.
1: D'accord.
2: Ok.
0: Okay.
1: C'est bon. Ensuite, bon, quand j'ai fini de travailler, je rentre chez moi. D'accord. Une fois que j'ai pris mon dîner, je prends mon dîner à 18 heures. Pourquoi 18 heures? Parce que j'ai 3 heures, 2 heures de digestion. Si je fais 18, 19, 20, au plus tard 21 heures, ma digestion est terminée. Je peux aller me coucher.
0: Ça dépend aussi des plats ou c'est, on peut dire, 2-3 heures en général?
1: 2-3 heures, ça dépend.
0: Ou si on prend un repas bien costaud ou difficile?
2: Déjà, rappelle-toi, Gilles, que nous prenons un repas de mendiant le soir.
1: Très bien. Elle
2: donc, il ne peut pas être plus consistant.
0: Donc, il ne peut pas être costaud.
2: Non.
0: Ça veut dire quoi, un repas de mendiant? En termes de quantité, ça veut dire quoi, oui.
1: Parce que bien souvent, on aime dire, excuse-moi, Patricia, bien souvent, j'entends mon père, il aimait dire ça, on pas manger à midi.
2: On dit, mais rattraper, pas, moi.
1: On dit, qu'on rattraper quoi, midi, j'ai passé. Nous, il y a 20 heures, midi, pas là encore. Donc, tu ne peux pas me dire que tu rattrapes le repas du midi. Le soir, à 18h, 19h, tu manges du riz, des haricots avec de la viande ou du porc. Non, ça fait trop pour la soirée. Ça fait trop. Manger comme un mendiant, ça veut dire quoi? Manger comme un mendiant. Une tranche de pain, une petite salade, un petit thé.
0: Peut-être pas du tout. Parce que
1: ou aussi,
2: pas du tout. La plupart du temps, je ne dîne pas.
1: Un TP.
0: Avec nos recommandations, bien sûr, médicales.
1: Oui, tout à fait. S'il y a une recommandation médicale, il n'y a pas de souci. Mais ne pas manger une assiette du midi, la mettre le soir, non. Parce que quand je mange mon assiette, je sors du travail, il est déjà chez moi, 19h, le temps de m'asseoir. Et on a souvent tendance à manger devant la télé, chose qu'il ne fallait pas faire. C'est pas recommandé parce qu'on mange tellement qu'on ne voit pas les quantités qu'on a.
0: Devant le portable.
1: Non plus. Je suis à table et je mange. Je ne mange pas dans mes mains ou debout. Je suis attablée et je mange. Et ça serait bien de manger en famille, c'est encore meilleur. Mm-hmm. D'accord? Maintenant, quand je mange à 20 heures, tout de suite après, je vais me coucher. Mais pendant la nuit, mon estomac continue à faire la digestion. Donc,
2: cauchemar.
1: Je dors très mal. Je me réveille fatiguée et j'ai la bouche remplie de c'est pâteux, on va dire, la bouche, ouais, c'est pas la bouche,
0: c'est un goût bizarre,
1: la mer. Et la laine aussi, la laine est très forte parce que je suis allée me coucher, donc je suis en position allongée, donc tout ça fait allongé alors que je devais être normalement en activité, en mouvement pour que ma digestion se fasse rapidement.
2: Mm-hmm. D'accord.
1: C'est important.
2: Ok.
1: C'est bon?
2: D'accord.
0: C'est important, ça.
1: Pas de questions? Ça va pour vous?
0: Je crois que c'est bon. Hein. Je sais que les auditeurs sont impatients aussi de réagir, mais ça viendra. Ça viendra.
1: Ok. Et une fois que j'ai pris mon repas, une fois que la digestion est terminée, je m'en vais me coucher pour pouvoir profiter de mes 7 à, pour certains, ils veulent 8 heures de sommeil, comme vous le voulez. Ne pas attendre, ne pas aller devant la télé pour te dire « je vais m'endormir devant la télé ». Oui, on va s'endormir devant la télé après. Arriver sur le lit, c'est fini. Mm-hmm. Non. Évitez de mettre la télé dans la chambre aussi. La chambre est faite pour dormir.
2: Mais je peux vouloir...
1: Oui, dis-moi. Vas-y. Ne te gêne pas. Nous sommes entre nous. Tu peux vouloir...
2: On a tous nos téléphones. Mm-hmm. Je peux vouloir regarder une dernière chose, un dernier message... sur mon téléphone, répondre dans mon lit.
1: Une fois que tu es dans le lit, c'est pour dormir.
0: Ne me dis pas de téléphone dans les chambres.
1: Pas de téléphone dans les chambres.
0: Bon, chers auditeurs, vous avez entendu, hein, dès maintenant, dès ce soir, pas de téléphone dans les chambres.
1: La chambre, elle doit avoir une seule fonction. Enfin.
2: Oui, d'accord.
1: Tu as compris. Mm-hmm. On dort dans la chambre, et pour les personnes mariées ou les personnes en couple, mais on dort dans la chambre. Je ne vais pas prendre mon portable pour regarder un dernier message.
0: Lorsqu'on a mangé, on a déjeuné, aussi lorsque les personnes veulent déjeuner, combien de temps qu'elles doivent ou qu'elles devraient laisser avant de pouvoir se coucher? Est-ce qu'il y a une activité? Tu disais que
1: non,
0: faut marcher.
1: Pas d'activité. Si je fais une activité le soir, c'est vraiment 2 à 3 heures avant que j'aille me coucher. Parce que si j'avais fait une activité à 18h, disons à 20h, et j'allais me coucher à 20h30, non, c'est pas, non. Je serais hyperactif.
0: Les matchs de football, les footballeurs du soir,
1: quelque chose qui me détend. Je peux rester assise. Si je veux marcher, j'ai entre 17h et 18h pour marcher. Il n'y a pas de souci.
0: Donc, le sport n'est pas recommandé.
1: Non. Parce que ça, on va dormir.
0: Ça empêche de dormir.
1: Les gars, on va dormir. On va pas se battre sous le lit. Et même s'il y a un combat de catch sous le lit, on n'a pas besoin de dire pour avoir un sport. Non, on va dormir. Donc, je me prépare pour dormir. Je dois tout mettre de côté. Et ensuite, au matin, je me réveille, je regarde ce qui s'est passé pendant la nuit. Et voilà, la vie continue. Mm-hmm. Faut pas se dire, ouais, il faut absolument que j'ai mon portable, que je regarde le dernier message. Non, le message peut attendre. Mm-hmm. Si c'est vital, on va m'appeler. Je vais gérer, mais si c'est pas, c'est un message. Voilà.
0: Donc c'est la gestion, je vois qu'il faut la notion de gérer.
1: Et d'effort.
0: And manager aussi.
1: Et d'effort. Il y a toute une question d'effort. Je me donne les moyens pour.
2: Alors, à savoir que, de toute façon, tout ce qu'on commence nous demande beaucoup plus d'effort et d'énergie. Et à force de continuer,
1: ça devient
2: une habitude et qui devient automatique, quoi.
1: Tout à fait.
0: D'accord. Ce sont des pépites d'or, hein. C'est des pépites, carrément
2: vraiment,
0: des pépites d'or.
2: Très précieuses.
1: J'espère. Il faut qu'elles deviennent le pilier, le fondement de notre santé, de notre vie. Vous verrez qu'avec ça seulement, j'évite l'hypertension, j'évite les maladies cardiovasculaires, j'évite l'obésité et j'évite tout ce qui s'ensuit.
0: Mmh, ça fait déjà pas mal.
1: Mmh. D'accord.
0: Ce sont des maladies qui sont vraiment post-modernes, on va dire.
1: Oui. Et je peux vous assurer qu'en Guadeloupe, nous sommes au niveau hypertension, au niveau de diabète, au niveau de maladies cardiovasculaires et d'obésité.
2: Hélas,
1: nous sommes une île, mais franchement, le nombre de patients, quand je vois certains services, Je vois l'âge aussi de ces personnes couchées. Je me dis, quand j'ai un patient qui est arrivé, qui est quoi, 18 ans, 19 ans, tu es déjà hypertendu ou tu es déjà insuffisance rénale, tu te fais dialyser. Je me dis, oh, il y en a raté quelque chose.
2: Il y a quelque chose à faire. C'est la raison pour laquelle nous sommes là, Gilles.
0: C'est pour ça que nous sommes là, pour pouvoir vous accompagner
2: dans un mieux-être, parce qu'on a à cœur votre santé. Mm-hmm. On a à cœur que notre Guadeloupe, notre beau papillon,
1: oui,
2: renaisse de ses cendres, parce que on est en train d'être enterré vivant.
1: Tout à fait. Vraiment enterré vivant. Et le plus souvent, quand je veux déclencher quelque chose chez quelqu'un, je ne veux pas m'imposer, mais je dis, il n'y a pas de souci. Va faire un tour au CHU. Service de cardio au 5e, service de neuro en face au 5e, les enfants pédiatriques à Palais Royal. Descends ensuite au sous-sol, tu as l'oncologie. En haut, tu as la néphro et l'hémodialyse. Tu vas voir un petit peu.
2: Est-ce que c'est ce que tu veux pour ta vie?
1: Voilà. Mmh. Et on va me dire, ouais, après la mort, c'est Tibet. Oui, bien sûr, d'accord. Mais j'entends avant. Tout cela, mais avant. D'accord.
0: Donc, chers auditeurs, vous entendez cet appel à véritablement prendre soin de votre santé. C'est la chose que vous avez qui doit être chérie, protégée au maximum de vos possibilités.
1: Oui.
0: N'attendez pas sur d'autres personnes pour prendre soin de votre santé.
1: Tout à fait.
0: Hein? Préservez-la.
1: C'est un cadeau extraordinaire. Mm-hmm. Et je puis vous dire, je n'irai pas jusqu'à dire qu'on ne va pas tomber malade. Nous avons des maladies héréditaires. Moi, j'ai mes maladies héréditaires, d'accord. Je suis ce régime-là, mais j'ai des maladies que j'ai héritées de ma famille. Mm-hmm. Mais je soigne. Ce n'est pas parce que mon père était comme ça que je me dois de devenir comme lui. On aime trop dire ça. Ah, en famille, à moi, il était diabétique. Alors, parce que le diabétique, vous pouvez... Non! Je dois faire en sorte de ne pas devenir diabétique.
2: Prévention primaire.
1: Prévention. Mm-hmm. Je dois faire attention. Ah oui, mon père a eu un cancer. Oui, mais je dois faire en sorte de ne pas arriver
2: D'autant plus que c'est déjà dans la famille.
1: Oui.
2: Donc, il faut qu'on soit veillatif.
1: Voilà.
2: Et mettre les choses en place pour ne pas arriver à ce stade.
1: Voilà.
2: Voilà. D'accord. Et Christelle, toi, quand des pépites à nous donner?
0: Oui, c'est, ça peut être...
1: J'ai fini avec les pépites pour le moment.
2: T'as fini?
1: Oui, je vous ai donné les plus belles, les plus grosses pépites.
0: C'était pas mal.
1: Et maintenant, si vous voulez des pépites au niveau des produits, comment dire ça, nos produits locaux, l'igname, la madère, je peux vous en dire quelques mots, pas long, parce que lorsqu'on va préparer certaines
0: recettes ou...
1: Patricia se fera un plaisir de vous donner plus d'informations. Mais je me suis rendu compte, et on discutait tout tantôt avant de commencer, je me suis rendu compte que tout ce qui est en Guadeloupe a parlé de la madère, igname,
2: patate,
1: banane plantain, manioc, tous ces féculents, légumes, comme vous le voulez les appeler, contiennent des antioxydants. Et ils sont tous très bons pour prévenir des maladies cardiovasculaires, prévenir des maladies neurologiques, et aussi très bons pour mon système immunitaire. Je me dis, mais c'est pas possible. Nous sommes en Guadeloupe dans un jardin d'Éden, je le dis. Mm-hmm. Martinique, pareil. Guyane, pareil. Mm-hmm. Ce que nous avons chez nous, c'est ce qu'il nous faut pour nous. Mm-hmm. Ça veut dire que je vais partir vivre dans l'Hexagone, il y a des pommes, je mange des pommes.
2: Exact.
1: Mais je ne plante pas de pommes en Guadeloupe. Je n'en ai pas besoin. J'ai besoin de quoi? Des fruits de saison.
2: Mango.
1: Actuellement, nous avons les mangues. Nous avons citerre, potimoi, j'ai goyave, et très, très, très, très, très, très bientôt, l'avocat qui sort.
2: Ah ouais.
1: Attention. Donc, ce sont des choses, des légumes, des fruits que Dieu met à notre disposition pour profiter de ces fruits. On a plutôt tendance à dire, on va acheter ce qui vient de l'extérieur.
0: C'est un réflexe.
1: C'est un réflexe parce qu'on dit c'est moins cher, c'est goûteux. Oui, c'est goûteux. Mais est-ce que ça nous apporte quoi? C'est juste un constat.
0: Oui, oui.
1: J'ai jamais vu un arbre qui porte des fruits de 1er janvier au 31 décembre. Des pommes, j'en vois tout le temps dans les supermarchés. Des pommes du 1er janvier au 31 décembre. Alors que nous avons des fruits en Guadeloupe, nous avons leur saison. La pomme a sa saison tout le temps. Est-ce que le pommier porte tout le temps? Si je fais des recherches sur Internet, je verrai qu'il y a une saison, le pommier donne des pommes. Mais nous avons dans les rayons des pommes toute l'année, des poires toute l'année, des raisins, et nous achetons alors que nos manguiers gratuitement donnent ce qu'il nous faut pour vivre sur ce territoire qu'est la Guadeloupe, la Martinique ou la Guyane ou ailleurs. Mm-hmm. Ce que j'ai chez moi, c'est ce qui est bon pour moi. Mm-hmm. Mm-hmm. Toute zeb qui a poussé à l'entour, 15 ans, moi, tout pied bois, c'est ça qui est bon pour médicaments, moi. Et je peux vous assurer. J'ai un problème j'avais, ma belle-mère avait un problème de fer, d'anémie. Pas d'anémie, de fer. Et devant chez elle, on n'a pas planté.
2: C'est des
1: orties. Orties.
2: Ah ouais, des orties.
1: Mais on n'a pas planté. Et pourtant, je me dis, mais médicaments là. Mm-hmm. Médicaments, nous, qu'a poussé au Wakazan, nous.
2: Mm-hmm. Et propre à chacun.
1: Propre à chacun.
2: Propre à chaque demeure.
1: Oui. Ouais. Tu ne verras pas les mêmes herbes devant chaque maison. Mm-hmm. Chaque maison devant a une petite partie de plantes médicinales qui lui est propre.
0: Ça nous appelle à pouvoir nous-mêmes prendre soin de notre santé aussi, hein, cultivant certains nombres de plantes qui vont aussi être adaptées à nos propres besoins. Voilà. Hein, donc, il est bon que les auditeurs recherchent quels sont vos besoins et aussi se connectent avec nous sur Méga FM 88.9. Méga FM 88.9, vous êtes sur la bonne radio où nous parlons d'émissions culinaires et de belles choses aussi en réserve pour vous.
1: Et le numéro de téléphone pour nous joindre ?
0: 05 90
1: 23 17 11.

0: Bonjour encore une fois aux auditeurs sur Méga FM, la fréquence 88.9. 88.9, vous êtes sur la meilleure des radios. Merci d'être connecté avec nous. Nous sommes en présence des trois mousquetaires, comme on les appelle, de la cuisine et des recettes. Et nous sommes en train de, eh bien, de repenser à ce que nous avions fait juste avant la pause.
1: Pépites qui ont été données pour pouvoir se maintenir en santé, 12 pépites. Retenir au moins une pas par jour, mais si on peut faire une par semaine. J'espère que vous allez bien noter. Je vais reprendre rapidement. Boire 2 litres d'eau par jour. Marcher 15 minutes. Ne pas boire. Je donne dans le désordre, mais vraiment désolé. Ne pas boire en mangeant. Boire 30 minutes ou 1 heure avant et 1 à 2 heures après. Manger du cru. Toujours manger le fruit avant.
0: Le repas.
1: Oui. Pendant que j'y pense, ouais, une petite parenthèse pour cela. Si je veux prendre un dessert, un fruit, j'ai 2 fruits qui s'y apprêtent bien. L'ananas et la papaye, ce sont des fruits que je peux manger après le repas.
2: D'accord.
1: Nous verrons ça après.
2: Ça oui.
1: La papaye et l'ananas, voilà les
0: enzymes. Hein.
1: Tout à fait. Oui. Tandis que les autres fruits, je ne dois pas les prendre après le repas, ça ne me sert à rien. Les vitamines, je les prends avant. Pourquoi le cru? Le cru parce que j'ai un apport de vitamines conséquent. Ok. Ensuite, j'ai dit qu'il faille dormir 7 à 8 heures, d'accord? Prendre son dernier repas 18 heures au plus tard, 19 heures pour pouvoir avoir une digestion correcte et dormir suffisamment.
2: Qui dure 3 heures.
1: Voilà, il faut dormir, faire ces 7 heures.
2: Sans cauchemar.
1: Ou ces 8 heures de temps, oui. Ne pas me dire que 2 heures me suffisent et ensuite après je me lève pour aller travailler, c'est faux. À la longue, ceux qui dorment 2-4 heures de temps, à la longue, on voit les répercussions sur le corps. Nous avons des personnes qui sont stressées. Le stress amène le cancer.
0: Donc, vieillissement accéléré aussi.
1: Et un vieillissement accéléré des cellules. C'est ça. Ok? Donc, c'est, il me dit, ouais, il me faut que 2 heures pour dormir. Il y a un problème. Si j'ai que 2 heures, il me faut aller voir un spécialiste et en parler parce que c'est pas normal. Un bébé, même qui est un bébé, a besoin de ses 8 heures au début pour former ses organes. Donc, quand il naît, il continue à dormir et ça lui permet de continuer la formation de ses organes. Moi, je suis adulte, mais j'ai besoin de ces heures.
2: En fait, le sommeil nous régénère.
1: Il régénère. C'est la même chose. Je l'ai dit quand le bébé, c'est la même chose.
0: Donc, d'accord. Ne pas faire trop d'activité physique le soir.
1: Non.
0: Tardivement.
1: Non.
0: Et pour ne pas aussi
1: avoir un sommeil perturbé.
0: Le cycle du sommeil.
1: Voilà.
0: C'est ça. Hein?
1: D'accord. Ouais, ouais. Et ensuite, qu'est-ce que j'ai dit d'autre? J'ai parlé de
2: l'eau. On avait dit qu'il fallait mastiquer, qu'on ne
1: oui,
2: pouvait
1: bien
2: pas
1: mastiquer,
2: bien voilà. Mastiquer pour que ça coule.
0: Donc, sans soda, jus.
1: Et avoir un bon petit déjeuner le matin. Voilà. Profiter de bien manger le matin pour attaquer la journée et boire suffisamment. Enfin, je vais cesser de dire qu'il faille boire.
2: On va le répéter.
1: Boire,
2: tout le temps.
1: Boire et boire.
2: D'accord.
1: De l'eau.
2: Christelle,
1: dis-moi,
2: as-tu
1: Patricia.
2: Déjà bu ton eau aujourd'hui?
1: Oui, madame. J'ai bu mon eau ce matin. J'ai fait ma toilette matinale intérieure ce matin au réveil.
0: Avez-vous, chers auditeurs, pris aussi votre grand verre d'eau dès ce matin? Hein?
1: Et j'ai oublié ma bouteille dans la voiture parce que je suis arrivée tellement vite. Mais normalement, je devais avoir ma bouteille pour boire de l'eau.
0: Et j'ai oublié
1: ma bouteille dans la voiture parce que je suis arrivée tellement vite. Mais normalement, je devais avoir ma bouteille

0: Non. Température ambiante.
1: D'accord.
0: OK. C'est bon?
1: On est bon.
2: On est bon.
0: OK. Ensuite, maintenant, au niveau des produits locaux, comme j'ai dit, l'igname, la patate, le frit à pain, j'ai remarqué que le frit à pain, enfin tous, vous allez voir, hein, ils contiennent du potassium, du calcium et des fibres, en majeure partie. Le potassium, c'est bon pour quoi?
2: Bon, on dit que c'est tout le système aussi de fonctionnement avec le cœur.
0: Très bien. Donc, j'ai besoin du potassium pour mon cœur. J'ai besoin du calcium, pourquoi?
1: Mes os.
0: Et j'ai besoin des fibres, pourquoi?
2: Eh bien, digestion.
0: Donc, ouais. Voilà. Tout cela. Eh bien, la madère en contient. Le fruit à pain en contient. L'igname en contient. La banane jaune en contient. Le manioc en contient. Vous vous rendez compte?
2: Donc, tout est équipé. On a tout ce qu'il faut, hein.
0: Oui.
1: Pour moi, les fibres, c'est des filaments qu'on voit dans ces racines-là.
0: Mm-hmm.
1: J'ai appris aussi que l'avocat a des fibres.
0: Oui.
1: Ça ne paraît pas.
0: Non, ça ne paraît pas. L'avocat, par contre, on aura le temps de s'arrêter dessus parce que si on vous dit qu'il y a des...
2: Il y a des recettes, il y a des choses en réserve, il y a des connaissances.
0: Il y a du jus d'avocat.
1: C'est pas
2: fait. Ah, ça, je ne savais pas.
1: C'est très bon.
2: Je ne sais pas si les auditeurs.
0: C'est délicieux,
1: c'est très bon.
2: J'ai déjà goûté de la glace.
0: Oui.
2: De glace d'avocat, oui. Mais.
0: Le jus d'avocat.
2: Là, vous me surprenez.
0: Ah.
1: Nous sommes là pour vous surprendre, chers auditeurs.
0: Oui, nous allons découvrir parce qu'il faut qu'on voit notre.
1: Richesse.
0: Notre richesse. Et aussi notre patrimoine culinaire autrement.
1: C'est ça.
0: D'accord. Ne pas dire qu'il n'y a que la Morue, Diri, Colombo, machin, et Diri, Pois Rouge. Non, il y a autre chose en Guadeloupe qui
2: Donc, chers auditeurs, préparez-vous puisque nous avons des surprises pour vous.
0: Oui.
2: En réserve avec du jus d'avocat et autres.
0: Oui.
1: Mais d'ailleurs.
0: Il y en a plein.
1: Si vous pouvez arriver à la radio Méga FM.
0: Oui.
1: Venez. Parce que nous avons un jus spécial que Christelle nous a concocté.
0: Là, un jus de quoi?
2: Je n'ai jamais entendu parler de ça.
0: Personne n'a entendu, mais on en parle sur les réseaux. On en parle. J'ai dit, je vais essayer. Et parce que j'ai l'implanté devant, quand vous venez chez moi, vous voyez, il est super beau. Je regardais l'arbre. Je dis, mais Seigneur, l'arbre est beau. C'est vrai, il y a de très belles fleurs. Mais qu'est-ce qu'on peut faire avec? Et je me suis assise et j'ai cherché sur YouTube, j'ai cherché sur les réseaux et je me suis dit, il faut que je trouve ce qu'on peut faire avec. Et j'ai découvert qu'on faisait du jus avec. Mais je veux parler du bougainvillier.
1: Ah ouais.
0: Fait du jus de bougainvillier, c'est comme la groseille. Par contre, j'ai pris les feuilles roses et les feuilles violettes, on peut pas le blanc. Le blanc, c'est pas la peine. Donc, c'est comme pour groseille, j'ai pris une belle...
1: Tu es déjà en train de nous donner une recette, là,
0: oui,
1: Christelle?
0: Oui, on y va. Hey. Ah oui, moi, c'est une passion, la cuisine. Je ne vous mens pas. C'est là, c'est... Je vais vous montrer. Voilà le jus de groseille. Voyez la couleur.
2: Bien, chers auditeurs, si vous pouviez voir cette belle bouteille un peu rosée.
1: Du jus de bougainvillier.
2: Jus de bougainvillier.
0: D'accord. Alors, je prends les feuilles. Je les lave bien.
1: Les feuilles ou les fleurs?
0: Les fleurs, sorry. Les fleurs.
1: Par contre, oui. Attention.
0: Dis-moi.
1: Les fleurs ne sont pas les fleurs concernant le bougainvillier.
0: Oui.
1: Ce qui est de couleur, ce sont des feuilles.
0: Oui.
1: La fleur, c'est toute petite. Elle est à l'intérieur.
0: Très bien. Elle est
1: blanche en général.
0: Merci.
1: Donc, quand nous parlons de fleurs de bougainvillier, en parlant de ce qui est coloré, là, ce sont des feuilles colorées.
0: Tout à fait.
2: Il y a des merveilles ici. Hein.
0: Bravo. Super. Alors, je vois les feuilles colorées. Et quelquefois, je peux enlever les fleurs ou je laisse carrément. Mm-hmm. Je me dis, bon, je vais pas m'embêter. Si, je prends, je lave bien, je mets à bouillir, comme pour le groseille. Et je rajoute quelque chose de plus. Je rajoute de la citronnelle pour donner un petit goût. La citronnelle donne un petit goût de fraîcheur.
1: D'accord.
0: À nos jus, à nos boissons.
2: Tu mets combien de feuilles à peu près?
0: Je prends
1: deux poignées.
0: Non, je prends deux tiges.
2: Deux tiges.
0: Deux feuilles, ouais, on va dire des
1: feuilles. Tu parles de citronnelle.
0: Citronnelle.
1: Mais pour le bougainvillier.
0: Je mets une bonne quantité. Ça veut dire j'ai pas de quantité précise. Vous dire 100 grammes, 200 grammes. Non, c'est en fonction de la marmite que j'ai devant moi. Le fait tout. Je veux faire une grande quantité. Je prends suffisamment de feuilles.
2: Pourquoi je pense à chaque fois que tu me parles de bougainvillier à groseille? Ça me fait penser un peu à la préparation de groseille, mais je sais pas si c'est la même.
0: Non, oui, c'est la même préparation, mais c'est pas la même.
1: Les mêmes ingrédients.
0: oui, on va dire pas les mêmes ingrédients, mais c'est pas de la même famille, parce que tu as la famille des hibiscus, le groseil fait partie de cette famille, le bougainvillier fait pas partie de cette famille. C'est simplement une fleur ornementale, mais qui est riche aussi. Mmh.

0: Je vous dis que j'ai fait des recherches hein, sur le bougainvillier. Je ne sais même plus où est-ce que j'ai noté. Le bougainvillier. Oh là là, j'ai laissé à la maison. Mais je vais revenir avec.
1: Avec pas mal de propriétés.
0: Oui, oui. C'est un diurétique. Je me souviens, c'est un diurétique. Ça, ça permet d'éliminer du riné convenablement. C'est un antibiotique puissant aussi. Mm-hmm. Et c'est bon aussi. Hein. Je pense, hein, je me suis trompé. Je préfère dire que ces deux-là. J'oublie les deux autres. Mais je sais que c'est un diurétique puissant. C'est comme pour la groseille. J'urine beaucoup quand je bois du jus de groseille, ça me permet de bien éliminer. Eh ben, le jus de bougainvillier, boisson, pareil, c'est un diurétique et aussi c'est un antibiotique. Intéressant.
2: Ah ouais.
0: D'accord? Mmh. Oui, oui, oui. Mmh. Vous pouvez chercher. Si vous, chers auditeurs, vous avez la latitude, le droit de chercher, de revenir avec le complément si vous en avez d'autres. D'accord?
1: Tiens, si vous trouvez,
3: Échange.
1: Quelque chose que nous ne connaissons pas sur le bougainvillier,
2: on est preneur.
0: 0590 23 17 11. Vous avez le droit de nous appeler, de nous dire, voilà. Alors, quand j'ai fait cela, j'ai fait bouillir, pardon, mon l'eau a bien bouilli. Vous allez voir que la feuille, elle se décolore. La feuille se décolore. Elle devient blanche. Mm-hmm. C'est-à-dire que j'ai récupéré
2: toutes les substances.
0: Des substances. Je laisse refroidir. Je mets un peu de sucre, mais je mets pas beaucoup parce que avec la feuille de citronnelle, il faut savoir que si je veux sucrer mon jus, je peux mettre de la citronnelle. Ça donne un autre goût au jus. Ou de la cannelle. De l'eau de cannelle. Si je veux pas mettre trop de sucre, de l'eau de cannelle aussi donne une saveur sucrée au jus.
1: Ça a du goût, hein. Mm-hmm. Est-ce que ça a du goût, ou c'est fade?
0: Ah, tu veux goûter maintenant? T'as envie de goûter, c'est ça que tu veux dire?
2: Non, on l'a fait.
1: On va.
2: Après l'effort, on aura le réconfort.
1: Oui, les auditeurs ont envie de venir à la radio, donc on va les mettre dans le suspense.
0: Ok. Donc voilà, c'est la recette.
2: On passe.
0: Donc, tu as fini, tu passes dans ton, on dit dans le thermique, on appelle ça un autre nom.
2: Passoir.
0: Non, chinois, c'est ça, les chinois.
2: Chinois.
0: Un truc comme ça. Oui. Voilà, et je filtre mon jus. Une fois filtré, je mets en bouteille. J'ai mis une bouteille de plastique, mais c'est pas très recommandé. Je préfère les bouteilles en verre. Mm-hmm. D'accord? Les bouteilles en verre. Celle-là, j'ai fait rapidement. Même rapidement, je dois rester concentré sur les bonnes choses
2: pratiques,
0: à faire, les bonnes pratiques. Je veux pas que je me mette dans des délires à faire n'importe quoi. Mais normalement, c'est une bouteille en verre.
1: Oui.
0: Je conserve mon jus dans mes bouteilles en verre et je consomme frais. C'est-à-dire frais, ça veut pas dire glacé, ça veut pas dire hyper, hyper frais. C'est-à-dire, ça rafraîchit. Je suis assise dehors sur ma véranda. Mmh. Je regarde la nature. Ben, j'ai mon petit verre de jus de bougainvillier à côté et je sirote ça au lieu de siroter un soda.
1: Oh, c'est un bon conseil, ça. Voilà. Voici une alternative. Mm-hmm. On va laisser le soda.
0: Oui. Quand vous allez goûter à tous ces jus, vous allez vous dire, mais gars, tempête. Gars, embrasse un paquet de boissons qui m'a dit pour goût. Là, il y a quelque chose.
2: Du goût et de la santé.
0: Oui, et c'est moi qui l'ai fait. Je n'ai mis aucun produit additif. Donc, c'est que maintenant, faut pas que la main soit lourde pour le sucre. Hein, d'accord? Faut pas trop sucrer.
2: Je pense qu'il faudra qu'on fasse une émission spéciale sur le sucre. Ouais. Hein.
1: On va maintenant, les auditeurs sont déjà avertis que d'accord. Nous allons aussi avoir des émissions spéciales. Avocat,
0: oui.
1: Bougainvillier, sur le sucre. Et donc, tout cela.
2: Peau de racine.
1: Mm-hmm. Peau de racine.
2: Ah, je vous vois faire beurk. Méfiez-vous.
0: En parlant de peau de racine, tu vois, si on parle du fruit à pain. C'est juste un truc, hein. Je vais pas rentrer dans les détails, mais le fruit à pain, quand j'épluche et tout, je lave mon fruit à pain, j'ai mon arbre planté. C'est un ami qui m'a planté cet arbre chez moi. Je suis contente, il me donne de bons petits fruits à pain. Et quand j'ai fini, j'ai bien lavé, j'épluche, la pelure, elle est là. Souvent, on jette, on donne au cabri. Ben non, on peut faire de la confiture avec la pelure.
1: Mm-hmm. De la confiture avec de la pelure.
0: De frites à pain.
2: Et du potage aussi.
1: Je connaissais aussi. Le potage. Mais le jus aussi. Mais on parle aussi de faire du jus avec les feuilles aussi.
2: Avec les feuilles, oui.
0: La pelure aussi. Ouais, donc
1: ça ressemble au jus de citerre comme ça.
0: Voilà. Ouais. C'est quelque chose qui est extraordinaire. Il faut bien... J'ai pas un frit à pain que j'ai acheté. C'est le mien ou celui du voisin. Je lave bien et je garde ma pelure et je fais avec
1: Fruit à pain vert, pas mûr, hein.
0: Non, fruit à pain vert. Pas mûr.
2: Avec le mûr, fruit à pain mûr, tu as des choses à faire. On va y venir.
0: Aïe, aïe, aïe. Aïe, aïe, aïe, aïe, aïe, aïe.
1: Ça donne à la bouche, tout ça.
0: Fruit à pain.